faut que je vous raconte quelque chose sur mon couple que moi-même j'ai mis beaucoup de temps à m'avouer. Mais je pense que ça pourrait être libérateur.

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Salut tout le monde, jeudi 15 octobre aujourd'hui, j'espère que tout va bien, c'est LRG, j'espère que vous avez bien dormi. Pense à vous si vous êtes en mode insomnie aussi. Hein. On est entre nous ce matin, moi je suis avec vous, c'est Thibaut, j'ai que des hits numéro 1, on se fait Nika sur LRG, vous l'avez saigné tout cet été ce hit là. Nika et Moziman maintenant.

0: Comment ça va ce matin? Bienvenue sur Allergie Bon Réveil. J'ai que des hits numéro 1 pour vous. Comme d'hab ici. On va sur Katsai. Katsai, le girls band américain qui a bossé sur, avec Ed Sheeran sur ce titre-là. C'est Ed Sheeran qui a composé le titre. Et ce hit-là, on peut dire qu'il est né grâce aux Energy Music Awards parce que l'année dernière, en 2025, Katsai et Ed Sheeran se sont rencontrés là-bas. C'est ouf de dire ça quand même. Et cette année, bah, ça sera pareil au Energy Music Awards la semaine prochaine, 23 octobre à Cannes, en direct sur TF1, sur Energy. Il va se passer des choses aussi. Il va se passer des choses parce que chaque année, il se passe des trucs de ouf. Katsai, on se les passe sur Energy avec votre horoscope aussi dans moins de 10 minutes. Et bien sûr, les meilleurs moments de Manu. Manu, c'est 6h-10h tous les jours avec vous.
1: Manu sur Energy. À tout moment, quand vous en avez envie, vous voulez partager quelque chose avec nous, nous raconter une histoire, nous poser des questions, demander un conseil, peu importe. On écoute tous vos messages et on les partage avec vous chaque matin. Allez, c'est parti, on s'en écoute quelques-uns.
2: Coucou Manu et l'équipe. Je vous propose un petit jeu, une petite thématique en fait. C'est et vous, qu'est-ce qui vous agace chez les autres? Le petit truc qui vous agace. Parce que juste en deux mots, moi hier soir, je suis allée manger chez des amis. J'ai fait la connaissance d'une personne très sympathique, mais à chaque fois qu'elle me parlait, elle me tapait sur le bras. Et je savais pas trop comment lui dire d'arrêter, mais je trouve ça super agaçant.
3: Ouais, je comprends.
1: Moi, par exemple, c'est les gens qui parlent un peu lentement. Oui.
3: Ah, t'as envie de les secouer.
1: Ouais.
3: Je connais.
2: Allez.
1: Comme elle.
3: Ah non.
1: Non, mais en revanche, c'est un bon sujet.
4: Ah, j'en ai un, moi.
1: Quels sont les manies, les petits tocs qui peuvent vous agacher chez les gens? Jeff?
4: Oui, non, c'est ce que j'y pensais. Bon, excuse-moi, Marion, et c'est toi. En fait, Marion, dès que. Non, mais je te kiffe vraiment. Mais dès que tu commences à faire un truc où tu te concentres un peu, tu t'installes et tu es toujours. Un petit bruit de gorge comme ça. Non, mais c'est mignon, mais agaçant un petit peu à force.
1: J'ai pas fait attention
4: à. Ah, si, on entend moins ici parce qu'on parle entre nous, mais quand on est au bureau.
3: Je vais même racler la gorge.
4: Ouais, alors que par conséquent, tu vas pas parler, tu vas taper à l'ordinateur. Toi.
1: Je vois, ça fait genre, je suis un peu intelligent, je vais.
4: Oui, bien sûr.
3: Bah non, ça fait pas genre, c'est.
1: Ok, c'est un bon sujet. Quel toc ou manie chez les autres peuvent vous agacer, voire peuvent vous insupporter? Marion.
3: Les gens qui reniflent toutes les 30 secondes, mais qui se mouchent pas.
4: Ah oui.
3: Ah, j'ai envie de les moucher.
4: Mais ça a un nom, ça.
3: C'est quoi?
4: Bah, un enfant.
3: Mais enfant, je pardonne, mais un adulte, non.
1: Ah ouais, enfant, c'est marrant. Comme quoi, quand t'es adulte, tu te mouches tout de suite, mais quand t'es enfant, t'as ce truc. C'est pas si c'est de la flemme, mais tu veux pas te moucher.
4: Je crois que c'est de la flemme, ouais.
1: C'est,
5: Fois, ils s'essuient avec leur manche.
3: Ah, les adultes aussi.
1: Non, jamais avec la manche. Avec le jean, je dis pas. Petite manie, petit toc qui peut vous énerver chez les autres. Lorenza.
5: Il y a ma coloc qui fait craquer son cou pour se détendre quand on regarde un truc sur le canapé. Et là, je peux pas.
1: Enfin, ça t'angoisse?
5: Ah, ça me donne des frissons, mais pas dans le bon sens. Donc, c'est pas possible. J'ai l'impression qu'elle va s'enlever sa tête.
3: Les doigts aussi, il y en a plein qui font craquer leurs
4: doigts. Ah, ça, j'adore.
1: Les doigts, ça, je sais faire, mais le cou, je sais pas faire.
5: Ah non, non.
3: Ah, ben non, faut faire, je pense.
1: Mais, ouais. Alors,
5: ça m'angoisse.
1: Ah ouais, mais ça me gêne pas trop.
5: Ah,
1: ouais.
5: Arrêtez.
1: Ouais. Okay, non, d'accord, on arrête. Si on peut plus jouer. Benoît est là, bonjour Benoît.
6: Salut l'équipe.
1: Bienvenue sur Energy, Benoît. Quel est le toc, la manie chez les autres qui t'agace?
6: Ah, moi, c'est les gens qui tapotent sur leur table sans s'en rendre compte. Ça, je ne supporte pas.
1: Qui tapote comment? Qu'est-ce que tapoter sur une table? Démonstration?
6: Avec leurs mains.
1: Non, mais avec les doigts comme ça, genre.
4: Ouais, c'est nerveux, ouais.
1: Ou bien. Comme ça?
6: Ah, je peux pas, non.
1: D'accord, les gens qui. Ce qui m'énerve, moi, c'est les gens qui tapotent avec les pieds. Oui.
3: Ah,
1: tremblent.
3: Ouais, ouais.
1: Oui,
3: c'est
1: parce
3: le
1: que.
3: Stress.
1: Parce que parfois, ça fait bouger la table. Oui. Ça fait tout bouger.
3: Ouais.
1: Et j'avoue, c'est chiant.
3: Bah, les tapoteurs, en général, on
1: n'aime
3: pas. C'est bon.
1: Faites un effort, les tapoteurs.
3: Ouais.
1: Ou alors, réunissez-vous entre vous, tapotez entre vous et revenez après.
3: Faites un club.
4: J'en suis un, moi.
1: T'es un tapoteur?
4: Ah, ouais, du pied, moi, tout le temps, ouais.
1: Mais alors, on devrait peut-être avoir une salle de. Tu sais, comme les salles fumeurs.
4: Oui.
1: En boîte de nuit, il y a des salles, des fois, des endroits pour ceux qui fument. Et ben, on pourrait faire des endroits pour les tapoteurs. Tu vois, tranquillement, tu tapotes, ensuite quand t'es calmé, tu reviens.
3: Très bien ça.
1: Voilà, je lance l'idée. Merci beaucoup, Benoît, de nous avoir appelé. Quel est le petit toc, la petite manie chez les autres qui vous insupportent? Jeff?
4: Les gens qui boivent à la paille, mais tu sais, arrivés au bout, ils aspirent jusqu'à la dernière goutte avec le bruit. Genre 10 minutes.
1: J'avoue, je le fais.
4: Ah, bah, je tapote et tu fais ça, ok.
1: Mais en fait, je le fais, puis des fois, j'aspire et je relaisse et ça repart et je veux.
5: Mais tu fais ça au resto aussi?
1: Dès que j'ai une paille.
5: Ah, non. Mais du coup, tu fais du bruit devant les gens au resto avec ton verre?
4: C'est ça m'insupporte.
1: C'est possible.
4: C'est égoïste.
3: Tu fais des bulles aussi avec ta paille dans ton
1: verre. Ah, quand je souffle, oui.
3: C'était sûr.
1: Ah oui.
3: J'ai l'impression. T'as 4 ans.
1: C'est un petit, mais c'est un petit jacuzzi. Ah,
3: oui. Le jacuzzi de bar.
1: Et mine de rien. Alors, excusez-moi, c'est un vrai sport. Parce que quand le verre est rempli à ras-bord et que vous soufflez dans la paille pour faire des bulles, c'est pas évident de souffler. Faut pas souffler trop fort, sinon ça part sur les côtés.
4: C'est un sport. Donc,
1: c'est un vrai.
3: J'ai l'impression de voir mon fils, pardon, c'est sa passion aussi.
1: Et ben c'est un vrai petit challenge. Et quand t'arrives à avoir un petit flux très régulier, là ça fait. Et là, ouais, là on est sur les championnats du monde.
3: Insupportable.
4: Enfin, j'y crois.
1: Merci de m'avoir écouté. Aurélie est là. Bonjour Aurélie.
7: Salut Manu, salut toute l'équipe.
1: Bienvenue parmi nous Aurélie. Quelle est la toque ou la manie chez les autres qui peuvent t'agacer, voire t'insupporter?
7: Alors moi je ne supporte pas, mais les gens qui marchent sur le trottoir, pas droit. Et quand tu veux les doubler, ils se décalent exactement du même côté que toi.
4: Ouais, voilà, il faut des feintes.
1: Ça s'appelle des gens bourrés, ça, quand même. Les gens qui marchent pas droit sur le trottoir.
3: Ah, mais c'est ceux qui regardent leur téléphone et tout, qui sont pas concentrés.
7: Oui,
3: je pense.
7: C'est ça, qui font trois choses en même temps.
1: Ouais, mais c'est un peu comme quand t'es en voiture. Il y a les choses qui t'insupportent chez les autres. Quand toi tu le fais,
3: bien
1: tu
3: sûr.
1: Trouves que les gens qui sont insupportés par ce que tu fais sont vraiment des gens aigris.
4: C'est vrai.
3: Exactement.
1: Tu vois, quand toi t'as tout le temps pour aller à un endroit, tu vas marcher doucement, tu vas regarder ton téléphone, tu prends ton temps, et puis t'entends quelqu'un qui râle, fait un mal baisé. Alors que quand toi t'es pressé, que tu veux te dépêcher, que t'es stressé, que t'as une personne qui flâne comme toi, putain mais c'est pas possible, chômeur. Voilà. J'ai résumé la condition humaine et pourquoi ce monde est très compliqué. Aurélie, merci beaucoup de nous avoir appelé.
7: Bonne journée.
1: Belle journée. J'ai envie de dire, respectons-nous.
3: C'est bien vrai, sûr, acceptons-nous.
1: Acceptons-nous et laissez-moi souffler dans ma paille.
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0: J'ai que des stars pour vous, que des hits. On se fait Offenbach, nos DJ français Offenbach sur NRJ. Il y a aussi Eva. Eva pour vous dans une minute et juste avant.
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0: On est jeudi, c'est le 15 octobre et c'est parti pour votre horoscope sur NRJ. Alors les béliers, en amour tout roule pour vous, hein, que vous soyez célibataire ou en couple. Si vous êtes célibataire, bah, le célibat vous va très très bien comme ça, vous êtes heureux. Et si vous êtes en couple, bah, c'est nickel, hein, avec votre chérie, franchement tout va bien. Les taureaux au travail, il faudra rebondir après des petites galères apparemment. Donc je croise des doigts pour vous, j'espère que ça va le faire les taureaux, les gémeaux. Il y a une personne proche, si vous êtes célibataire, qui pourrait vous révéler ses sentiments. Et peut-être vous commencez à voir qui c'est. Voilà, à vous de réfléchir. Les cancers, vous aurez envie de faire plaisir à votre chérie aujourd'hui. Les lions au travail, vous êtes dans une super dynamique. Franchement, on est super content de vous en plus. Ouais, ça se passe trop bien. Les vierges, en amour, vous êtes sur la même longueur d'onde que votre chérie. Trop cool. Les balances au travail, bah, offrez-vous une petite pause quand même. Parce que vous êtes toujours à fond, au taquet. Et à un moment donné, voilà. Vous allez être fatigué quand même. Les scorpions, il va falloir être patient en amour si vous êtes célibataire. Vous inquiétez pas, ça va venir, soyez pas trop pressés. Les sagittaires, osez faire le premier pas en amour si vous êtes célibataire ou si vous êtes en couple aussi. Peut-être qu'à un moment donné, votre chérie attend aussi que ça soit vous qui démarriez la chose, quoi, si vous voyez ce que je veux dire. Les capricornes, au travail, va falloir casser la routine. Vous aurez envie en tout cas de casser la routine. Les verseaux, si vous êtes en couple, vous serez hyper complices. Et enfin, pour finir, les poissons au travail, réfléchissez bien avant d'accepter une proposition extérieure. Va falloir mettre les pour et contre, quoi, tout simplement. Je vous mets comme d'hab l'intégralité de votre horoscope, signe par signe en podcast, sur

0: Jeudi, c'est le 15 octobre, bienvenue sur Allergy. Bon réveil tout le monde, peut-être que ouais, vous venez à peine de vous réveiller, tranquillou, un petit café, le temps d'émerger avec une petite douche aussi bien chaude là, qui va faire du bien. J'espère que tout va bien en tout cas ce matin. J'ai que des hits numéro 1, que des stars, on va se faire le patron, le meilleur DJ du monde, David Guetta, c'est son nouveau hit qui sera à Cannes la semaine prochaine avec nous. Il a confirmé cette semaine, il sera au Energy Music Awards le 23 octobre à Cannes en direct sur TF1 sur Allergy. David Guetta, on se le passe juste après vos moments préférés de Manu. Manu qui débarque tout à l'heure à 5h55 pour démarrer la journée avec vous.
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2: On s'apprend les choses les uns les autres grâce aux infos aléatoires du monde. C'est parti, allez Jeff, apprends-nous quelque chose.
3: L'anagramme du mot soigneur, c'est guérison.
4: Ah, c'est beau.
3: Ouais, mais ça mérite de le savoir. Je pense, replacer dans une conversation, c'est bien.
5: Mais je pense que c'est parce que c'est la même racine latine. Je pense tout simplement, bien sûr, évidemment. Gerate, geratum. Bien sûr, qui signifie homme de guérison. Bien sûr. C'est très intéressant.
3: Merci. Merci beaucoup.

0: pendant la saison des amours, certains mâles s'accouplent tellement qu'ils finissent par mourir d'épuisement.
1: Oh, c'est pas très drôle.
0: Oui.
2: Bah après, c'est une belle mort.
1: Ouais, oui,
2: bah, autant, belle fin de carrière. Mais...
1: oui, bah, autant laisser en vie.
0: Oui. Mais non, mais ils font l'amour jusqu'à 14 heures sans interruption.
2: Oh, ah ouais.
1: Ouais, tu joues. Mais attends, Jeff.
2: Jeff, on a entendu, Jeff.
1: Ouais. On ne voit pas la vanne. Allez. Allez. Oh, bon. Semaine, ça va. C'était la vanne de Jeff. Oh, petit joueur, 14h. Oh, bien vu. C'est pas grave, Jeff. Marion, quelque chose à nous apprendre?
2: Ouais, les humains sont l'une des rares espèces à avoir le menton. Et on sait toujours pas exactement pourquoi il existe.
0: Ah, c'est vrai.
2: C'est marrant.
1: Pourquoi c'est vrai? Ils ont pas de menton, les autres?
2: Non, les animaux et tout réfléchi, il y en a pas, et très peu.
1: Parce qu'ils ont pas une tête comme nous aussi.
2: Non, mais ils pourraient avoir, tu vois, ils ont des mâchoires, mais nous on a vraiment ce petit bout là, ce menton. Alors est-ce que c'est pour poser sa main quand on réfléchit, tu sais?
1: Voilà, non, peut-être la poser sur un endroit,
2: ah, ouais.
1: Poser la tête quand on a la flemme, tu vois.
2: Ouais, mais les scientifiques n'ont pas d'explication vraiment sûre.
1: Et les chiens, ils ont pas. C'est pas un menton qu'ils ont.
2: Non, hein,
3: c'est juste une mâchoire, ils ont pas de proéminence au bout comme nous, tu vois.
1: Ah, la petite boule là.
2: Ouais, c'est ouais. Ça, bah le menton quoi.
1: Oh, mais, putain, maintenant je vais y penser qu'à ça.
2: Bah oui, essaie de trouver pourquoi on a un menton.
0: Tu vas regarder les mentons de tout le monde.
1: Ouais. Mais tu sais, quand tu focuses sur une partie du corps de quelqu'un,
2: ouais,
1: tu la trouves ensuite très très moche.
0: C'est vrai.
1: C'est
3: regarde pas.
1: Et là, je suis en train de regarder les mentons. Et
0: arrête.
1: Je suis désolé, mais c'est... Ah, vous êtes des boudins du menton.
2: Ça va pas.
1: Mais est-ce qu'il y a des beaux mentons?
2: Bah,
1: je sais pas.
2: Non.
0: Non.
1: Le pire, c'est quand tu commences à focuser sur l'arrière le coude.
2: Ah, les plis, là.
1: La peau du coude.
2: Ouais, ouais.
1: Oh là là.
0: C'est
1: là,
0: hyper moche. Ah.
1: Ouais. Ou les doigts de pied aussi. Quand tu regardes les doigts de pied,
2: bah,
1: pour
2: tout, quoi. Il n'y a rien qui va.
1: Il n'y a rien qui va. On est moche de partout. Bon. J'ai une info bonne ambiance, moi. Selon des chercheurs, l'année la plus terrible de l'histoire humaine, c'est l'an 536 après Jésus-Christ. Alors, pourquoi? Parce qu'il y a un voile de poussière volcanique qui a plongé le monde dans le froid et la famine pendant plus d'une décennie.
2: Oh bah la vache.
1: Bah voilà, c'était mon info, bonne ambiance.
2: Il est pas si pourri ce mardi finalement.
1: Soit Mario, tu me trompes parce que t'as un menton, il est pas...
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0: C'est énergique, vous écoutez ce matin, on est jeudi, ouais, jeudi 15 octobre, merci d'être là, c'est Thibaut. Je suis avec vous là pendant que vous partez bosser, là si vous êtes dans votre voiture, si vous êtes dans votre camion aussi pour les chauffeurs routiers, si vous êtes dans votre camionnette pour les magasiniers notamment. Ouais, je pense à vous toutes et vous tous, merci d'être là, ouais, les hits numéro 1 sont tous là aussi. On vous accompagne avec le nouveau Karol G, il est trop cool. Vous allez voir, il donne envie de repartir en été, en vacances direct, il est trop cool, vraiment. Karol G sur Allergie juste après les meilleurs moments de Manu.
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2: Quel a été l'un de vos plus gros moments de flemme? Quels sont peut-être les moments d'ailleurs récurrents dans votre vie où vous vous dites par flemme, je fais ça? 0870 42 48, on continue à vous prendre au téléphone. Fabien est là, bonjour Fabien.
3: Bonjour Manu, bonjour équipe.
2: Bienvenue sur Énergie Fabien, tu veux nous parler de flemme, on t'écoute.
3: Moi le matin, au lieu de prendre un bol, je préfère manger mes céréales directement dans la boîte. Comme ça, j'ai pas besoin de salir de bol et de cuillère.
2: Mais tu mets pas de lait dedans du coup?
3: Non.
4: C'est compliqué sinon.
5: Il y aura un petit problème.
2: Oui, du coup, c'est moins. C'est un peu sec quoi.
3: Oui.
2: Ouais.
3: Mais bon,
2: ouais.
3: On n'a pas le temps le matin.
2: Ah, t'as pas le temps, d'accord. Ouais, okay. Donc tu préfères manger. À ce moment-là, directement, on va manger des graines pour les poules, non? Mais bon, c'est le principe de la flemme. Écoute, t'es très bien, t'es comme ça, il n'y a pas de problème. C'est ta flemme à toi, Fabien. Oui. Et on te souhaite une belle journée.
4: Bisous.
3: Merci, bonne journée.
2: Belle journée. Il est très content d'être fait. Il a le temps parce qu'il met pas de lait. Ouais, tranquille, il est tranquille, Fabien. Au niveau de la flemme, on en est où? Allez, un petit tour du studio. Marion?
4: Moi, quand j'ai la flemme de cuisiner, j'emmène mon fils au McDo. Mère de l'année. Ouais.
2: Non, mais alors, honnêtement, c'est le classique.
6: Bah oui.
4: Franchement, oui, je sais. Mais...
2: En plus, ça fait toujours plaisir à l'enfant.
4: Bah oui, non, mais il est trop content.
2: Bah voilà, donc il a l'impression que c'est un cadeau pour lui, qu'en fait, c'est un cadeau pour toi.
4: Ouais, exactement. Et ça marche à chaque fois.
2: Ça, c'est win-win. C'est win-win, c'est très bien. Jeff?
6: Ah, quand je mets de l'essence dans la voiture, c'est tellement long. Pourquoi ça coule pas plus vite? Du coup, à chaque fois, je mets un quart de plein ou une moitié et je m'en vais. J'ai la flemme d'attendre la fin.
4: Mais tu dois le refaire plein de fois.
6: Mais je préfère y retourner. Ah non, c'est trop long. Mais pourquoi ils font pas. Les camions à côté, ils vont beaucoup plus vite. Pourquoi ils n'ont pas les mêmes pistolets que pour les camions?
2: Mais tu préfères. Parce que les réservoirs sont plus petits.
6: Ah, peut-être.
2: Mais je t'en prie. Mais. Tu préfères pas le faire une fois pour toutes plutôt que d'y aller tout le temps?
6: C'est long, puis en plus ça me stresse derrière parce qu'il y a les gens font la queue, genre tu sens qu'ils sont pressés, j'ai peur de gêner, tout ça, donc maintenant je mets de quoi rentrer chez moi.
2: Non mais l'étape d'après, Jeff, c'est il va passer devant la pompe, il va regarder derrière, il y a une voiture. Ah non, je m'arrête.
6: Ça m'est déjà arrivé. Allez, s'il y a plus de trois voitures, j'y vais pas. Oh là là.
2: Oh là là.
6: Oh, trop long.
2: Oh là là, ça va stresser tout le monde.
6: Flemme.
2: Léna est avec nous, bonjour Léna.
7: Bonjour Manu, bonjour l'équipe.
2: Bienvenue sur Énergie Léna, au niveau de la flemme, t'en es où?
7: Alors, j'ai déjà acheté des nouvelles paires de chaussettes parce que je n'avais plus de chaussettes propres et j'avais la flemme de l'ancienne machine.
2: Ça, c'est
4: alors
2: pas mal.
4: Là, bravo.
2: Ça, on est bien.
6: Ah, championne.
2: Là, je dis bien.
4: Ah ouais.
2: Je connaissais un mec, il avait la flemme de ranger ses chaussettes par paire. Il achetait les chaussettes que de la même couleur.
4: Ah bah c'est malin.
2: Chaussettes noires.
6: Ah bah
2: et du coup, il les laissait dans le tiroir, il s'en foutait, il en prenait deux, il n'y avait pas besoin de les mettre en boule, etc.
4: C'est pas parfait. Et est-ce que vous avez déjà retourné la chaussette pour l'utiliser deux jours de suite parce que vous avez la flemme de la laver?
2: Tu veux nous avouer quelque chose?
6: Oui.
4: Bah j'ai déjà fait, ouais. Je suis toute seule.
2: Non, j'ai pas fait. Avec les caleçons, oui.
4: Ah non.
5: Oh non.
2: Merci beaucoup Léna de nous avoir appelés.
7: Léna. Merci beaucoup, bonne journée.
4: Flemme de dire au revoir.
2: Ouais.
7: Non.
2: Ça va Léna?
7: Oui, très bien, merci à vous en tout cas.
2: Merci à toi. 7h24, on peut continuer encore un peu au niveau de la flemme, si vous en avez.
5: Bah en classique, mais je vis dans un duplex, donc avec mes colocs, quand on n'est pas au même étage, on s'envoie des vocaux pour se parler.
4: Ah oui, classique.
5: Ouais.
2: Classique. Alors, je crois que j'ai battu un record. Ma femme a battu un record. On est chez nous,
5: oui.
2: Donc comme toi, on s'envoie. Elle m'envoie un vocal.
5: Oui.
2: Et en fait, quand elle fait son vocal, je l'entends.
5: Bah nous c'est aussi génial. Parce qu'il y a un mur fort.
2: Je l'entends faire son vocal pour que je l'écoute.
4: Ah, c'est génial.
2: Mais en fait, elle pouvait me parler directement.
4: Donc t'écoutes pas le vocal en fait, t'écoutes directement ta femme.
2: Mais je vais dire, tu me fais un vocal mais je t'entends.
5: C'est génial.
2: Allez, celui-là clôturera notre grand débat sur la flemme d'aujourd'hui.
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Jeudi 15 octobre, j'ai que des hits numéro 1. On se fait le remix de Sean Paul par Riviera et Joker maintenant. 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Et la météo, ça c'est notre rituel tous les matins ensemble. La météo dans 5 minutes sur Énergie.

0: Salut tout le monde, c'est Thibaut sur Allergie. Vous nous écoutez ce matin au boulot, dans la voiture aussi, direction peut-être le boulot. C'est parti pour votre météo. 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Ouais, votre météo sur Allergie en ce jeudi 15 octobre. Franchement, c'est trop bien. Et il va faire super beau. J'ai pas l'impression qu'on est en automne. Ouais, grand soleil pour vous là cet après-midi dans le nord, même du côté de l'Alsace, là aussi pas mal. Un petit peu nuage, mais franchement, ça passe. Il va faire beau dans l'ouest aussi. Ça va être assez nuageux. C'est peut-être, on va dire, le coin le plus nuageux de France là cet après-midi. Ça sera chez vous à Brest et même du côté de Chalon-sur-Saône. Mais par contre, pour le reste de la France, franchement, vous serez très très bien. Il va faire bon, hein. Il va faire super bon. Cet après-midi, il fera 25 si vous êtes à Nantes, 22 degrés du côté d'Amiens. Il fera 23 si vous êtes à Montélimar, 25 aussi à Toulouse, 24 à Auxerre, 25 à Ajaccio. Et il fera 24 si vous êtes à Rennes, l'île numéro 1. Je les ai tous ici pour vous sur Allergy. On se fait One Republic, gros banger de One Rep. Et avant, c'est les meilleurs moments de la nuit.
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1: Il y a le marteau de Thor, il y a le marteau de Manu dans la vie. Ça fait peur. C'est le marteau de la justice parce que maintenant, comme tous les mercredis, c'est le retour du tribunal Manu sur Énergie. Il nous a été énormément demandé. Ah bah vous avez des choses à vous confesser.
3: Ah oui.
1: Vous avez des choses à raconter. Vous avez des choses pas jolies jolies que vous avez faites. On va démarrer avec Manon, ce tribunal Manu sur Énergie. Bonjour Manon.
4: Bonjour monsieur le juge, bonjour monsieur et mesdames les jurés.
1: Très poli Manon et ça c'est très bien. Sois la bienvenue dans le tribunal Manu sur Énergie. Le principe est simple, tous les mercredis vous nous appelez pour nous raconter quelque chose que vous avez fait. Pas joli joli. Vous vous demandez si vous êtes coupable ou pas. Vous nous racontez votre cas, vous nous racontez votre affaire. Et le verdict devra tomber. Manon, qu'est-ce qui s'est passé?
4: Eh bien, j'ai fait le tri dans mes photos de famille et en fait, j'ai supprimé les photos où je trouvais que les autres étaient trop beaux et moi, pas trop. Du coup, voilà, j'ai supprimé, je me suis dit bah, que, en effet, c'est des photos de souvenirs, mais des souvenirs, on va en faire d'autres.
1: Attends, alors, t'as supprimé des photos sur ton téléphone?
4: Oui, sur mon téléphone, sur le cloud aussi, de l'ordinateur. Enfin, j'ai fait le tri partout.
1: Ah oui. Ah oui, là, on est...
3: Ah oui,
1: t'as zappé les gens là. Bien.
3: Ok.
1: Lorenza semble posséder en écoutant
3: bah,
1: ton histoire.
3: Bah oui, mais non, mais t'as fait un tri dans ta galerie, pas dans ta famille, quoi. Donc, et puis c'est ton téléphone, merde.
1: Elle dit en cadre aussi.
5: Bah oui.
3: Bah oui, mais bon, c'est, je sais pas, c'est sa responsabilité, ça me dérange pas. Tu payes je sais pas combien de gigas pour regarder des photos moches de toi. Non. T'as raison. Non coupable, Manon.
1: Ouais, il faut savoir que quand on prend une photo avec Lorenza. Prendre la photo prend environ une minute.
6: Oui.
1: Choisir la bonne photo prend environ 2 à 3 heures.
3: En vrai, ça va, mais non, ça va mieux.
1: Voir 2 à 3 jours.
3: N'importe quoi.
1: Oh, si t'es très long pour choisir les photos.
3: Oh, bah, alors, deux mois toute seule.
1: T'en prends 10, t'arrives à la 10e, fais.
5: Et après, il y a une heure de retouche.
3: Ah non, jamais.
1: C'est usant.
3: Ça, jamais.
1: Ouais, on termine, on met le filtre chien et ça fait rigoler. Bien. Jeff, qu'est-ce qu'on en pense?
6: Non, moi je trouve ça honteux. Manon, tu n'as pas effacé que toi sur ces photos. T'as effacé ta famille, tes amis, t'as effacé une partie de ta vie. C'est ça que tu veux, effacer ta propre histoire et celle de ta famille juste parce que tu te trouves pas belle. Résultat, tes petits-enfants, ils sauront même pas à quoi tu ressemblais parce qu'il n'y aura plus de photos de toi. Ils auront du mal à se construire eux-mêmes et ils vont couler tes petits-enfants à cause de toi. C'est honteux, coupable.
1: S'il vous plaît.
6: Coupable.
5: Très investi.
1: Reprenez-vous, allez, vous êtes en train de faire chialer l'accusé. Il va falloir donner un verdict. Manon. Honnêtement, ça aurait été ton téléphone. Tu fais ce que tu veux avec ton téléphone. Tu peux effacer toutes les photos que tu veux. Mais là, t'as effacé des photos dans le cloud.
3: Ah oui.
1: T'as effacé des photos que les gens peut-être même avaient mis, voilà. Où les gens étaient heureux de se voir. Si toi, t'es heureuse de te voir sur certaines photos, pense que eux aussi sont heureux de se voir sur les autres photos. Parce que si tout le monde fait ça, il n'y a plus de photos.
6: Mais oui, tout disparaît.
1: Si moi, je devais enlever les photos où je suis moche, j'enlèverais ma vie.
3: Non.
6: Monsieur Jus, vous êtes beau.
1: Je le disais pour que vous me disiez merci. Et comme je viens d'avoir un compliment, Manon, je retourne ma veste. Allez. Non coupable.
3: Ah bon.
1: Oh là là,
5: attendez, c'est de la corruption.
3: Bien joué.
1: Vendu le juge.
3: Merci, monsieur le juge.
1: C'est de ta faute, Jette, t'avais quand même fait un compliment.
6: Oh non, je crois pas.
1: Moi, ça m'a redonné le sourire. Alors que, honnêtement, Manon, j'allais la démonter. Là. J'allais lui montrer qu'elle avait gâché la vie de tout le monde. Mais, comme j'ai eu un compliment, c'est aussi ça le tribunal Manu sur Énergie. Eh bien, Manon, tu repars non coupable. On te souhaite une belle journée.
4: Merci beaucoup.
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0: J'avais que des hits numéro 1 pour vous sur Allergie. On va revenir dans 3 minutes avec Slimane. Et juste avant, c'est l'info du jour en ce 15 octobre, en ce jeudi 15 octobre. Vu que c'est les vacances demain, j'ai envie de vous faire kiffer un peu là. J'ai envie de vous donner des idées de destination. Parce qu'il y a hôtel.com qui vient de dévoiler son classement, le classement des 30 destinations les plus tendances pour faire des micro-breaks le temps d'un week-end en 2027. Alors dans la liste, on a Séville en Espagne, on a Olbia en Italie, on a Édimbourg en Écosse, Paris en Italie, Budapest en Hongrie, Barcelone en Espagne aussi. Il y a quand même beaucoup de destinations avec du soleil, hein. Je voudrais pas dire, mais je pense qu'on est en manque de soleil là. 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
1: C'est Thibaut sur NRJ. Est-ce que vous connaissez le nouveau Angèle? Eh ben, je vais vous le faire découvrir sur NRJ dans un instant. C'est un extrait de son album qui arrive demain d'ailleurs. Et Angèle sera avec nous au NRJ Music Awards la semaine prochaine, elle a confirmé. Le 23 octobre, vendredi prochain, elle sera à Cannes, en direct sur TF1, sur NRJ. Elle va performer sur la scène des NMA. Ça va être dingue. Connaissant Angèle, je pense qu'elle va nous prévoir un truc de ouf. Angèle sur NRJ, je vous la passe juste après. Les meilleurs moments des moments. 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Ça donne ça, écoutez.
2: Manu sur NRJ. On peut faire un petit tour du studio. Allez, 7h20. Qu'est-ce que vous avez envie de partager avec nous ce matin? Qu'est-ce qui se passe dans vos cerveaux? Marion?
3: Je suis pas contente.
2: Oula!
3: Oula là!
2: Marion n'est pas content?
3: Oui.
2: C'est rare. Marion n'est pas content?
3: Non. Alors là.
2: Qu'est-ce qu'il y a?
3: Est-ce qu'on peut parler du prix des chaussures pour enfants? S'il vous plaît. Une minute.
2: On peut parler du prix des chaussures pour enfants?
3: Vous vous rappelez, Manu, Jeff, c'était il y a un petit moment, mais vous vous rappelez du prix des chaussures pour enfants?
4: Ah oui,
2: c'est un petit peu cher.
4: Oui, ouais.
3: C'est un petit peu cher parce que, alors on est tous d'accord, un enfant, ça doit être bien chaussé. Ok. Mais moi, mon fils, à son âge, il change de pointure tous les 3-4 mois.
2: Alors tous les 3-4 mois, déjà, c'est pas mal parce que
3: oui.
2: À un an, c'est toutes les, le temps de le dire. Voilà.
3: Ouais. Et on m'a dit, les mères parfaites m'ont dit qu'il fallait éviter la seconde main. C'est pas bon pour les petits pieds, machin, il faut des chaussures neuves. Ok, je suis d'accord. Je vais donc dans une boutique de chaussures pour enfants. 70 balles la paire.
2: Hein,
3: 70 euros la paire qui va te durer le temps d'un épisode de Pat Patrouille.
2: Elle est pas contente.
3: Mais non, mais en plus, la vendeuse m'a jugée de ouf. Elle m'a dit, ah non, mais écoutez, vous faites ce que vous voulez. Par contre, vous n'allez pas venir vous plaindre si votre enfant marche mal.
2: Vous pouvez acheter des baskets à scratch,
3: elle m'a dit. Mais c'est très mauvais. Elle m'a culpabilisé.
2: Bah, j'ai eu des baskets à scratch quand j'étais petit.
3: Bah, oui, bah, tu marches très mal. Mais il paraît que c'est pas bon, faut que ce soit hyper bien maintenu. Non, mais faites des prix abordables, les gars. 70 balles tous les 3 mois, bah non.
2: Bah, tu vends des chaussures, tu fabriques des chaussures. Le marketing a fonctionné, tout le monde en achète.
4: Ça prend la valeur.
3: Non, mais elle m'a mal regardé, comme si je mettais des tongs en carton. Et dit, bah ça va, il est quand même chaussé, tu vois.
2: Après, vu ta taille, elle a peut-être cru que c'était pour toi. Et elle s'est dit, voyons, la meuf, elle peut prendre des chaussures pour enfants.
3: Oh, je vais acheter.
2: Et ben voilà,
3: j'étais là, c'était beaucoup d'organisation, le petit, j'allais pas renoncer à ce moment.
2: Puis, tu vois. Et puis, ce serait con que dans quelques années, il marche pas et que tu dises, putain, c'est de ma faute. Et qu'il te juge. Et toi, et qu'il dise, t'as ma mère, vraiment, ça a été une erreur pour moi. On mettait les chaussures à scratch et maintenant, regardez, c'est pour ça que je marche avec les genoux en dedans. Voilà.
3: Ouais, il pourra rien me reprocher.
2: Là, alors, sur le reste, il y a quand même 2-3 trucs. Mais,
3: sur la démarche.
2: Mais sur les pieds, là,
3: nickel.
2: C'est nickel. La meilleure mère au monde. Bravo. Félicitations.
3: Merci.
2: Lorenza, quelque chose à partager avec nous?
5: J'ai fait la compatibilité de nos signes astro.
3: Ah,
5: je voulais vous partager ça.
2: Super. La compatibilité de nos signes astro.
5: De nos signes astrologiques à tous les quatre.
2: D'accord. Ok.
5: Alors. On commence avec Manu et Marion.
3: Ok.
5: C'est un 9 sur 10, je vous félicite. Et oui, vous avez une super complicité, c'est très stable.
2: Mais c'est quoi le signe de Marion?
5: C'est Cancer. Et
2: moi,
5: un très bon signe.
2: Moi, je suis poisson.
5: Il est poisson.
3: Ah, d'accord.
2: Poisson et cancer, c'est bien ensemble.
5: Poisson et cancer au niveau du travail et même au-delà, mais bon, j'ai fait compatibilité au taf.
3: Oui, c'est mieux. Sinon, c'est gênant quand même.
2: Bah, c'est ce que j'allais dire. Alors, mais c'est quoi? Mes amis, j'ai fait la compatibilité de baise.
5: Excusez-moi, j'ai des messages à faire passer.
2: C'est drôle.
5: Non. Et ben, vous vous entendez super bien, donc c'est stable, bonne complicité. Seul petit hic, trop de susceptibilité. Mais des deux côtés en plus.
3: Tu dis pas qu'on est susceptible.
2: Elle peut-être, mais pas moi. C'est
5: non.
2: Bon.
5: Ah ben voilà. On a l'exemple parfait.
2: Bon,
5: alors on continue.
2: Ah, oui.
5: Jeff et moi on est Gémeaux.
2: Ah. Et c'est
5: donc,
2: bien
5: avec Manu, c'est 7 sur 10. Bon, ça va, c'est moins bien que Marion,
2: qui est cancer.
5: Nous deux, donc le Gémeaux et le Poisson, au travail, 7 sur 10.
2: Bah bon,
5: en fait, on est complémentaires, mais toi, Manu, donc Poisson, tu nous trouves trop agités et imprévisibles.
2: Ah, vous êtes. Ah, bah, ça, Lorenza, putain.
3: c'est le mot, hein.
2: Ce qui est marrant, c'est que tu crois énormément à tout ce qui est signe, etc.
5: Oui.
2: Mais Jeff et toi, vous êtes. Pas du tout pareil. Jeff, il est hyper organisé,
5: mais...
2: à l'heure,
5: c'est
2: toujours
5: vrai.
2: Précis. Il a ses petites maniaqueries, il est psychorigide,
5: oui.
2: No offense. Mais, et toi, t'es tout l'inverse, t'es le chaos.
4: Bah, c'est le Gémeaux, il a deux faces.
5: Oui, mais il a deux faces. En plus, peut-être que son ascendant prime
4: balance,
5: sur son caractère. Ah, ben voilà. Ouais. Ben voilà.
2: Quoi? Avec votre horoscope, vous êtes comme les platistes, vous avez réponse à tout.
5: Ah, je me laisserai pas débiner. Hein. Et t'arrives pas. Nous, on n'arrive pas trop à te cerner. Donc voilà, on est un peu chouchou.
2: Ah,
5: et Et Marion et nous, donc Cancer et Gémeaux, c'est pas mal, c'est 8 sur 10.
3: Bah oui,
5: on a un côté freestyle échangeant qui fait peur à Marion. Mais, et nous, on la trouve un peu trop attachée à ses habitudes.
3: C'est vrai que vous me faites beaucoup, vous me faites très peur. J'en profite. Mais,
2: attends, et moi aussi, je peux avoir le fait que vous me faites peur ou pas?
5: Oui, bien sûr.
2: Là, mais, par exemple.
5: T'as peur?
2: Je suis pas serein.
5: Bon, prends le truc de manière positive. Franchement, on a des bonnes notes dans l'ensemble.
2: Bah oui, bah 7 sur 10, 9 sur 10.
5: On est tous complémentaires.
2: C'est meilleur que toutes mes notes de ma vie scolaire.
5: Ah bah voilà.
2: On devrait faire beaucoup plus d'horoscopes dans la vie.
5: Ah bah avec plaisir. Ah bien,
2: non, j'ai une manne.
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0: trop bien.
1: Les vierges, en amour, vous êtes sur la même longueur d'onde que votre chérie. Trop cool. Les balances, au travail, bah, offrez-vous une petite pause quand même. Parce que vous êtes toujours à fond, au taquet. Et à un moment donné, voilà. Vous allez être fatigué quand même. Les scorpions, va falloir être patient en amour si vous êtes célibataire. Vous inquiétez pas, ça va venir, soyez pas trop pressés. Les sagittaires, osez faire le premier pas en amour si vous êtes célibataire ou si vous êtes en couple aussi. Peut-être qu'à un moment donné, votre chérie attend aussi que ça soit vous qui démarriez la chose, quoi, si vous voyez ce que je veux dire. Les capricornes, au travail, va falloir casser la routine. Vous aurez envie en tout cas de casser la routine. Les verseaux, si vous êtes en couple, vous serez hyper complices. Et enfin, pour finir, les poissons, au travail, réfléchissez bien avant d'accepter une proposition extérieure. Va falloir mettre les pour et contre, quoi, tout simplement. Je vous mets comme d'hab l'intégralité.

0: Rousseau. On est jeudi, c'est le 15 octobre, bienvenue sur Allergie. Et dites-vous que là, vous allez passer une fin de mois peinard. 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Et je vous passe maintenant les meilleurs moments de Manu sur Allergie avec Ariana Grande aussi pour les hits.
1: Manu sur Allergie. Très bien, sauf une personne dans l'équipe. Une personne dans l'équipe qui a un problème. Son mec ne veut quasiment en fait plus prendre l'avion à côté d'elle.
2: Ah non.
1: Parce que cette personne a une phobie de l'avion.
3: Ah, c'est ça Marion?
2: Ah, mais c'est exactement ça. Une peur de l'avion, c'est extrêmement gênant. Et le problème, c'est que le dernier voyage que j'ai fait avec mon mec, donc, c'est très mal passé.
1: Ah bon?
2: Alors, c'était... Et vous connaissez l'aéroport de Madère? C'est le plus dangereux du monde. Donc c'est une petite île portugaise et il est connu pour ça. Il y a que 5 pilotes qui arrivent à atterrir. Il faut être chevronné.
1: Oui, alors excuse-moi, mais sans avoir la phobie de l'avion, pourquoi prendre Madère et
2: mais
1: pas aller
2: je,
1: dans une
2: je ne le savais pas. Je l'ai appris en plein vol parce qu'il est au milieu de la mer, il y a des vents, etc. Et une d'accord. fois sur deux, ça repart. Hein, je me suis mis dans un état de panique, mais extrêmement gênant. Tout le monde me regardait, j'ai hurlé. Il a changé de place pendant le vol.
4: Non.
2: Et en fait, il me dit, mais en fait, moi, je n'ai pas peur à la base, mais tu me communiques ton stress. J'en ai marre, j'en peux plus. Et il m'a dit, je te promets que si on repart en avion, j'achète pas la place à côté de toi. Je dis, mais c'est hyper méchant parce que moi, c'est encore pire si je suis toute seule. Ah j'ai peur, j'ai peur. C'est comme ça, je peux pas m'en empêcher quand je suis pas sur terre. C'est un stress qui monte. Je sais que c'est irrationnel, hein, mais j'y arrive pas.
1: Et en bateau, c'est pareil?
2: Non, en bateau, tout va bien.
1: C'est juste là-haut?
2: C'est juste là-haut.
1: Et t'as peur de quoi que ça?
2: Du crash. Ah ouais, le crash.
1: Oh. Ah oui, oui, non,
2: Ah ouais, vraiment.
1: Ah, ça se voit dans tes yeux.
2: Et puis les turbulences, je suis pas bien. Non, et puis le problème, c'est que bah, comme tout le monde, moi, j'aime bien voyager, mais parfois, je peux renoncer à un voyage à cause de ça.
1: Oh, ah, ça, c'est dommage.
2: Bah, je sais, mais s'il y a beaucoup de correspondances, de machins, de trucs, vraiment, ça me met un petit stress, quoi.
1: Oh merde, bah, mais tu le passes aux autres, du coup, Marion.
2: Je transmets mon stress, oui.
1: Bah, souvent, hein, les gens qui ont peur, ils ont besoin de parler, donc d'extérioriser, donc en fait, ils font flipper tout le monde après. Ouais. Parce que c'est une chose auquel toi, t'as pas pensé, puis d'un coup, la personne, elle te dit, c'est quand même bizarre cette porte, elle est pas bien fermée.
2: Ah, oui. On essaie toujours de te dire des trucs qui te rassurent pas, quoi. Regarde, il y a un enfant de 5 ans, il a pas peur. Bah, et alors, il a pas peur, tant mieux pour lui. Mais moi, j'ai peur.
1: Attends, excusez-moi. Est-ce que je peux changer de place dans ce sujet? Vous avez des peurs comme ça? Je sais pas si vous avez des phobies, des trucs vraiment et vous n'arrivez pas à le gérer. Lorenza?
5: Bah, je déteste qu'on monte derrière moi dans les escaliers.
2: Ah bon?
5: J'ai peur qu'on m'attrape les mollets.
2: Non, mais je savais
5: que vous alliez réagir comme ça.
1: Non, pas du tout.
5: Mais en fait, du coup, à chaque fois, je monte en fait de billets sur le côté en diagonale et je fais semblant de parler à la personne et de la regarder. Donc ça paraît un peu naturel, mais c'est pour pas en fait lui tourner le dos, pour pas qu'il m'attrape les mollets, quoi.
1: Mais une vraie personne?
5: Ah ben oui.
2: Mais pourquoi t'as peur de ça?
5: N'importe qui d'entre vous qui va derrière moi en montant des escaliers,
1: oui.
5: Vous allez voir, je vais en diagonale par rapport à vous parce que je veux pas vous tourner le dos. J'ai peur que vous m'attrapiez mes mollets.
2: C'est un super jeu à faire.
1: On va pas t'attraper les mollets.
5: Et si jamais je peux pas être en diagonale, je cours.
1: Bizarre,
5: ah oui, c'est compliqué. C'est irrationnel, vous m'avez demandé.
1: Ah oui, non, ça c'est irrationnel.
2: Ah oui, on est dedans là.
5: J'ai peur qu'on m'attrape les mollets. Peut-être qu'on m'a attrapé les mollets quand j'étais plus jeune, j'en sais rien, mais.
1: Ah oui, c'est spécial.
5: Ouais.
1: Et alors, si vous êtes vous aussi phobie de l'attrapage de mollets, franchement, appelez-nous, ça m'intéresse.
2: Ou si vous êtes attrapeur de mollets vous-même, parce qu'il y en a quand même, certainement, a priori.
1: Je pense qu'il y a. Non, il n'y a pas d'attrapage de mollets.
5: Mais pour faire une blague, genre, enfin, tu vois, t'attrapes, tu vois.
1: Ah, la fameuse blague de l'attrapage de mollets. Oui. Écoutez, si vous avez la même phobie que Lorenza, vraiment, ça m'intéresse.
5: Ça, ce serait fou.
1: Et si vous en avez d'autres, des comme ça. Est-ce que vous avez des phobies complètement irrationnelles, absurdes, comme l'attrapage de mollets? Appelez-nous. 0-870-42-48 si vous connaissez des gens qui ont des phobies aussi. Venez nous raconter ces histoires. Jeff, t'en as pas donné.
3: Alors moi, j'ai la phobie de tout ce qui pend du plafond. Tu sais, les trucs, si tu descends la cave, il y a toujours des petites toiles d'araignée avec de la poussière dessus, mais tu sais pas ce qu'il y a à l'intérieur. Ou quand je passe sous une glycine, tu sais, les plantes accrochées au mur, là.
1: Oui.
3: Et que tu passes et qu'il y a les plantes qui te touchent le front, comme ça, là.
2: Ah oui.
3: Tout ce qui pend du plafond et qui peut me toucher, je peux pas. Et quand, tu sais, il y a des maisons, maintenant, hantées, que tu peux visiter, là, les manoirs hantés. Ils s'amusent à faire des trucs comme ça où tu passes, ça te caresse le visage. C'est des petits poils qui,
1: Donc, genre, la fête foraine, le manoir hanté, tu...
3: Ah bah, quand il y a un truc qui pend du plafond, souvent je me mets à quatre pattes, quoi, et je marche à quatre pattes.
2: Ah
1: oui, c'est
3: tout ce qui pend du plafond.
1: Tu peux te faire sortir de Disney. Hein.
3: Ah, je déteste ça quand ça te touche. Il y a rien dans le parking en bas. Il y a une grosse toile qui pend. Je l'évite.
1: D'accord. Ça va? Est-ce qu'on peut vérifier la pression artérielle de Diane?
3: Je suis monté en pression.
2: Tout va bien.
1: Caroline avec nous. Bonjour Caroline.
6: Bonjour Manu. Bonjour toute l'équipe.
1: Bienvenue sur Énergie Caroline. Qu'est-ce que t'as comme peur irrationnelle?
4: Alors moi j'ai peur des ballons de baudruche. En fait je déteste le bruit qu'ils font quand ils éclatent. Et du coup dès qu'il y a quelqu'un qui en gonfle un, bah, je suis obligée de partir en fait.
1: Mais je connaissais quelqu'un qui avait ça aussi.
2: Oui.
1: C'est, ah bon c'est, en fait c'est la peur que la peur que le ballon explose.
2: Oui, parce que c'est impressionnant ça. Quand ça explose à ton nez là.
1: Je suppose qu'il ne faut pas exagérer.
2: Ah bah si, ça fait du bruit.
1: Donc c'est ça, t'as peur que ça explose, Caroline, le ballon.
4: Ah oui, c'est ça exactement. En fait, le bruit, ça me fait vraiment littéralement peur. Des coups, dès qu'il y en a un dans la pièce, il faut que je m'en aille en fait.
1: Mais elle, on pouvait pas en gonfler. Hein. On pouvait pas gonfler.
3: Ah oui, du tout, oui.
1: On peut gonfler toi avec toi ou non plus?
4: Ah non, pas du tout. Non. Dès qu'il y en a un qui gonfle, il faut que je m'en aille. Clairement, c'est pas possible.
2: Ah oui. Sympa les anniversaires. Hein. Les pauvres gosses.
4: Enfants, ils ont pas de ballon.
1: C'est ça. C'est des ballons de foot. Elle a 150 ballons de foot chez elle, parce qu'au moins, il n'explose pas. Merci beaucoup, Caroline, de nous avoir appelés.
4: Avec plaisir, bonne journée.
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0: Bienvenue dans ce jeudi, c'est le 15 octobre 2026. Bienvenue dans ce jeudi, mais comme le dit Lorenza...
1: Ah, c'est jeudredi.
0: C'est le jeudredi. Un mélange de jeudi et de vendredi, on appelle ça le jeudredi, ça veut dire qu'on est déjà en week-end.
1: Oui, dans la tête, ouais.
0: Et voilà, et là, déjà, on est bien. Voilà.
2: On est léger.
0: Parti. C'est parti pour 4 heures de radio, plus ou moins contrôlée, approximative, voire chaotique parfois. Mais on est content d'être là. On démarre dans 4 minutes. Et avant ça, c'est le club du 555. Tous les jours, ensemble, à 5h55, on s'écoute un titre qu'on n'a pas forcément l'habitude d'écouter sur Énergie, mais qui va nous faire du bien. Celui-là, on l'a écouté beaucoup sur Énergie. Puis on l'écoute plus. C'est comme ça, c'est les titres. On les écoute beaucoup, puis après, on l'écoute plus.
2: Disparaissent.
0: Mais... Tonton est là. Tonton veille au grain. Tonton est là pour vous rappeler que ce titre était vachement bien. Thérapie Taxi.
1: Oh, j'adore.
0: Ah oui. Été 90.
1: Parfait.
0: Eh ben, c'est pour vous dans le club du 555 ce matin.

0: content, on est là avec vous, c'est Manu sur Énergie. Si vous avez envie de nous rejoindre comme chaque jour, vous nous appelez 0870 42 48 si vous voulez être notre premier appel du jour. On va vous offrir du cash tout à l'heure, on va écouter Moziman, il y aura Ugel, bref on est bien. C'est parti pour une nouvelle journée qu'on va bouffer tous ensemble, on démarre avec les infos.
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2: Bonjour, on peut avoir du brouillard ce matin dans le Bas-Rhin. Et quand il va se dissiper, le ciel sera voilé le reste de la journée. L'ambiance, elle, est fraîche au réveil. Il fait 6 degrés à Strasbourg et au Bernay, mais ça va monter jusqu'à 21 degrés cet après-midi du côté de Bernolsheim et Vasselon. Demain, c'est sec avec des éclaircies plus gris et pluvieux ce week-end. Attention, ça va coincer sur la 4 et la 35. Ce matin, direction de Strasbourg, opération escargot des transporteurs routiers contre la taxe poids lourd qui sera mise en place en Alsace dès l'année prochaine. Une cinquantaine de camions vont se réunir à Dupikheim ce matin à partir de 8h. Même chose du côté de Reichstätt. Et l'idée ensuite, c'est de rouler jusqu'au siège de la région Hauwaken. Ils attendent des choses concrètes sur Parcoursup, le bâti scolaire ou encore les emplois du temps. Les organisations lycéennes ont rendez-vous avec le ministre de l'Éducation aujourd'hui. Édouard Geffray les reçoit à 17h30 après plusieurs semaines de mobilisation. Une manif est prévue dès 14h, place de la République à Strasbourg, avant un autre grand rendez-vous samedi avec les étudiants et étudiantes, mais aussi le retour des gilets jaunes contre la vie chère à Paris. La santé mentale des plus jeunes en France, sans surprise, ça ne va pas fort. Selon une étude, 2/3 des 11-24 ans présentent un risque de détresse psychologique. Seuls 39% se sentaient bien en juin dernier. C'était 58% 2 ans plus tôt. En cas de besoin, il ne faut pas hésiter à parler de ses difficultés à ses proches ou à ça ou son médecin. Une enquête ouverte à Gumbrechtshofen au nord-ouest d'Haguenau. Une femme de 57 ans a été retrouvée morte avant-hier chez elle, son corps lardé de coups de couteau. D'après les DNA, les gendarmes ont une piste sérieuse. Une autopsie est prévue ces prochains jours pour comprendre les circonstances de sa mort et avoir une date précise du crime. Handball, la défaite des Pirates hier soir à Dijon. Les joueuses du Strasbourg ATH se sont inclinées 21 à 24. Elles tombent à la 7e place du classement de D1. Le football avec une victoire de prestige pour le PSG. Les Parisiens, pour leur 2e match de Ligue des Champions, se sont imposés 4-2 hier en Angleterre sur la pelouse de Manchester City. Prochain rendez-vous mardi face au Barça. Enfin, courir en slip pour la bonne cause, c'est le principe du Strasbourgeois. Une course en duo pour sensibiliser et récolter de l'argent pour la lutte contre les cancers masculins. La 3e édition est prévue le 8 novembre dans le quartier du Port du Rhin avec un signe distinctif, donc le slip à porter sur un legging, torse nu ou sur la tête pour faire passer le message dans une ambiance décalée. L'équipe organisatrice propose un parcours de 6 km inédit cette année. Les inscriptions sont ouvertes. Direction le site lestrasbourgeois.eu. Voilà pour vos infos. Bon réveil et bonne journée sur Énergie.

0: rappelle quand on notait les dates quand on était à l'école.
1: Ah, sur le côté,
0: oui, en haut. Sur le côté, dans la marge à gauche.
2: Ah, mais t'attendais les vacances. Tu cochais aussi, non?
0: Je cochais pas, moi.
2: Ah, si, moi, je cochais les jours avant les vacances.
0: Ah oui?
2: Ah oui, j'ai beaucoup coché.
0: Bah, là, tu vas pouvoir te reposer parce que ça commence demain, les vacances scolaires.
2: Ah oui, c'est vrai.
0: Oui, tu coches encore? Grandis un peu. Marion est là, vous l'entendez. Il y a Jeff qui est là aussi.
3: Bonjour.
0: Il y a Lorenza qui est là. Vous êtes avec nous comme chaque matin. Vous nous appelez au 0800 70 42 48. Premier appel du jour, c'est dans quelques secondes. Bon, écoutez, Meusimane, il y aura aussi Ugel. Les sondages du matin arrivent dans 5 minutes. Bref, on est bien. Allez, on peut faire un petit tour du studio pour démarrer cette journée. Qu'est-ce que vous avez envie de partager avec nous, Jeff?
3: J'ai une petite question, ça fait un peu polémique. Mais quand vous faites
0: polémique,
3: parce que dans ma famille, ça fait polémique et vous allez comprendre pourquoi. Quand vous faites une raclette, vous, de votre côté, est-ce que vous faites griller votre charcuterie sur le dessus de l'appareil?
0: Alors,
1: jamais.
0: C'est une bonne question.
3: Merci.
0: Mais je vais te dire, le jambon, le saucisson, tout ça, non. Mais s'il y a du bacon, pourquoi pas?
3: On est d'accord, mais là je parle vraiment de ceux qui font tout griller. Parce que moi, ma chérie, elle fait même son saucisson sec, la rosette.
0: Oh. Ah non.
3: Elle le fait griller et du coup, ça a pu.
0: Ah oui,
3: et on ne sentait plus l'odeur du fromage.
0: Mais c'est pas fait pour être grillé.
3: Bah, merci, bah appelle-la.
0: Bah on va l'appeler. Bah, voilà. Ça ne jette pas de l'appeler.
1: C'est une catastrophe.
0: Florent, nos producteurs.
4: Alors, si je peux me permettre, tout se grille. C'est excellent. Griller le jambon, tout, vraiment très bon. Et pour éviter les odeurs, petit coup de sopalin sur la plaque dès que la cuisson est terminée. Comme ça ne fume pas et ça ne sent pas mauvais.
3: Oui, mais quand tu fais une raclette qui dure 2 heures, forcément, ça.
4: Et bah tu essuies quand même. Mais et là, il n'y a pas d'odeur.
0: Excuse-moi, c'est le mélange chaud, fromage chaud, patate chaude et jambon froid qui fait la substantifique raclette.
4: Oui, c'est la ça. Rosette grillée, très très bon.
3: Non, c'est du gras grillé.
4: Attends, la raclette,
3: gras.
4: C'est du gras. Mais
3: non, c'est pas du gras, c'est bon quoi.
2: Et on grille pas les champignons non plus. On les mange crus.
0: Attends, qui met les champignons?
2: Ah bah oui, si, dans la raclette.
0: Alors non. Alors excusez-moi, mais alors là, vous là, les gens qui mettent des champignons et qui. C'est vous qui prenez au restaurant fondue forestière. Non, je refuse ça.
3: Et tu vas pas aimer, moi je rajoute aux pommes de terre, je fais des carottes et des poireaux.
0: Mec, si t'appelles une raclette, c'est pas un poteau feu.
3: Mais c'est très bon. Et ça, il y a un petit poireau là, avec du fromage dessus, c'est une tuerie.
1: L'ananas avec le fromage dans le
2: poireau. Ça va trop loin. Ça va beaucoup trop loin.
0: Je ne suis pas très content de ce début d'émission. Sabrina est avec nous au téléphone. Bonjour Sabrina.
5: Salut Manu, salut l'équipe.
0: Bienvenue sur Énergie. Sabrina, t'es notre premier appel du jour. C'est avec toi qu'on va lancer cette journée. Tu nous appelles d'où?
5: Je vous appelle de Apt, dans le Vaucluse.
0: D'accord, donc c'est dans le sud. On n'est pas encore raclette et fondue là, j'imagine.
5: Voilà, non, pas encore.
0: Non, pas encore. Bah, il fait encore beau chez vous?
5: Ah oui, très beau.
0: Ah putain.
2: On a
0: tous un pote qui est dans le sud et qui t'envoie une photo de lui en t-shirt, c'est
1: ça?
0: Allez bien tous vous faire foutre. Mais nous vous aimons, bien évidemment. Et je t'aime Sabrina et je vais t'offrir le mug Manu sur Énergie pour te remercier de nous avoir appelé ce matin.
5: Merci beaucoup, merci.
0: Et très belle journée à toi. Soyez les bienvenus, c'est Manu sur Énergie. On va écouter Meusimane tout de suite et juste après, les sondages du matin sont là, comme chaque jour. Bienvenue.

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1: Ugel, Moving to the Sun. On sait toujours pas ce qu'il dit, mais c'est pas grave, on aime bien. C'est dans 3 minutes pour vous. Et tout de suite, c'est parti. Comme chaque jour, concentration. Voici si. Les sondages du matin. 6 femmes sur 10 estiment que ce n'est pas un cadeau à leur offrir pour leur anniversaire. Allez-y, faites passer les messages. Marion.
2: Une balance.
1: C'est
2: bon. c'est pas
1: chaud.
2: Une bonne idée.
1: Ah non, ouais. C'est pas une bonne idée. Lorenza.
3: Un bon pour quelque chose.
1: Ça, c'est parce qu'on a oublié.
3: Oui, ben non.
1: C'est... Non, d'accord, on n'oublie pas. Très bien.
4: Des box week-end, tu sais, les trucs tout faits là.
1: Non, non, c'est assez précis. C'est pas le truc que genre.
4: Ah, d'accord,
1: t'as oublié, tu vois. Non, non, c'est un vrai cadeau.
4: Il y a une démarche.
1: Mais
4: démarche.
1: Ouais, oui. Okay. Et mais 6 femmes sur 10 estiment que c'est pas un cadeau à leur offrir pour leur anniversaire.
2: Un aspirateur.
1: Ce n'est pas un aspirateur, c'est pas une tâche ménagère.
3: Est-ce
1: c'est pour elle, vraiment. C'est un vrai cadeau.
3: C'est un vêtement.
1: C'est une sorte de vêtement, oui.
4: C'est un truc coquin.
1: Bah, c'est de la lingerie.
2: Une culotte. Ah,
4: ah oui. Bon, c'est bien en couple.
3: Bah, ça dépend de qui.
4: Ah oui. Ouais.
1: Ah oui, bah évidemment, si c'est ta mère qui t'offre de la lingerie, c'est. Oui. Non, mais je pense que c'est en couple, effectivement, mais.
2: Oh, bah ça me choque pas, en couple.
1: Vous avez bien la lingerie?
3: Bah oui, ouais. C'est cool, ça fait plaisir en vrai.
2: En fait, c'est des potes qui te l'offrent, là, ouais. C'est hyper choquant.
1: Ah, ça, c'est bizarre.
3: Bah, c'est cringe au possible.
1: Mais parce que pourquoi il fait ça? Il...
3: Ouais.
1: Alors, c'est un message que ton mec, il veut nous faire passer.
3: Ouais.
1: Oh là, l'angoisse. 10% des gens se sont mis au régime pour cette raison très précise. Elle est un peu improbable, la raison. D'après vous, pourquoi ils se sont mis au régime, Jeff?
4: Pas envie de racheter des fringues à la bonne taille.
1: Non, ça n'a rien à voir.
3: C'est pour quelqu'un?
1: C'est pour eux. C'est un moment qu'ils vont vivre. 10% des gens se sont mis au régime parce que ce moment allait arriver.
2: Pour leur mariage?
1: C'est pas pour leur mariage.
4: Non, pour un date, tout simplement?
1: Non, ça, c'est une sorte de date, mais c'est pas un date dans le sens...
4: Bah, c'est pas amoureux, quoi. C'est
1: amoureux.
4: Pas...
1: Ah, non, non.
3: C'est un date professionnel, un entretien d'embauche.
1: Un entretien d'embauche à venir.
3: Ah ouais?
1: 10% des gens se sont mis au régime pour un entretien d'embauche à venir.
4: Ah oui, quand même, mais oui, ça sert à rien, parce que souvent l'entretien, tu l'as genre un mois après, quoi, donc...
1: Bah, un mois, tu peux...
4: Ah oui, mais j'ai pas réussi, moi, donc...
2: Après, ça dépend des tafs, mais t'es pas jugé sur ton poids, en général, enfin, j'espère.
1: J'espère que non, aussi.
2: C'est très inquiétant, sinon.
1: Oui.
4: Bah, sinon, je suis au chômage, pardon.
1: Dernier sondage du matin. 5% des gens considèrent que faire ça, c'est faire de l'exercice. Faire ça, c'est quoi, Lorenza?
3: Les courses.
1: C'est pas les courses.
2: Ouais, c'est pas le shopping alors.
1: C'est pas le shopping. Bah non, la course shopping. Non.
4: Un ping-pong?
3: Ah oui.
1: Faire l'amour, tu veux
4: faire
1: dire?
4: Faire l'amour, bien sûr.
1: Non, c'est pas ça.
2: Jardiner?
1: Non, c'est à l'intérieur, c'est à la maison.
3: C'est une tâche ménagère?
1: Oui. Ah. Bah, c'est facile. 5% des gens considèrent que faire ça, c'est faire de l'exercice.
4: Les carreaux?
1: C'est pas les carreaux.
2: Bah, l'aspi.
1: L'aspirateur.
4: Ah oui.
1: Mais quelque part, tu fais des pas, hein?
4: Bah oui.
2: Oui, c'est physique, hein?
1: Bah, c'est bon. Les gens n'ont rien non plus, mais.
2: C'est physique. Et puis, tu as un mouvement de bras?
4: Oui, t'es baissé alors, un peu.
1: Parce que. Non, mais Marion est petite.
4: Ah, ouais. Bah,
1: donc, pour elle, c'est physique, elle a peur de rentrer dedans. Donc... C'est que Marion, elle a un harnais. on va revenir tout de suite avec Ugel, Moving to the Sun. On démarre la journée ensemble. C'est Manu sur Énergie. Soyez les bienvenus.
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5: Elle avait envie de faire une mise au point.
6: Voilà, elle a eu raison.
5: Hélène de Hélène et les garçons, l'émission de l'amour qui explique clairement qu'effectivement, cette chanson de rock voisine n'est pas pour elle. C'est une mise en abîme. Hein. C'est...
6: Ouais, oui, effectivement.
5: Attention, dans 3 minutes, Marion va peut-être vous dégoûter. Je vous préviens. Elle aime faire quelque chose chez elle. Honnêtement, je ne connais personne qui aime faire ça. Mais elle, elle aime le faire. Tenez-vous bien. Ce serait dommage de partir maintenant et de commencer votre journée sans être dégoûté. Vraiment. Elle va nous raconter ça juste après. UGL, Moving to the Sun sur Énergie.

0: Attention, je crois que le monde n'est pas prêt. Le monde n'est pas prêt à entendre la révélation de Marion dans quelques secondes. Bon, écoutez, Gracie Abrahams avec That's So True, mais avant ça, oui. Il y a un truc que Marion aime faire chez elle. Je connais personne qui aime le faire. Et quelque part, c'est bien que tu aimes le faire.
1: J'adore ça. Hein.
0: Parce que du coup, on se dit, c'est Marion qui va le faire.
1: C'est enlever les cheveux dans la douche. Extrêmement satisfaisant. J'adore ça, j'ai aucun problème avec ça. Mon mec, évidemment, comme vous tous, ça le dégoûte, il peut pas. Donc c'est moi qui fais ça, mais pour moi, c'est pas une corvée. Et je kiffe.
0: Non, mais quand il y a un cheveu.
1: Ah non, ça j'aime pas.
0: Quand il y a l'amas de cheveux, tu sais pas, ça a formé comme une sorte de bête.
1: Oui, oui, c'est ça. Les résidus de shampoing.
0: Oui.
1: Ah, moi, j'analyse tout. En plus, tout ce qu'il y a dedans. Et j'adore retirer la boule, je trouve ça très satisfaisant. Après, l'eau, du coup, elle circule mieux. Je fais mon petit nettoyage, je fais mon petit tas.
0: Mais quand tu sors ce. T'as pas peur que ça prenne vie, ce truc-là?
1: Non, mais moi, tu sais, je l'adopte vite, quoi. Non, mais je vous assure, ça ne me dégoûte pas, ça ne m'a jamais dégoûté. Alors après, je le fais dans ma maison, j'ai jamais testé de le faire chez quelqu'un d'autre. Peut-être que j'aurais plus de mal avec les cheveux des autres.
0: Oui,
1: mais chez moi, c'est cool.
0: D'accord, t'es pas encore dans un hôtel à aller dans les chambres,
1: à te
0: déguiser en personne du nettoyage et arriver à dire. Je peux nettoyer les cheveux, s'il vous plaît. T'en es pas encore là.
1: Je suis pas à ce niveau-là.
0: D'accord. Ça peut arriver vite. Hein. Ça peut arriver plus vite qu'on te croit. Hein.
1: Oui, je te confirme.
0: Tu peux faire la ligne de fait divers. Hein. C'est... Quel est le truc que tout le monde déteste en général, mais que vous aimez bien faire?
2: Ah oui.
0: Ah, Jeff,
2: j'adore repasser. C'est vraiment la tâche qui fait chier tout le monde.
0: Ah, ouais.
2: Mais moi, le côté d'avoir ce vêtement fripé devant toi, que tu rends tout lisse, il y a un côté satisfaisant. Je suis fier de moi et c'est pour ça que je repasse pas des gros tas de fringues, parce que je veux faire durer le plaisir. Donc tous les soirs, je me fais mes fringues du lendemain, parce que c'est mon petit plaisir.
0: Et t'as une centrale vapeur là, le gros machin
2: Non, j'ai un fer classique vapeur, mais j'ai un fer sans fil par contre.
0: J'ai un fer sans fil.
2: C'est vachement bien. C'est un peu comme une bouilloire en fait. Donc t'as un socle, t'as ton truc dessus, ça chauffe. Quand le socle est bleu, c'est-à-dire que c'est chaud, tu peux repasser pendant 10 minutes et après tu remets sur le socle pendant 10 secondes, ça rechauffe et voilà. Et du coup, c'est super léger, quoi.
1: Professionnel, hein.
0: J'adore. Si on m'avait dit qu'on allait avoir cette discussion avec Jeff qui nous explique comment il repasse et comment il kiffe le repassage.
2: Ah, j'adore ça. Puis il faut bien commencer les manches d'abord, le col après le.
0: Mais par exemple, si je t'amène des habits,
2: oui,
0: tu peux me les repasser, me les rendre le lendemain.
2: Je peux. Tu sais que souvent, quand je suis en voyage avec des potes ou quoi, qu'on doit sortir le soir, ils m'amènent leur chemise dans la chambre et je fais leur repassage et ils partent à la soirée.
1: C'est vraiment le bon pote à avoir.
2: Vraiment.
0: Jeff, il est incroyable.
1: Ah, il cuisine, il adore faire la vaisselle.
2: Je suis allé récupérer les gosses de mes potes la dernière fois à l'école, tout ça, c'est sympa.
0: Ah oui, et tout en repassant les chemises de récupère. Il est incroyable, Jeff. Florent, le producteur.
3: Alors, je confirme qu'il repasse les chemises, il me l'a déjà fait. Par contre, nuance, il repasse en caleçon. Alors, il faut être prévenu quand vous venez chercher vos. Voilà.
2: Ah bah oui, je me mets à l'aise. Il y a la vapeur et tout, c'est chaud.
1: Oui,
0: c'est chaud, mais du coup, c'est dangereux parce que si jamais la vapeur elle part sur les.
2: C'est un savoir-faire. Je gère le truc.
0: D'accord. Bon.
2: Mais venez, apportez vos frères.
0: Il a perdu déjà 3 testicules, Jeff. Ça va, il en avait 8 au départ. Quelle est la chose que vous aimez faire, mais les autres le détestent? Le repassage, ça marche aussi. 0-870-42-48. On vous prend le téléphone après les infos. Gracie Abrahams, tout de suite avec That's So True. Bienvenue sur Énergie.

0: Bienvenue sur Énergie. On a du cash à vous offrir, c'est le club des génies. On va jouer ensemble dans un quart d'heure, vers 6h40. C'est peut-être vous qui allez détrôner Alicia. Elle avance, Alicia. Tranquillement, mais sûrement, 4 participations.
1: Bien.
0: Elle a déjà 300 euros, elle va tenter d'en gagner 100 supplémentaires, mais vous serez peut-être celui ou celle qui lui dira « Hop, hop, hop, c'est moi qui récupère l'argent maintenant. » C'est le club des génies, vous envoyez Manu par SMS au 7-10-12.
2: J'ai trop dansé sur la piste.
0: On va écouter Eva sur la piste. Et on continue à partager ces choses que les autres détestent, mais que nous on adore faire. 0-870-42-48. Vous venez avec nous.
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12: C'est nous, on a du cash à vous offrir, c'est le Club des Génies. 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On va écouter Eva et tout de suite les infos.
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13: Bonjour, un coup d'œil au ciel alsacien. Eh bien, ce matin, il peut y avoir du brouillard assez épais. En tout cas, quand il va se dissiper, le ciel sera voilé. L'ambiance est fraîche. Il fait 6 degrés à Strasbourg ce matin. 6 également à Guenot. 6 du côté de Célestat. Ça va grimper jusqu'à 21 cet après-midi du côté de Vasselonne. Des ralentissements à prévoir sur la route ce matin. Pensez-y si vous prenez l'A4 et l'A35 en direction de Strasbourg. Opération Escargot prévue des transporteurs routiers contre la taxe poids lourd qui sera mise en place en Alsace dès l'année prochaine. Une cinquantaine de camions vont se réunir à Dupikheim ce matin à partir de 8h. Même chose du côté de Reichstätt. L'idée, c'est de converger ensemble jusqu'au siège de la région au Wacken pour manifester. Des choses concrètes sur Parcoursup, sur les emplois du temps ou encore le bâtiment scolaire. Voilà ce qu'attendent les organisations lycéennes qui ont rendez-vous avec le ministre de l'Éducation aujourd'hui. Édouard Giffray les reçoit à 17h30 après plusieurs semaines de mobilisation. À Strasbourg, une manif est prévue dès 14h place de la République avant un autre grand rendez-vous samedi avec les étudiants et étudiantes, mais aussi le retour des gilets jaunes. Que s'est-il passé à Gumbershofen, au nord-ouest d'Haguenau? Une femme de 57 ans a été retrouvée morte avant-hier chez elle, lardée de coups de couteau. Une autopsie est prévue ces prochains jours pour comprendre les circonstances de sa mort et puis aussi avoir une date précise du meurtre. J-3 avant les foulées de Brumath. On enfile ses baskets pour la bonne cause ce week-end. L'événement sensibilise au cancer de la prostate, au cancer du sein, à la maladie de Charcot et à la maladie de Parkinson. Au programme, un 5 et un 10 km dimanche le matin, mais aussi un semi-trail et des courses pour les enfants. Sur la ligne de départ, notamment l'organisatrice Caroline Elimer. L'athlète va courir pour le plaisir et pour la gagne.
14: À 10 km, on pense un petit peu à sa vie, on pense à avoir un challenge personnel, on pense à battre son record. Après, ben, au bout de même 5 minutes de course, quand même, c'est plutôt de la souffrance, puisque les 10 dernières minutes, faut pas se leurrer, c'est quand même beaucoup la tête aussi. C'est vrai que c'est surtout une satisfaction personnelle quand je vois que je peux courir en 35 et 35-30. Je suis contente, je donne tout jusqu'au bout pour essayer effectivement de battre mon record personnel. Donc je voulais absolument descendre sous les 35. Malheureusement, j'ai fait 35-0-0 l'année dernière. Donc j'ai encore un petit peu en tête de pouvoir réussir à battre ce record.
13: Caroline Elimer qui va donc tenter de faire 10 km en un peu moins de 35 minutes dimanche. Et puis un petit mot de handball et la défaite des Pirates hier soir à Dijon. Les joueuses du Strasbourg ATH se sont inclinées 21-24. Elles tombent à la 7e place du classement de D1. Voilà pour vos news. Bonne journée sur Énergie.

0: comme chaque matin, on est là dès 6h jusqu'à 10h. Je ne suis pas seul. Non, parce que si j'étais seul, je ne pourrais pas profiter de ces personnes extrêmement bizarres.
1: Ils nous jugent là.
0: Ils me regardent tous les matins avec des yeux, je ne sais pas quoi faire. Parfois, je me dis qu'en fait, je suis content d'être là parce qu'au moins, vous ne faites pas les conneries dehors.
1: Oui, c'est vrai. Tu protèges le monde.
0: Marion est là.
2: Hello.
0: Il y a Jeff aussi qui est là.
1: Bonjour, bonjour.
0: Il y a Lorenza.
3: Coucou.
0: On a du cash à vous offrir. C'est le club des génies. On va jouer juste après Eva. Vous envoyez Manu par SMS au 7-10-12. Mais avant ça, on continue à parler des choses que les gens détestent faire, mais que nous, on aime faire. Tout a commencé avec Marion tout à l'heure qui nous a expliqué qu'elle adorait nettoyer les boules de cheveux mélangées au shampoing dans la douche.
3: Non mais ça, c'est fou. Moi, je reste bouche bée. Hein.
2: Je vais le faire en rentrant d'ailleurs, parce que ça fait plus longtemps que je ne l'ai pas fait.
3: Ah, je pensais que tu allais te dire, je vais le faire chez toi, j'étais trop contente.
2: Je peux vous envoyer des petites vidéos si ça vous...
3: Non, merde.
0: Après, tu ne dois pas être la seule au monde. Hein,
2: bah, c'est sûr que non.
0: Non, c'est pas sûr, mais il doit y en avoir. Lucie est là, bonjour Lucie.
4: Bonjour Manu, bonjour toute l'équipe.
0: Lucie, qu'est-ce que tu kiffes faire, mais les autres, ils n'aiment pas du tout ça?
4: Alors, je kiffe faire tous les papiers administratifs sur l'ordinateur. Ça me détend et je prends le temps de le faire correctement.
1: Ouais, c'est rigolo, je trouve.
3: Quoi?
0: Rigolo?
3: Moi, j'aime bien.
1: Mais non, parce que t'as cette petite pression quand tu reçois un papier de le gérer et t'as cette satisfaction de l'avoir fait. Je fais dans cette optique-là.
0: Moi, j'ai la satisfaction de le truc que j'ai pas vu.
3: Ouais, moi tout à fait.
0: Donc, je sais pas, non, vous m'avez envoyé ça. Bon, c'est bizarre, vous m'avez. Sacré spam. Je pense que le mec a inventé la boîte spam.
3: C'est génial.
0: C'était simplement pour pouvoir dire aux autres, je l'ai pas reçu, il doit être dans le spam. C'est sûr. Merci beaucoup, Lucie, de nous avoir appelé. Très belle journée à toi. Lorenza, qu'est-ce que tu adores faire, mais que les autres, ils aiment pas?
3: J'adore mettre la couette dans la housse de couette. Je le fais pour mes colocs et tout, dès qu'ils doivent changer leur drap.
1: D'accord.
3: Oh, et le chronomètre. Parce que du coup, je me fais des challenges le plus rapidement possible et tout. J'ai une petite passion housse de couette.
1: Et tu commences à l'envers, Lorenza? Tu mets la housse
3: pas
1: de couette à l'envers? Ah, moi je fais comme ça, moi.
3: Je fais des deux coins, tac, tac, tac, tac. Enfin, vraiment à la suite.
0: Et tu rentres
3: tout,
0: dedans?
3: Et je rentre dedans.
2: Ah, mais ça c'est rigolo.
0: Attends, ça faut voir. Mais tu dis pas que c'est pour ça qu'ils veulent.
3: Peut-être qu'en fait ils ont plein de vidéos de moi.
0: Et puis quand t'es dans la couette, au moins ils sont peinards pendant un quart d'heure. Le temps qu'elle retrouve la sortie, on sent bien. Dimitri est là au téléphone, bonjour Dimitri.
5: Bonjour Manu, bonjour l'équipe.
0: Qu'est-ce que t'adores faire, mais les autres pas trop?
5: Alors, moi c'est hyper niche, hein. J'adore nettoyer tout ce qui est fil de machine à laver, sèche-linge, là, retirer toute la poussière, je trouve ça incroyable, je trouve ça satisfaisant de fou.
0: Alors attends, ça rejoint un peu Marion,
1: oui.
5: Le filtre
0: des machines à laver, il y a des trucs des fois dedans.
3: Ouais, mais tu sais, le séchoir, c'est tout.

belle journée à toi. On continue un peu. Vous pouvez nous appeler. Qu'est-ce que les gens n'aiment pas faire, mais vous, vous kiffez le faire. 0 870 42 48. Eva avec sur la piste. Et juste après, c'est le Club des Génies sur Énergie. On a du cash à vous offrir.

0: Kesha TikTok. C'est dans 3 minutes. Et avant ça, on a du cash. Comme chaque jour, on joue au Club des Génies. Quatrième participation pour Alicia. Alicia, sois la bienvenue.
1: Bonjour Manu, bonjour l'équipe.
0: Tu as déjà gagné 300 euros, Alicia, et tu vas tenter d'en gagner 100 supplémentaires aujourd'hui au Club des Génies. En face de toi, on a Fred. Fred, bonjour. Et
2: bonjour Manu, bonjour l'équipe, comment allez-vous?
0: Mais on est bien.
3: Bonjour.
0: Et toi, comment tu vas avec ta petite voix? Tu m'as l'air pas... Qu'est-ce qu'il y a?
2: Eh ben, je travaille de nuit, là. J'ai commencé à 2h du matin, un petit peu fatigué, mais ça se termine bientôt.
3: Ah oui.
0: Tu bosses dans la sécurité?
2: Non. Je suis conducteur de porte-engins.
0: Ah. De porte-engins. Ah ouais. C'est toi qui transportes les engins de chantier sur le chantier?
2: Exactement.
0: Et pour
2: exactement.
0: Qu'ils puissent bosser à 7h du matin, c'est toi qui le transportes pendant la nuit.
2: Et voilà, exactement, tout à fait.
3: Ah, heureusement que t'es là. Hein.
0: Et ça, Marion a la raison. Hein. Heureusement que t'es là, sinon il n'y aurait pas de chantier.
3: Mais voilà.
0: Et bien sûr.
2: Et oui, Fred, qu'on peut.
0: Alicia, attention, j'ai 100 euros pour l'un ou l'une d'entre vous. Et j'ai 3 questions. Le gagnante sera celui ou celle qui aura 2 points. À chaque question, si vous pensez avoir la réponse, vous donnez votre prénom, vous donnez ensuite la réponse. Si c'est la bonne, vous prenez le point. Mais si c'est pas la bonne, c'est l'autre qui récupère le point. Le premier, la première qui atteint les 2 points gagne 100 euros et reviendra jouer avec nous demain. C'est parti, on joue au Club des Génies. Voici la première question. Dans quelle série une bande d'amis se retrouve-t-elle sur un canapé orange au Café Central Perk?
1: Alicia. Fred.
0: Alicia, je t'écoute.
1: Friends,
0: bonne réponse. Bravo. Un point pour Alicia, pas de point pour Fred. On avance. Deuxième question. Quel auteur français a écrit la

0: fable, le corbeau et le renard.
1: Fred. Alicia.
0: Fred en premier.
2: Ah, Fred, ouais.
3: Jean de La Fontaine.
2: Allez.
0: Bravo. Il est revenu, Fred.
2: Oui.
0: Alors, il a fait genre, je suis un peu fatigué. Oh là.
2: Et bim.
0: C'est pour cacher son jeu. Il est malin, Fred. Un point pour Fred, un point pour Alicia. Suspense. Voici la troisième question. Quel animal peut atteindre 110 km/h à
1: Alicia.
0: La course?
1: Alicia.
0: Alicia,
2: on a bien entendu. T'inquiète.
0: C'est comme quand t'appuies sur le clavier d'une mauvaise touche. Ning. Alicia. On t'écoute, Alicia.
1: Le jaguar.
0: Non.
1: C'est pas vrai.
0: C'était le guépard.
2: Ah,
0: oui.
2: Non.
0: Ce qui veut dire que le point va à Fred, qui détrône Alicia ce matin.
3: Désolé, Alicia.
2: Non, pas du tout.
0: Bon, Fred. T'as bien joué, Fred. Attends.
3: Bon.
0: Alicia, les 300 euros que tu as gagnés jusqu'à maintenant, eh ben, ils sont pour toi. Tu les perds pas. Tu vas repartir avec 300 euros. Et je vais te rajouter le mug et le t-shirt Manu sur Énergie.
1: Oui, ça marche. Merci beaucoup.
0: On t'embrasse. On te souhaite une belle journée, Fred. T'es le nouveau génie et génie. Ça veut dire que demain, après ta nuit de travail, bah, tu seras avec nous encore.
3: Super. C'est génial. Je suis très content.
0: 100 euros pour toi et demain, tu tenteras d'en gagner 100 supplémentaires. À demain.
3: Eh bien, super. Eh bien, à demain. Bonne journée à vous. Bisous.
0: Ciao. À demain. Kesha avec TikTok. Et juste après, on continue à partager les choses qu'on adore faire, mais que les autres, en général, détestent. 0 870 42 48. Bienvenue sur Énergie. 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

0: jeudi, on est content d'être là. C'est Manu sur Énergie, on va écouter Joseph Kamel et Vita, le nouveau s'appelle Jamais. Et ce matin, on parle des choses qu'on adore faire et que les autres détestent faire. Et on est très content de le faire.
1: Ah oui.
0: Comme Jeff adore repasser.
2: Ah oui.
0: Alors il y a quand même un petit truc, c'est qu'il adore repasser en caleçon.
1: Oui, bon.
0: Ça fera partie d'un autre sujet qu'on développera plus tard. Les choses bizarres que vous faites chez vous. Marion adore retirer dans la douche les amas de cheveux.
1: Ah ouais.
0: C'est son petit plaisir. Quelle est la chose que vous adorez faire et que les autres en général détestent? 0-870-42-48. Lorenza, encore quelque chose?
3: Oui, j'adore aller courir le dimanche matin, même quand il pleut.
1: Je savais.
0: J'aime pas aller courir le dimanche matin, même quand il fait beau, moi. C'est marrant, hein.
3: Mais après, je sais pas, mon esprit, il est recadré, je suis prête pour toute la journée, c'est parfait.
0: Non, mais après, on est fiers. Tiens, c'est toujours le truc. Avec le sport, c'est toujours ça.
3: Oui.
0: T'as la flemme d'y aller. Et quand t'en sors, tu te dis, je suis content de l'avoir fait.
3: Exactement.
0: Mais ce content-là ne dure pas assez longtemps pour la prochaine fois.
2: C'est ça, oui. Si. Pardonne pas envie de recommencer.
0: Parce que la prochaine fois, quand tu l'as fait, j'ai la flemme d'y aller, quoi.
3: Oui, c'est vrai, ouais, mais après, je te dis, t'es tellement content après que j'adore ce sentiment-là.
0: Mais toi, t'es une droguée du sport.
3: Pour le moment, oui.
0: Alors, mais attends, t'en fais. Pour se lever le dimanche matin pour aller courir, faut y aller.
1: Quand il pleut,
3: j'ai changé, parce que c'était pas ça avant.
0: Non. Elle se levait le matin juste pour aller peut-être prendre des petits croissants en bas. moi, j'en suis encore à cette étape-là. Elodie est là, bonjour Elodie.
4: Salut Manu, salut l'équipe.
0: Bienvenue sur Énergie. Elodie, qu'est-ce que toi que tu adores faire, mais pas les autres?
4: Alors moi j'adore faire des shootings photos de mes copines en vacances. Et j'adore moi du coup créer des souvenirs grâce à ça.
1: La pote parfaite. Oh j'adore.
0: C'est-à-dire qu'en fait toutes les copines sont hyper contentes d'avoir ça.
4: Ouais, c'est ça.
1: Ah ok.
0: Écoute, c'est ta passion. Si ta passion est de faire des photos et que ça ravit les copines, j'ai envie de dire c'est win-win.
1: Fais-toi plaisir.
0: Quelle est la chose que vous adorez faire mais les autres détestent le faire, Marion?
1: J'adore faire la queue. J'adore faire la queue quand je vais dans un endroit. J'aime observer les gens, regarder ce qu'ils achètent, leur inventer des vies. Je réfléchis à des trucs dans la queue. Je fais le point sur ma vie. Ça me détend de faire la queue.
0: Mais dès que genre une heure de queue?
1: En fait, ça dépend si j'ai le temps ou pas. Si je suis pressée, non, comme tout le monde. Mais si j'ai le temps, vais expressément là où il y a de la queue.
0: Dans les parcs d'attractions, quand tu fais la queue d'une heure pour un truc qui va durer 2 minutes.
1: C'est pas pareil les parcs d'attractions. J'avoue que c'est pas pareil parce que t'as envie de rentabiliser ta journée.
0: Oui.
1: Tu vois. Mais si c'est pas le cas, par exemple au supermarché, je peux très bien aller à une caisse où il y a la queue. J'analyse le panier des autres. Et
0: alors ça oui, ça moi aussi, je regarde tout le temps dans le caddie des gens.
1: Oui.
0: Et je juge.
1: Tu t'imagines pas un petit peu du coup ce qu'ils vont faire avec ces courses, leur vie et tout?
0: Quand t'as un mec qui prend 8 bouteilles, tu sais que il a une soirée.
1: Oui,
0: c'est pas l'anniversaire de son bébé. C'est vite analysé le truc quand même.
1: C'est pas faux.
0: L'alcool est à consommer avec modération. Pauline est avec nous. Bienvenue sur Énergie, Pauline.
5: Salut Manu, salut toute l'équipe.
0: Merci d'être avec nous Pauline. Qu'est-ce que t'adores faire mais les autres détestent le faire?
5: Moi ce que j'adore c'est démêler les colliers ou les chaînes qui sont toutes emmêlées.
1: Oh, wow. C'est un exemple.
0: C'est une drôle de passion ça. Oh.
5: Ça me détend.
0: Écoute, si ça te détend.
3: Moi, je me suis toujours dit qu'on devrait en faire un métier. Genre qu'il y avait des gens, moi je pourrais payer pour qu'on me démêle mes colliers et mes bijoux et tout qui sont dans mes petits sachets, je pourrais le faire.
0: Une boutique.
3: Oui,
0: on appelle ça le démêleur.
5: Je vais me lancer alors.
0: Et tu viens avec, attends, les bijoux, les écouteurs.
3: Tout ce qui s'emmêle dans les poches.
0: Bien sûr, mais alors les démêleurs, c'est quoi? Démêleurs aussi, ils font les mouchoirs. Qui reste dans la machine.
3: Bien sûr.
1: Ah oui, il est trieur alors.
0: Exactement.
1: Démêleur trieur.
0: Trieur est une spécialité.
1: Ah d'accord.
0: De démêleur.
3: C'est une formation en plus.
0: Voilà, c'est une formation en plus que je conseille.
3: Oui, bien sûr.
0: Un démêleur trieur, tu sais qu'il a plus d'expérience.
1: Tu mets le prix pour le démêleur trieur.
3: Ah bien sûr.
0: Moi, vraiment, il y a des trucs pour lesquels moi j'hésite pas, je mets la thune. Il le faut, démêleur trieur. Voilà, Pauline, on nous a trouvé un nouveau boulot.
5: Super, merci.
0: On t'en prie. On t'embrasse et merci beaucoup de nous avoir appelés. Joseph Kamel et Vita. C'est jamais à 7h05. C'est peut-être votre téléphone qui va sonner. Si vous avez envoyé salaire par SMS au 7-10-12, on va peut-être doubler votre salaire sur Énergie. Bienvenue. Je veux plus.

0: jusqu'à 10h. À 7h05, on va doubler votre salaire. Ça peut vous arriver. Vous envoyez salaire par SMS au 7-10-12. Votre téléphone va sonner à 7h05. On va écouter Estelle, Janayash avec About Us. Et puis, j'ai une réponse à une question que je pense tout le monde s'est posée.
1: Alors, c'est quoi?
0: Que deviennent les guêpes après l'été?
2: Ah, ah bah oui, tiens.
1: Elles hibernent?
0: Eh bien non, elles n'hibernent pas, les guêpes. Ah. Écoutez bien, en automne, on y est. Que font les guêpes? Les reines qui sont nées cet été vont s'abriter pendant l'hiver. Pendant que les autres guêpes, toutes les autres guêpes, meurent.
1: Quoi?
0: Oui. Les reines pondent au printemps pour que leurs enfants soient présents en été.
1: Ok.
0: Et mais comme ça, chaque année.
1: D'accord. Donc ça vit qu'une année, en fait, une guêpe?
0: Ah, moins que ça.
2: Une saison, ouais, une saison, quoi.
0: Ah ouais.
1: C'est dur.
2: Mais la reine, elle va dormir où pendant ce temps-là?
0: Chez des potes qui la protègent. Ah. Je sais pas où elle va.
3: J'ai pas de pitié. Bah,
0: c'est dur, mais bon, c'est les guêpes, hein, quand même.
3: Hein, ouais, franchement, c'est des...
2: Pas les abeilles, hein.
0: Voilà.
3: Ouais, j'ai pas envie de les insulter, mais je déteste les guêpes, voilà. Non, non. Ça se sent, hein.
0: C'est rare de dire quelqu'un, j'adore les guêpes, quoi.
1: Ouais.
0: C'est...
1: Alors que les abeilles.
0: Ouais, c'est rien à voir, les abeilles. Ouais.
1: Mais qu'est-ce qu'elles deviennent aussi, les abeilles? Je pense qu'elles meurent aussi, elles sont dans leur ruche.
0: Je crois qu'elles dorment, les abeilles, pendant l'hiver.
1: Ah, ça va, on est rassurés.
0: Oui, oui. Non, dans les guêpes. Non, les guêpes.
1: Ouais, ouais, c'est bon. Allez, hop.
2: Ouais, on a compris.
0: J'ai une autre info.
1: Ah.
0: Une autre info sur les jumeaux. On dit souvent que les jumeaux sont connectés.
1: Oui.
0: Écoutez cette histoire. Des frères jumeaux du Jura sont devenus pères le même jour, dans la même maternité. À quelques heures d'intervalle.
1: Oh, c'est dingue.
2: C'est fou.
0: C'est
2: oui.
0: Pas dingue.
1: C'est-à-dire qu'ils l'ont conçu en plus au même moment.
0: Si ça se trouve, ils ont fait l'amour le même jour, au même moment, il y a 9 mois. J'espère pas avec la même femme.
1: Ah non.
0: Bon, fin de l'histoire. Voilà. Allez, on enchaîne. On était mieux avec les guêpes. On vient tout de suite sur Énergie.
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0: On a besoin de bonnes nouvelles. Oui, on a besoin de belles histoires et elles arrivent. Dans 10 minutes, vous aurez votre dose de bonnes nouvelles. On va écouter Estelle, il y aura Jan Ayash et puis on double votre salaire à 7h05. C'est juste après les infos, vous envoyez salaire par SMS au 7-10-12. Tout de suite les infos.
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2: Bonjour, du brouillard pour démarrer la journée dans le Bas-Rhin. Et quand il va se dissiper, le ciel sera voilé. L'ambiance, elle est fraîche pour l'instant. 6 degrés relevés du côté de Strasbourg, 6 également à Obernai. Mais cet après-midi, ça ira mieux avec 21 degrés du côté de Bernolsheim et Vaslon. Demain, c'est sec avec des éclaircies. Prévoyez le coup dans la matinée si vous prenez la 4 et la 35 en direction de Strasbourg. Les transporteurs routiers protestent contre les taxes poids lourds qui seront mises en place en Alsace et dans le Grand Est dès l'année prochaine. Ils organisent une opération escargot pour se faire entendre. Résultat, une cinquantaine de camions vont se réunir à Dupikheim ce matin à partir de 8h, 8h30. Même chose du côté de Reichstätt. Et les deux convois iront ensuite jusqu'au siège de la région Ovaken pour manifester. Une sortie de crise est-elle possible avant les vacances? Demain, c'est peu probable. Les organisations lycéennes seront reçues au ministère de l'Éducation nationale en fin d'après-midi. Une manif est d'abord prévue à Strasbourg, place de la République, à 14h, avant un autre grand rendez-vous samedi avec les étudiants et étudiantes, mais aussi le retour des gilets jaunes contre la vie chère. Malgré quelques tentatives de blocage devant les lycées strasbourgeois, la plupart des cours ont repris en présentiel hier. Dans 72 des 74 lycées du département, selon la préfecture. Dans l'actu aussi, le choc à Gumbertshofen, au nord-ouest d'Haguenau, Une femme de 57 ans a été retrouvée morte avant-hier chez elle, son corps lardé de coups de couteau. Elle était aide à domicile. Ce sont ses bénéficiaires et le voisinage inquiets de ne pas avoir de nouvelles qui ont donné l'alerte. Une autopsie est prévue ces prochains jours pour comprendre les circonstances de sa mort et déterminer aussi la date du crime. Dans l'actu aussi, ce chiffre glaçant, 111 hommes ont tué leur conjointe ou leur ex l'année dernière en France. C'est une hausse de 4% par rapport à 2024. Ça fait une victime en moyenne tous les 3 jours. En cas de besoin, il y a le 39-19, ligne d'écoute pour les femmes victimes de violences, accessible 24 heures sur 24, 7 jours sur 7, tout comme en cas de danger immédiat, le 17 ou encore le 114 pour contacter les secours par SMS. Handball, la mauvaise affaire des pirates hier soir à Dijon. Les joueuses du Strasbourg ATH repartent de Bourgogne avec une défaite 21-24. Elle qui était 3e du classement tombe à la 7e place du championnat de D1. Et puis le foot, la victoire du PSG hier en Ligue des Champions. Pour leur 2e match dans la compétition, les Parisiens se sont imposés 4-2 hier en Angleterre sur la pelouse de Manchester City. Prochain rendez-vous mardi face au Barça. C'est la fin de ce flash. Il est 7h03. Vous retrouvez Manu sur Énergie. On se retrouve dans une demi-heure pour l'actu.

0: On est joyeux, bah oui, on est bien.
1: Oui.
0: Tous les matins, on arrive et on se dit pendant 4 heures, on va être là, on va papoter, on va faire une psychothérapie, on va parler de nos cerveaux un petit peu fucked up. Et on est content, il y a Marion qui est là.
2: Salut.
0: Évidemment. Jeff est là aussi.
3: Bonjour.
0: Lorenza est là.
2: Bonjour.
0: Il y a des bonnes nouvelles qui arrivent. Parce que oui, dans le monde, il n'y a pas que des mauvaises nouvelles, il y a aussi des bonnes nouvelles, il y a aussi des belles histoires. Et on vous donne votre dose tous les jours. J'ai peut-être une bonne nouvelle.
2: Ah bon ? Pourquoi peut-être ?
0: Ben, vous allez voir.
2: Ah.
0: Britney Spears, je ne sais pas si vous êtes au courant.
2: Non.
0: A dévoilé un titre inédit.
1: Mais non.
2: Ah, ça c'est énorme.
0: Ça s'appelle She Will Never Be Me. Elle ne sera jamais moi. Alors, c'est un nouveau titre, dans le sens où on ne le connaît pas, mais il est vieux. Il date de 2001.
2: Oh, meilleures années ça.
0: Et apparemment, il a été écrit avec son ex, Justin Timberlake.
2: Waouh, la dinguerie.
0: C'est ça. Énorme.

0: y a un truc là qui se passe.
1: Ouais, ça te dit bien.
0: Bah, c'est Britney Spears.
1: Oui.
0: Et ça fait tellement d'années qu'on se dit si elle faisait un retour et tout. Ça s'appelle She Will Never Be Me. Elle l'a dévoilé. Est-ce que ça va marcher? On verra. Et il y a 4 autres titres inédits qui vont être dévoilés début novembre.
1: Dis donc.
2: Bah merci, c'est un beau cadeau en vrai, c'est alors, trop cool.
0: Ouais, ça sonne 2001, hein, voilà.
2: C'est... Oui, oui, bon.
0: J'ai envie de mettre la casquette à l'envers et de mettre un petit bandana au téléphone. Voilà, c'est peut-être le retour de Britney Spears, qui sait. 7h06, son double votre salaire.
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0: Tous les jours, on vous appelle en direct pour doubler votre salaire. Ça se passe à 7h05, c'est maintenant. Et pour que ça vous arrive, il suffit d'envoyer salaire par SMS au 7 10 12. C'est peut-être votre téléphone qui sonne maintenant. Avant d'écouter Estelle, c'est peut-être vous qui allez être
4: heureux.
0: Allô, bonjour, c'est Viviane de Voiron dans l'Isère.
4: Exactement.
0: Oula, elle est au taquet, Viviane.
1: Oui, ouais, ouais.
0: Elle est au taquet. Viviane, quel est le seul animateur radio qui loupe ton salaire?
4: C'est Manu sur Énergie.
0: C'est gagné.
4: Trop bien, ah génial.
0: Bah oui. Oui, trop bien. Viviane de Voiron, je t'annonce que ton salaire de 1627 €, on va le multiplier par 2, ça va faire 3254 € pour toi.
4: C'est formidable, merci beaucoup.
0: Eh ben, on t'en prie, on est là, on est heureux, on est content. Et toi, t'es heureuse et t'es content.
4: Moi aussi.
0: Bah, évidemment. 3254 €, tu es charcutière traiteur.
4: Oui, c'est ça.
0: Oh, les plats de traiteur.
2: Oh, le pâté en croûte.
1: Oh, oui.
0: En fait, chez les traiteurs, il y a des plats que tu fais jamais chez toi.
2: Ah, bah, bien sûr.
0: Les feuilletés.
2: Le vol au vent.
1: Les œufs en gelée.
0: Les œufs en gelée.
1: Les œufs en gelée, c'est bon.
0: Oh, la salade piémontaise.
4: Ah,
0: bah,
4: ouais.
0: Ah, ouais. Voilà.
1: J'ai faim.
0: Puis ça, c'est pratique le traiteur parce que t'as l'impression de manger bien.
1: Oui.
2: Oui.
0: Et quand tu rentres chez toi, t'as l'impression d'avoir fait la cuisine alors que t'as pas fait la cuisine.
2: C'est pas toi.
1: Merci à vous.
0: Et bien pour tout ça, merci Viviane.
4: Et bien avec plaisir.
0: 3254 €, tu les mérites. Ils sont pour toi.
4: C'est gentil, merci beaucoup.
0: On t'en prie, vive les feuilletés et les doigts gras après.
4: Et vive le barbecue.
0: Ah mais évidemment.
2: Aussi, oui, voilà.
0: Belle journée à toi Viviane. 7h08, ça peut vous arriver vous aussi. On vous double votre salaire tous les matins. 7h05, vous envoyez salaire par SMS au 7-10-12. On a des bonnes nouvelles, on a des belles histoires pour vous. C'est dans 3 minutes, juste après Estelle, te rencontrer encore sur Énergie. Oui, je sais.

0: Il est 7h10, Jan Ayash. Avec About Us, on va l'écouter dans 3-4 minutes. Et tout de suite, êtes-vous prêts à nous donner notre dose?
1: Ah oui.
2: Oui.
0: Alors on y va. Voici comme chaque jour notre dose de bonnes nouvelles du jour, des belles histoires, on en veut. Donnez-nous-en, Marion.
1: L'Antarctique recherche des personnes pour compter les manchots. Avec, attention, le voyage, l'hébergement et une rémunération inclus. Et la bonne nouvelle, c'est qu'on peut postuler du monde entier, quelle que soit votre nationalité. Vous pouvez aller passer une saison là-bas.
0: Alors c'est sympa.
1: Ah bah oui, c'est sympa.
0: Mais ça dure combien de temps?
1: C'est une saison. Donc là, tu pars début 2027 et tu restes l'année là-bas. C'est quand même payé aux alentours de 2 000 € par mois. Pas mal.
0: Il te reste un an là-bas, quoi.
1: Un an là-bas.
0: Ça caille, hein?
1: Ouais, oui. Alors ça caille, oui. Tu peux perdre un doigt. Mais c'est une belle expérience.
2: Oui, oui. Au niveau hébergement, j'ai un peu peur quand même. Quoi. C'est des,
1: là, t'es bien,
2: cabanes,
1: t'es bien.
2: Quoi.
1: Non, en vrai, t'es
0: non,
1: bien.
0: Non, c'est pas des cabanes, quoi. Il fait moins 12. Sinon, tu meurs. Hein. C'est un niveau dessus, quand même, je pense.
1: Mais bon, un igloo?
0: En revanche, quand tu sors. Non, c'est pas un igloo.
1: C'est stylé de dire que je suis allé compter les manchots en Antarctique.
0: Ah, oui, c'est stylé, mais enfin, tu t'emmerdes au bout d'un certain. C'est-à-dire que quand t'es là, t'attends qu'il y a un manchot qui passe.
1: Ouais, et puis tu peux perdre vite le fil parce qu'ils sont beaucoup quand même.
2: Ah, ils se mélangent au bout d'un moment.
0: Ouais. Puis, ils se ressemblent.
1: Ils se ressemblent. Oula putain, je l'ai vu celui-là ou je l'ai pas vu?
0: Là, t'as l'impression que c'est des jeux vidéo quand t'es enfant, tu sais. Je sais pas. Les bonnes nouvelles du jour, Lorenza.
3: 20 000 dessins d'enfants ont été analysés par des chercheurs américains. Et surprise, et elle est bonne, quand on leur demande de dessiner un scientifique, les enfants dessinent de plus en plus de femmes.
0: Oh,
1: cool.
3: Dans les années 60, c'était seulement 1%.
0: Ah oui.
3: Et aujourd'hui, on a 28. Donc c'est fou quand même. Hein.
0: Ah ouais.
3: Ouais, trop bien.
0: Le monde évolue.
1: Est-ce qu'il les dessine avec les grosses lunettes quand même et les cheveux en l'air?
3: Un petit peu, oui.
1: Ah, bon, bah, on n'y est pas encore.
0: Est-ce qu'il les dessine à compter les manchots?
1: Pas encore.
0: Jeff, une bonne nouvelle, une belle histoire.
2: Au Danemark, les vieux bus de ville sont transformés en épicerie mobile pour aller ravitailler les villages ruraux éloignés. Et ça commence un petit peu à arriver chez nous aussi.
1: Ah, c'est bien.
0: C'est marrant parce que vous avez jamais fait des vacances paumées dans un village et c'est ravitaillé par ça?
2: Oui.
0: Par les petites camionnettes qui arrivent.
2: Ça, c'est bien quand même.
3: Ils arrivent comme si c'était Noël, quoi.
0: C'est ça. Et là, tout le village arrive. Et puis les gens disent: la camionnette est là! La camionnette!
2: Et ça klaxonne en arrivant,
0: ouais. Et t'arrives à la camionnette et tu te dis: mais il peut pas avoir tout là-dedans. Et là, tu dis: vous avez du fil à coudre? Bougez pas.
2: Et là.
3: Caverne d'Ali Baba.
0: C'est incroyable.
2: Et ils le font avec des bars aussi maintenant. Les villages où il n'y a plus de bars, en fait, c'est des bars itinérants qui s'installe pendant une soirée sur la place de ton village. Le mec sort les tables et tout, la musique et tout, et tu peux passer une soirée.
0: Et bah, t'arrives, tu demandes: vous avez du fil à coudre? Non, ça c'est bien, j'en ai rien à foutre. Il est 7h13, les belles histoires, les bonnes nouvelles, c'est tous les matins et elles reviendront demain. Jan Ayash avec About Us, c'est dans 3 minutes, à tout de suite.
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12: Salut, c'est Karima Charny. J'ai un secret pour vous. Quand je raccompagne les élèves de la Star Academy dans le bus, on écoute toujours Manu sur Énergie.
13: Il y a eu un drame à la Star Academy hier. Rebondissement. Il y a un élève qui a annoncé qu'il souhaitait quitter l'aventure au bout de 4 jours.
14: Oui, le nominé, comme par hasard.
13: Alors, est-ce qu'il était vexé?
14: Je pense.
15: Moi, ça m'énerve.
13: Lorenza n'est pas contente.
15: Franchement, tout le monde rêve d'y être et tout. Barre-toi, quoi.
13: Lorenza, je pense que ce serait une excellente candidate de télé-réalité.
15: Je kifferais un peu.
13: Ah, mais elle démontrait tout le monde. C'est-à-dire qu'elle pourrait dire ça, ce qu'elle vient de dire, là, elle pourrait le dire en direct à la télé. Si t'es pas content, tu te casses, en fait. Parce que nous, on est là pour jouer, ok? Tu sais, moi, ce que j'ai fait pour être dans cette émission,
15: ben,
13: hein,
15: oui.
13: C'est mon rêve depuis que je suis tout petit.
15: Évidemment.
13: Alors maintenant, si tu veux pas chanter, tu prends tes clics et tes claques, tu te barres du château. C'est quoi? C'est moi qui vais te mettre dehors. Voilà tes affaires, par la fenêtre. Bim, boum, bam. Alors.
14: Elle a raison.
15: Merci, Marion.
14: Ah oui.
13: Oh, et l'autre, t'en rajoutes pas.
14: Attends, mais c'est bon. 4 jours, un peu de force mentale, là. Ouais. Ça y est, tout le monde lui manque et tout.
16: Ils vont le remplacer, ça va être bien, justement, dans le programme.
14: Non, ils vont pas le remplacer.
15: Ah ben, moi, je suis sûr qu'ils vont faire plaisir à quelqu'un.
16: C'est trop au début, là, pour
13: parler. Lorenza. Allez. Allez, Lorenza au château. Et là, c'est les autres au bout de 2 jours.
15: On se barre, en fait.
13: 7h18, Janaya sur Energy About Us. Et juste après, on écoute les messages vocaux que vous nous envoyez. Les messages vocaux que vous envoyez sur l'application Manu sur Energy. Merci d'être avec nous. On démarre la journée ensemble.

0: Il est 7h20, on est bien, on est avec vous. Et on va écouter Adèle Castillon, on est avec toi. Dans 20 minutes, on vous envoie vos vacances, comme tous les matins cette semaine, au jeu des 5 mots. 2000 euros à dépenser chez Bellambra, le numéro 1 des clubs de vacances en France. Vous pouvez nous appeler au 0870 42 48. Et vous pouvez aussi nous envoyer des messages vocaux quand vous avez envie de nous parler. Vous pouvez nous envoyer des messages vocaux sur l'application Manu sur Énergie. Elle est gratuite, évidemment, vous pouvez la télécharger pour Android, pour iOS. Et vous pouvez sur cette application nous envoyer des messages qu'on écoute. Oui. On les écoute tous et on les partage avec vous. On va s'en écouter quelques-uns maintenant. C'est parti.
1: Alors moi, Manu, j'ai une peur irrationnelle qui est pas commune et que je n'arrive pas à expliquer. Mais j'ai la phobie des éoliennes. Ça me répugne. J'en ai fait des cauchemars plus jeunes. Là, j'ai vieilli un peu, donc je fais moins de cauchemars. Mais je ne peux pas aller au pied d'une éolienne. Quand je suis à côté, je me sens pas bien. J'ose pas la regarder. Je suis vraiment dans une position délicate. Bonne journée.
0: Alors, ah oui. Alors, première chose, c'est rare qu'on se retrouve au pied d'une éolienne.
2: Oui.
0: C'est-à-dire que tu t'es trompé de chemin quand même. Hein. C'est, là, Wes, il t'a dit tourner à droite, t'aurais pas dû. Hein, quand même. Après, évidemment, c'est bizarre.
3: C'est grand, quoi. C'est...
0: On parlait hier des phobies un peu spéciales, c'est pour ça qu'elle nous a laissé un message. Elle est compliquée, celle-là, quand même.
2: T'as peur de te prendre un coup d'aile, je pense.
0: Non, je crois que ça la répugne, elle dit.
2: C'est bizarre.
0: Ça la dégoûte.
3: C'est vrai, c'est chou. Bah, de toute façon, les peurs, c'est souvent chou.
0: Oui. Mais bon, genre le vertige, l'avion, tu te dis, il peut y avoir un problème. L'éolienne.
3: Tu dois lui rappeler un monstre quand elle était petite.
0: Sans doute.
3: Ouais.
4: Bah, elle se déplacera pas, l'éolienne, hein. Enfin, je veux dire qu'elle panique pas, quoi.
0: Je vais dire un truc. Tu dis aujourd'hui que les éoliennes se déplacent pas.
2: Ouais.
0: Moi, je te rappellerai le film qui a cartonné dans le monde, Les requins sous Paris.
2: Ah oui, c'est vrai.
3: Exactement.
0: On les avait pas vu venir, ceux-là. Ok. Alors, attention aux éoliennes qui marchent. Allez, on s'écoute encore un message. Allez.
5: Est-ce que vous aussi, vous cherchez à rendre le monde meilleur en ayant des petites actions? Par exemple, quand je vais promener mon chien, eh bien, il m'arrive souvent de ramasser des crottes de chien qui viennent pas de mon chien. Parce que je me dis que les gens qui n'aiment pas les chiens dans mon quartier, ils seront peut-être un petit peu moins énervés contre les chiens si le chemin est tout propre. Voilà. Et vous faites quoi pour rendre le monde meilleur?
0: C'est pas mal, hein?
2: Bah, c'est bien, ouais, ça. Bravo.
0: Alors là, c'est malin, quoi.
2: Ah ouais.
0: Il faut.
2: Parce que ça peut dégoûter, hein, quand c'est pas le caca de ton chien.
4: Ah ouais.
0: Il y a plus de raisons d'être écœuré par un caca de chien que par une éolienne, par exemple.
2: Oui, c'est sûr.
0: Donc, c'est une bonne. Qu'est-ce que vous faites comme ça, comme petit geste, où vous vous dites, ah, en faisant ça, je rends le monde meilleur? Allez, Marion.
2: Quand je prends les transports, je laisse toujours ma place à quelqu'un qui a l'air fatigué, pas bien, même s'il est jeune. Je me lève. J'arrive pas à rester assis et regarder les autres debout au bout de leur vie.
0: Ah, c'est bien, bravo,
6: ouais,
0: Marion.
6: Trop bien.
0: Même s'il est jeune,
2: Même s'il est jeune, ouais.
0: S'il a 20 ans et juste qu'il vient de faire un foot.
2: Bah, si je sens qu'il en a besoin, je lui laisse.
0: Oh, c'est beau.
3: Bah, bravo.
0: C'est bon, alors que moi, je regarde pas. Je viens par terre et Non, en revanche, quand tu laisses ta place dans les transports à une vieille personne, et qu'elle te dit oui et qu'elle te sourit, t'as l'impression d'avoir vraiment sauvé le monde.
2: Ouais. Ah ouais, c'est vrai.
0: Et puis, t'as envie que les gens te voient.
6: Mais les gens autour te voient, hein. Et ils sourient.
0: C'est limite.
6: C'est là.
0: Je vous en prie. Tu cries fort.
2: C'est moi qui l'ai fait.
0: Mais arrête. Non, ne m'applaudissez pas dans le bus, arrêtez. Pas la peine de klaxon.
2: Non.
0: Je lui ai juste laissé ma place. Oui, c'est moi, je lui ai laissé ma place. Tous les matins, Manu sur Énergie, 6h10. Qu'est-ce que vous faites pour rendre un peu le monde meilleur, Jeff?
3: Je me garde toujours sur les places éloignées, sur les parkings de supermarchés, pour laisser les places proches à tout le monde.
2: En vrai?
3: Ouais, jamais. Ça m'embête. Puis en plus, ça m'embête de tourner pour trouver une place alors qu'il y en a plein dans le fond. Et puis tu peux marcher 5 minutes, quoi. Donc comme ça, je laisse les places proches aux autres, ceux qui en ont besoin.
0: C'est beau, ça.
3: Toujours.
0: Est-ce que comme moi, quand je laisse la place à une personne âgée, tu prends un mégaphone sur le parking et tu fais j'ai laissé des places. J'ai laissé des places pour les personnes, comme ça vous marcherez moins. Manu dans le 6-10, tous les matins, 6h-10h sur Énergie.
3: Je le ferai, promis.
0: Je t'en prie, je vais t'offrir un mégaphone. Quelle est la petite chose que vous faites pour rendre le monde meilleur? Appelez-nous 0870 42 48. On vous prend au téléphone après les infos. A tout de suite.
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6: 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Vous irez où vous voulez, il y a 45 destinations et quand vous voulez, vous nous appelez au 0870 40 42 48, on joue ensemble au jeu des 5 mots. Dans même pas 10 minutes, ce sera après Adèle Castillon et les infos.
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7: Bonjour, on se réveille avec 6-7 degrés, pas plus pour l'instant à Strasbourg, mais ça va monter jusqu'à 21 degrés cet après-midi à Bernolsheim, 21 degrés également du côté de Vaslone. Le ciel, lui, eh bien pour l'instant, il y a du brouillard et quand il va se dissiper, le ciel sera voilé. Demain, c'est sec avec des éclaircies et ce week-end, gris et pluvieux. Attention à ne pas vous retrouver dans les ralentissements ce matin sur la route. Les transporteurs routiers organisent une opération escargot pour dénoncer la taxe poids lourd qui sera mise en place en Alsace dès l'année prochaine. Ils partiront en camion de Reichstätt et de Düppigheim vers 8h30-8h45 pour se retrouver devant le siège de la région Hauts-Wacken. À la clé, des perturbations sur la 4 et la 35 en direction de Strasbourg. Elles espèrent du concret sur Parcoursup, le bâtiment scolaire ou encore les emplois du temps. Les organisations lycéennes ont rendez-vous avec le ministre de l'Éducation aujourd'hui, Édouard Giffrey. Elle les reçoit à 17h30 après plusieurs semaines de mobilisation. Hier, la journée a été plutôt calme à Strasbourg. Les tentatives de blocage ont été arrêtées très vite dans la matinée par la police. Les cours ont pu reprendre en présentiel dans la plupart des lycées, à part à Fustel-de-Coulanges et au Pontonnier. Que s'est-il passé à Gumbertshofen, au nord-ouest d'Haguenau? Une femme de 57 ans a été retrouvée morte avant-hier chez elle, son corps lardé de coups de couteau. Une autopsie est prévue ces prochains jours pour comprendre les circonstances de sa mort. On enfile ses baskets pour la bonne cause ce week-end. Les foulées de Brumath reviennent dimanche avec plusieurs causes à défendre. La lutte contre les cancers du sein et de la prostate, mais aussi contre les maladies de Charcot et de Parkinson. Au programme, un 5 et un 10 km, un semi-trail et des courses pour les enfants. Sur la ligne de départ, des amateurs et amatrices, mais aussi des athlètes de haut niveau. L'organisatrice Caroline Alimer y tient.
8: On a toujours voulu mélanger le sport entre guillemets populaire et voilà des athlètes lambda comme tout le monde, hein, même comme moi. Et on a du coup on favorise un petit peu la performance en invitant des têtes d'affiche, un homme et une femme souvent, pour permettre d'échanger aussi sur le sport de haut niveau, aussi pour avoir du spectacle le jour de la course, puisqu'effectivement c'est des gens qui sont assez impressionnants, qui courent super vite, qui impressionnent et des enfants et des adultes. Et voilà, c'est assez apprécié sur la course d'avoir un niveau élevé.
7: Caroline Alimer, athlète, elle aussi va tenter de faire 10 km en un peu moins de 35 minutes dimanche. Elle termine sa série de chauds événements en ce moment à la Plénitude Arena à Paris. Autre fierté pour Céline Dion, peut-être. Elle a désormais sa Barbie. Et la poupée porte une robe inspirée de celle que la star québécoise portait lors d'une remise de prix en 98, époque de la BO de Titanic. C'est la fin de ce flash. Bonne journée sur Énergie.

0: 6, tout le monde est là avec moi, il y a Marion.
1: Salut.
0: Jeff aussi est là.
2: Coucou.
0: Lorenza est toujours là.
3: Bien sûr.
0: Vous êtes avec nous et on a vos vacances. 2000 euros pour vous, vous allez pouvoir dépenser chez Bellambra. Si vous ne connaissez pas Bellambra, où habitez-vous?
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0: 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On vous offre 2000 euros. 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Vous irez où vous voulez et quand vous voulez. Vous nous appelez maintenant au 0800 70 42 48 et on joue ensemble dans 3 minutes juste après Del Castillon. Avant ça, on continue à parler de nos petits gestes. Nos petits gestes qu'on fait pour essayer de rendre le monde un petit peu meilleur.
2: Et c'est important.
0: Voilà, comme Jeff tout à l'heure, très surprenant, quand il va au supermarché, il se gare au fond du parking en se disant il y a des gens qui ont plus besoin de moi que moi des places devant le supermarché.
2: Exactement, et toujours.
0: Je trouve ça incroyable.
2: Merci beaucoup.
0: Qu'est-ce que vous faites pour rendre un peu le monde meilleur? 0870 42 48, on vous prend au téléphone. Lorenza, t'as pas dit toi?
1: Je fais des compliments aux inconnus.
0: Dans la rue,
1: dans les transports.
0: Ça peut faire peur.
1: Oui, mais pas non plus. Enfin, c'est pas du harcèlement, quoi. Genre, c'est gentil, quoi.
0: Tu t'accroches pas aux gens.
1: Je m'accroche pas à la personne. J'ai pas. Waouh, vous êtes beau, vous êtes beau.
4: Sur le physique, forcément.
1: Bah, ça, oui, c'est souvent sur des fringues, sur des chaussures, sur un style. Excusez-moi, je voulais juste vous dire que j'adore votre style. Et tu dois avoir la tête des gens. Quand on leur fait un compliment comme ça, j'ai l'impression que je dis vous avez gagné 10 000 euros quoi. Ouais, ils sourient de ouf, ils sont trop mignons. Enfin, du coup, je me suis dit que je vais le faire plus souvent et j'essaye.
0: Bah, c'est bien ça.
1: Ouais, je suis contente.
0: Mais tu rends le monde un peu meilleur.
1: J'essaye. Bravo.
0: Alors, Stéphanie est avec nous. Bonjour Stéphanie.
5: Bonjour Manu, salut toute équipe. Vous allez bien?
0: Mais très bien, on est là, on est heureux, on est content comme chaque matin. Franchement, on se plaint pas Stéphanie.
5: Ça va alors.
0: Quelle est la petite chose que tu fais toi pour rendre le monde un peu meilleur?
5: Écoute, mon petit geste à moi, c'est de toujours dire aux personnes si elles ont, je ne sais pas, une crotte de nez, une feuille de salade entre les dents, quelque chose qui va les gêner, mais qu'elles vont pouvoir changer dans un espace très court dans le temps.
0: Mais Stéphanie, bon. Tu rencontres souvent des gens qui ont les crottes de nez qui pendent?
5: Non, plus des feuilles de salade dans les dents, tu vois.
0: Des feuilles
5: plus
0: de salade dans les dents. Il n'y en a pas non plus énormément. C'est-à-dire que tu fais le tour, genre

0: Dani, mais en fait, t'arrives, tu prends un café et t'en payes un d'avance pour quelqu'un qui aura besoin d'un café à un moment. Et, et ça s'appelle, ils sont en suspens. Voilà, ils sont payés. Ouais. Et il y a des gens qui peuvent venir et qui auront un café gratuit.
1: Wow.
0: C'est vachement bien.
1: Toi, tu fais avancer le monde, vraiment, bravo.
0: Alors, bien sûr.
2: Alors, je pense qu'on peut tous le faire avancer un petit peu.
0: Mais ça, c'est Mélanie.
3: Mélanie
0: ça.
3: Présidente.
0: C'est vrai qu'on n'a pas assez de candidats. Allez, on t'embrasse, Mélanie, bravo à toi.
2: Bonne journée à vous.
0: Très belle journée à toi, il est 7h37.

0: Il est 7h40. Un petit DJ Balvin. Bon alors, je vois tous vous dandiner là.
1: J'ai envie de se dandiner.
0: J'ai l'impression d'être en boîte et maintenant je reste au bar. Je commande vos verres, allez danser. Pas de problème. DJ Balvin avec Azul, c'est dans 3 minutes et tout de suite on vous envoie vos vacances. Comme chaque matin, on vous offre vos vacances chez Bel Embra. C'est le jeu des 5 mots. 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Claire est là ce matin avec nous. Bonjour Claire.
2: Salut Manu, salut toute l'équipe.
0: Sois la bienvenue parmi nous. Tu vas jouer ce matin avec nous et surtout, tu vas jouer avec Florent, le producteur de l'émission.
3: Ah,
2: super.
0: Tout le monde n'a pas le privilège de jouer avec le producteur de l'émission.
2: C'est vrai. C'est vrai.
4: Ah, ça me met une pression énorme.
0: Ah, bon.
2: Ah, du Florent.
0: Attention. T'as gagné la dernière fois, non?
4: Oui. Alors, c'est vrai, ça me baisse la pression.
0: Alors.
1: C'est facile. Avec toi.
0: Oui, il est pas très compliqué.
4: Ouais,
0: c'est pas pour rien qu'il est avec nous. On n'a pas pris les gens très compliqués, pour être très honnête. Claire, attention. Voici les règles du jeu. Florent va sortir du studio. Quand il sera dehors, je vais te donner 5 mots. Après chaque mot, tu me donnes le premier qui te vient en tête. Ensuite, Florent revient. Je fais la même chose avec lui. Et dès que vous avez un mot en commun dans vos réponses, eh ben c'est gagner les vacances chez Bel Embra, elles sont pour toi. T'es prête?
2: Je suis prête.
0: Bonne chance, on joue au jeu des 5 mots.

0: Boucher.
1: Poissonnerie.
0: Odeur.
1: Déchiré.
0: Café.
1: Électricité.
0: Lumière.
1: Glace.
0: Cornet.
1: C'est tout à fait correct.
2: C'est pas mal, bien.
1: Il y a, attends, il y a de la logique dans tous tes mots.
2: Non, bravo.
1: Il faut que ce soit la même logique que Florent, qu'on va faire revenir maintenant dans le studio. Un mot en commun dans les réponses et les vacances sont pour toi. Attention, Florent est de retour.
3: Je suis là.
1: C'est parti, on joue au jeu des 5 mots. Suspendre.
3: Luminaire.
1: Accrocher. Il a ça.
4: Mais luminaire.
2: Il veut placer des trucs, le luminaire.
1: Alors, parce que il installe chez lui en ce moment. Hier, il était dans un magasin de luminaire. Oh là là. Mais demain, il ira chez Paul Toron et Sofa. Luminaire. Bon, Claire avait dit accrocher.
3: Oui.
1: On continue, logique. Il reste 4 mots. Poissonnerie.
3: Boucherie.
1: Odeur. Déchiré.
3: Papier.
1: Cassé. Il reste 2 mots. Électricité.
3: Lampe.
4: Oh non. Ah, c'était à ça.
3: C'était la lumière.
1: Luminaire.
4: Oui, c'est ça.
1: Non, elle avait dit luminaire. Non. Elle avait dit lumière. Elle avait dit lumière. Un mot, il reste un mot pour gagner.
0: Allez, Florent.
1: Glace.
3: Vitre.
1: Ah, vous étiez pas sur la même glace, ça avait dit cornet.
3: Ah, je suis désolé.
1: Aïe.
0: C'est pas grave.
1: Ah, Claire, moi aussi, je suis désolé.
4: Ça arrive, hein.
1: Ah, bah oui, Lorenza, aucune empathie. Mais ça arrive.
4: Mais non, pas du tout, mais dans le sens où il faut pas, tu vois.
5: C'est pas grave.
1: Bah oui, mais
4: parce que Flo, il est trop mal, mais oui.
1: On a le droit d'être désolé pour
4: Oui, bien même. Sûr, bien sûr.
1: Elle les voulait, ses vacances,
4: bah,
1: Claire.
4: Oui.
1: Mais toi,
4: oui,
1: évidemment, toi, tu dors sur de la moula.
2: Ouais, oui. T'es tout le temps en vacances, toi.
4: C'est pour ça que vous
1: n'êtes
4: pas venu chez moi. Hein.
1: Toi, c'est pénard, dans ta coloc, avec deux étages.
2: Ouais. Alors, toi, tu prends l'avion comme le bus, toi.
1: Attends, on ne prend pas l'avion, on prend son avion.
2: Mais bien sûr.
1: Alors, évidemment, à la châtelaine. Alors, tu sais qu'elle elle a des chaussons, mais c'est des gens qui lui mettent ses chaussons.
5: Bah, oui, elle a des gens chez elle.
1: Bien sûr. Elle a des gens de chaussons, c'est incroyable. Alors.
4: Claire, je suis désolée, Claire.
1: Claire, c'est pas gagné, c'est pas pour grave. Cette fois-ci. Je suis désolée, mais tu nous rappelles quand tu veux, d'accord?
0: Oui, avec plaisir. Merci beaucoup.
1: Et ne raccroche pas, je vais t'offrir le t-shirt Manu sur Énergie et le mug Manu sur Énergie.
0: Super, merci. Très bonne journée à vous.
1: Très belle journée à toi. Il est 7h44. J Balvin avec Azul. Et juste après, on continue à parler de ces petits moments qu'on fait, ces petites choses qu'on fait pour essayer de rendre le monde un peu meilleur. 0 870 42 48. Vous venez avec nous, on démarre cette journée ensemble. On est jeudi, bienvenue sur Énergie.

0: Il est 7h47. On va écouter Katsai avec Animal dans 3 minutes. On est bien. Cette journée, on la démarre ensemble. C'est jeudi, on est le 15 octobre. On est bien et on fait du bien. Quel est le petit geste que vous faites? Ça peut être un tout petit truc pour essayer de rendre le monde un peu meilleur. Ça peut être une petite chose, mais quand vous le faites, vous êtes content parce que vous dites, ça fait avancer le monde. 0 870 42 48, on vous prend au téléphone, on peut se refaire un petit tour du studio. Allez Lorenza.
1: Je donne mon sang tous les 3 mois.
0: Ça c'est fort.
2: Ça, bravo. C'est bravo.
1: Ouais.
0: J'ai fait qu'une fois moi.
1: Bah ça fait peu. Enfin, c'est pas le truc que je préfère parce que j'ai l'impression qu'on m'aspire mon âme quand on prend mon sang. mais du coup, ils sont tellement gentils autour de moi et je me dis que c'est bien et puis il y a de la bouffe après. Et...
2: super goûté. Voilà.
0: Super goûté. Bravo. Jeff.
3: Je fais souvent des petits dons sur des cagnottes quand je vois des trucs, par exemple, sur les réseaux passés. Si ça me touche, je fais le don. Il y a pas la semaine dernière, j'ai fait un don pour quelqu'un qui avait récupéré un chien sur le bord d'une route et qui a décidé à l'étranger et qui a décidé de le faire venir en France. Il fallait un peu d'argent. J'ai fait un petit don.
2: Ah, oh, c'est bien.
3: Et je suis membre médecin du monde depuis une quinzaine d'années déjà.
0: Wow. Ouais,
2: oh,
0: ouais.
2: Mais dis donc,
0: ouais. Bah, ouais, ça
1: c'est pas mal.
3: J'avoue, c'est pas beaucoup, mais au bout d'un moment, je me dis que
0: ouais, voilà. Parce que moi, ouais, j'étais assez fier de récupérer tout le temps les bouchons des bouteilles. Vous savez,
2: ah oui,
0: ouais. Mais là, du coup, je me sens con. À côté de toi avec ton sang. Non, parce que c'est devenu une manie. Quand il y a des bouchons de bouteilles, parce qu'on peut les récupérer et on les recycle, les bouchons de bouteilles, ça sert à faire des choses. Et je me suis lancé cette
1: mission. Trop bien.
0: C'est bien aussi.
1: Trop bien de faire ça.
0: Bah, c'est moins bien que de donner son sang, quoi.
1: Bah oui, mais tu participes quand même à quelque chose. On fait des fauteuils roulants grâce à ça.
0: Je peux aller là où ils font le don du sang et récupérer des bouchons de bouteilles.
1: Ouais.
0: Vous venez pour le don. Non, pas les bouchons.
2: Ouais, mais j'ose plus passer après eux, moi, maintenant. Je le dis quand même. J'ai acheté un filtreur d'eau à robinet. Donc, comme ça, plus besoin d'acheter des bouteilles d'eau en plastique et la planète est très contente.
3: Ouais, ah, du coup, il y a moins de bouchons pour Manu. Merci. Ouais.
0: Ah, du coup, qu'est-ce que je fais, moi?
2: Ah, on peut pas tout avoir.
0: Bah, non, ça...
2: tu viens pas chez moi?
0: Non, j'ai bien compris que j'étais pas invité. Nicolas est avec nous au téléphone. Bonjour, Nicolas.
4: Oui, bonjour, Manu. Salut, toute l'équipe.
0: Sois le bienvenu sur Énergie. Nicolas, quel est le petit geste que tu fais pour rendre le monde un peu meilleur?
4: Alors, moi, quand j'ai kiffé un resto ou un magasin, je laisse toujours un avis Google. Ça me coûte rien et en plus, je sais que ça fait plaisir.
0: Est-ce que tu laisses des avis aussi quand t'es pas content?
4: Ça m'arrive, mais c'est quand même plus souvent un avis positif qu'un avis.
0: Ah, c'est bien ça.
2: Oh ouais, bravo.
0: J'avoue que je le fais jamais. Ni dans un sens, ni dans l'autre. Je laisse jamais des avis.
2: En plus, on reçoit des mails pour laisser un avis. Ouais. On nous demande de le faire et tout. Et moi, je fais comme si je les voyais pas non plus, les mails.
1: Mais vous les regardez, les avis? Parce que si vous les regardez et que vous contribuez à tout ça, c'est important.
0: Alors, en fait, je veux dire un truc, je regarde plus les avis positifs comme Nicolas que les avis. Parce qu'en fait, des mauvaises expériences dans des restaurants, on en a tous connu.
3: Ah oui.
0: Mais tu vas pas. C'est-à-dire que c'est pas ce qui définit le restaurant. Parce que toi, t'as eu une mauvaise expérience. Tu vois, il y a plein d'autres gens qui ont eu une bonne expérience du restaurant. Donc,
1: bien sûr.
0: Parce que ça a mis trop de temps, parce que c'est arrivé froid. Oui. Ça peut arriver, quoi.
1: Faut toi. Prendre des pincettes.
0: Il y a des gens, ils mettent une étoile en disant c'était dégueu et le patron est un connard.
1: Oh, disons,
0: ça m'est déjà arrivé. Hein, ouais.
4: Non, mais c'est vrai.
0: C'est un peu violent quand même. Donc je préfère Nicolas, moi. Voilà, j'écoute plus les avis de Nicolas. Merci beaucoup, Nicolas.
4: Belle journée à vous.
0: Belle journée à toi. Où nous conseilles-tu d'aller manger à midi? Merci beaucoup. Merci beaucoup de nous avoir appelés. Audrey est là aussi. Bonjour, Audrey.
5: Bonjour Manu, bonjour tout le monde.
0: Quel est le petit geste que tu fais pour rendre un peu le monde meilleur?
5: Alors moi, pour rendre le monde meilleur, je pense toujours à prendre un deuxième parapluie à mon travail. Je me dis toujours, il y a un collègue qui va avoir oublié le sien, il va me saouler, donc je lui prête.
1: Oh.
5: Mais par contre, on me le rend pratiquement jamais.
0: Ah, bah, oui, ça c'est le problème, hein. Tu prêtes un parapluie à quelqu'un, je sais même pas si j'ai un parapluie, si j'en ai un, clairement il est pas le mien, il est pas moi.
2: Mais c'est bien de penser aux autres. Bravo Audrey.
0: Mais bravo à toi,
1: Madame
0: Audrey.
1: Parapluie. Mais,
0: voilà.
2: Bravo Marie Poppins.
0: On t'embrasse Audrey.
5: Des bisous.
0: Très belle journée à toi. 7h52, Katsai avec Animal. À 8h05, c'est le Cash ou Crash. 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

0: Il est 7h55. Moziman avec Gaëtan Roussel. Ce sera après les infos de 8h. À 8h05, on va vous offrir du cash. Peut-être 1000 euros. Si vous êtes bon, au cash ou crash, 1000 euros pour vous. Vous envoyez Manu par SMS au 7-10-12. On a une journée mondiale aujourd'hui.
1: Ah, c'est quoi ?
0: Journée mondiale du lavage des mains. Très important.
1: Ah ouais, de ouf.
0: Bah, on a découvert le lavage des mains avec le Covid, hein, je vois. C'est vrai. Et voilà, bah, c'est la journée mondiale du lavage des mains. Après, il y a des... On va pas en faire des caisses, mais il y a quand même quelques soucis avec le lavage des mains.
1: Pourquoi ?
0: Surtout dans les toilettes publiques. Déjà, t'en as, t'arrives pour appuyer.
2: Y a pas.
1: Ah oui, c'est vrai.
0: Ça,
1: c'est...
0: Donc, t'es comme un con à essayer de gratter un peu de trucs parce que voilà. Ensuite, des fois, t'appuies, il se remonte pas.
1: Mais oui. Mmh,
0: il reste bloqué. Et des fois, t'appuies et t'as la mousse, elle part sur le côté.
1: Je suis d'accord avec toi.
0: Et, ou alors, tout petit. T'appuies sur 10 cm, frouc, et t'as.
1: Trop compliqué de se laver les mains, en fait.
0: Alors, non, enfin voilà, c'était mon coup de gueule sur le lavage des mains.
2: Tu fais bien de le dire.
0: Apparemment, il y a que moi que ça perturbe. Mais, j'avais besoin de le dire. En tout cas, bonne fête à tous ceux qui se lavent les mains. 7h55, on revient tout de suite sur Énergie.
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4: Il est 8h. Qu'on amène le coq. €1000 pour vous au Cash ou Crash dans 5 minutes. Vous envoyez Manu par SMS au 7-10-12. Moziman et Gaëtan Roussel, Carol G. C'est ce qu'on va écouter dans une demi-heure. Et tout de suite les infos.
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5: Bonjour, un coup d'œil au ciel. On peut avoir un petit peu de brouillard par endroit et puis sinon, le ciel aujourd'hui sera plus ou moins voilé. L'ambiance est fraîche. On compte 6 à 7 degrés seulement à Strasbourg et au Bernay pour l'instant. Ça va monter jusqu'à 21 degrés cet après-midi à Vaslon et du côté de Bernolsheim. Attention, ça risque de coincer sur la 4 et la 35 ce matin, direction de Strasbourg. Opération escargot des transporteurs routiers contre les taxes poids lourds qui seront mises en place en Alsace et dans le Grand Est dès l'année prochaine. Une cinquantaine de camions vont se réunir à Dupikheim, là, à partir de 8h30, 8h45. Même chose du côté de Reichstätt. L'idée ensuite, c'est de converger, de rouler jusqu'au siège de la région Hoffaken. Elles attendent des choses concrètes sur Parcoursup, sur les emplois du temps, sur les profs absents. Les organisations lycéennes ont rendez-vous avec le ministre de l'Éducation aujourd'hui. Édouard Giffray les reçoit à 17h30 après plusieurs semaines de mobilisation. Hier, la plupart des cours ont repris en présentiel dans le Bas-Rhin, malgré quelques tentatives de blocage devant les lycées strasbourgeois. Il y a eu quelques débordements aussi constatés, des tirs de mortier ou encore des poubelles incendiées. Une bonne nouvelle économique, maintenant elles sont rares, l'entreprise Duralex, celle des fameux verres des cantines est sauvée. Le nouveau propriétaire est Cédric Meston, cofondateur de la start-up de produits VG Happivore et de la marque Tupperware France. La justice a validé son projet de reprise qui prévoit la sauvegarde de 155 emplois. De la célèbre verrerie. Dans l'actu aussi, une enquête ouverte à Gumbrechtshofen, au nord-ouest d'Haguenau. Une femme de 57 ans a été retrouvée morte avant-hier chez elle, son corps lardé de coups de couteau. D'après les DNA, les gendarmes ont une piste sérieuse. Une autopsie est prévue ces prochains jours pour comprendre les circonstances de sa mort et déterminer aussi la date précise du crime. En handball, la défaite des Pirates hier soir à Dijon. Les joueuses du Strasbourg ETH se sont inclinées 21 à 24. Elles tombent du coup à la 7e place du classement des D1. Le foot avec une victoire de prestige pour le PSG. Les Parisiens, pour leur deuxième match de Ligue des Champions, se sont imposés 4-2 hier en Angleterre sur la pelouse de Manchester City. Prochain rendez-vous mardi face au Barça. Enfin, courir en slip pour la bonne cause, c'est le principe du Strasbourgeois. Une course en duo pour sensibiliser et récolter de l'argent pour la lutte contre les cancers masculins. La troisième édition est prévue le 8 novembre dans le quartier du Port du Rhin avec un signe distinctif. Donc le slip à porter sur un legging, torse nu ou sur la tête pour faire passer le message dans une ambiance décalée. Pour s'inscrire, direction le site lestrasbourgeois.eu. Voilà pour vos infos, il va être 8h03. Bonne journée sur Énergie.

0: 23h, on est à la moitié, c'est la mi-temps. On profite de chaque minute avec vous. Il y a Marion qui est là.
1: Salut.
0: Jeff aussi.
2: Coucou.
0: Lorenza évidemment.
3: Hello.
0: Il y a Moziman avec Soon, Carol G. C'est pour vous aussi dans le quart d'heure. Et puis on a 1000 euros à vous offrir. C'est le cash ou crash, c'est dans 2 minutes. Avant ça, dans les infos. Ah putain, il y a le pape.
1: Ah oui, non, mais
2: j'étais pas au courant, j'ai vu ça ce matin.
1: Inquiétant,
0: ça. Ah bah, il s'est fait opérer le pape. Mmh. On lui a retiré un nodule et il va bien.
1: Tant mieux.
0: L'intervention s'est déroulée sans complications, qu'ils ont dit.
1: Heureusement.
0: T'es chirurgien. On t'annonce que faut t'opérer le pape.
2: Pression, pression.
0: C'est.
3: Bah, faut pas trembler, hein.
0: Mais, ah bah non, non, oui, ça c'est.
2: Je pense qu'ils lui disent pas. Ils font bien. Tiens, t'as un patient, ils lui ont mis une
3: cagoule. Quoi.
2: Et à la fin, au fait, c'était le pape. Parce que sinon.
0: Mais ça se voit, il a le grand chapeau, là. Ah oui, il se doute à un moment.
2: Oui, je suis con, pardon. Ah mais,
0: c'est une pression de dingue.
3: Ah, mais c'est une belle perf aussi. Hein. J'ai sauvé le pape, il peut dire ça.
2: Ah oui.
0: Ah, ouais.
3: Ah au je n'ai jamais, il gagne. Hein.
1: Ah bah là, oui.
0: Ah bah oui, putain,
2: c'est vrai. Ah, c'est paradis direct.
0: Hein. Non, mais dans les dîners, toi, t'arrives, tu fais 4 accords à la guitare. Wow. Oui, attends, moi j'ai opéré le pape. Hein.
3: Et voilà, allez hop.
0: Tu sais, t'as un fameux 3 mains. Oh non. Oh, il prend toute la
2: oui,
0: toute la place au dîner, le mec. Balèze. 8h05. Allez, on a 1000 euros à vous offrir. C'est le moment de jouer au cash ou crash. Thomas est avec nous. Bonjour, Thomas.
4: Ouais, salut Manu, salut l'équipe.
0: Bienvenue sur Énergie, Thomas. Cash ou crash.
4: Merci.
0: Pardon ?
4: J'ai dit merci.
0: Ah, bah, je t'en prie. Voilà.
1: Poli.
0: Bah, il est poli, il est bien, Thomas. Il est poli, peut-être qu'il sera riche dans 2 minutes. Parce qu'on a 1000 euros pour toi. 1000 euros, Thomas, au cash ou crash. On veut pas le crash.
1: Ah non.
0: On veut du cash. J'ai 3 questions. Si tu réponds juste à la première question, tu gagnes 250 euros. Tu réponds juste à la deuxième, c'est 500 euros. Et si tu réponds juste à la troisième, tu doubles encore ton gain. 1000 euros. Tu peux t'arrêter quand tu veux. Et tu repars avec le gain qui est acquis. Et puis oui, on rappelle que si tu te trompes à un moment, tu perds tout et c'est le crash, mais ça. On oublie. Prêt à jouer au cash ou crash?
4: Oui, je m'enlève tes babines à l'avance.
0: Mais laisse-moi les babines.
3: Allez, grand méchant loup.
0: Je ne sais pas pourquoi, mais d'accord. Thomas, c'est parti. Première question. De quelle discipline sportive Teddy Riner est-il champion olympique?
4: Le judo.
0: Oui, le judo, facile. 250 euros. Tu veux t'arrêter là ou tu veux doubler ton gain?
4: Je vais doubler mon gain.
0: On espère que tu vas le doubler.
4: Ouais, tant pis, ouais.
0: Voici la deuxième question pour 500 euros. Quel groupe pop suédois a remporté l'Eurovision en 1974 avec la chanson Waterloo?
4: ABBA.
0: Il a dit ABBA. Oh, mais il la connaît. Il est bon, Thomas.
1: Ah ouais.
0: Il s'est chanté à bas et il a 500 euros. 500 euros, ils sont à toi. Qu'est-ce que tu veux faire? Tu veux tenter le double, atteindre les 1000 euros ou tu veux t'arrêter là?
4: Alors là, le doute m'habite. Qu'est-ce que je fais? Allez, je tente.
0: Oh, joueur,
3: incroyable.
0: Thomas.
4: Ouais.
0: Pour 1000 euros, voici la troisième question. Dans la série Game of Thrones, quel animal est l'emblème de la famille Stark?
4: C'est un loup? Non, je sais plus.
0: Il a dit?
2: Oui.
0: Il a dit c'est un loup?
3: Oui.
4: C'est ça?
0: C'est gagné!
2: Oh, yes! Oh,
4: combien merci! J'ai eu un gros doute.
0: Alors, très précisément, c'est un loup géant.
3: Wow.
0: Mais,
3: oui.
0: Mais loup
3: ouais,
0: est
3: accepté.
0: Ah oui, évidemment. Thomas, les 1000 euros, ils sont pour toi.
4: Waouh. Merci beaucoup, Manu. Merci, l'équipe. Ouais, c'est génial.
0: Ça, c'est une belle journée qui démarre. 1000 euros, bravo à toi. T'as été jusqu'au bout.
4: Ah oh là là, bien, merci. Cool.
0: J'ai envie de citer un philosophe qui a dit un jour, je m'en lèche les babines. Bravo à toi, Thomas. On souhaite une très belle journée.
4: Merci, bonne journée. Salut.
0: Ciao, 8h08. Le cash ou crash, ça fait du bien.
2: Ah oui.
3: J'adore.
0: Allez, 1000 euros, il a été jusqu'au bout. Peut-être que ce sera vous demain. Peut-être que les 1000 euros seront là pour vous. Vous envoyez Manu par SMS au 7-10-12. Moziman, tout de suite. Et puis juste après, on s'apprend des choses les uns les autres avec les infos aléatoires du monde. Bienvenue, c'est Manu sur Énergie.

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1: Bienvenue sur Énergie, le nouveau Karol G. Bon alors.
2: À Karol.
3: Si.
1: T'es qu'à faire Karol. Quand tu sais pas trop parler. Karol G, c'est dans 3 minutes pour vous. Mais avant ça, il est temps de s'apprendre des choses. On est content tous les matins, on s'apprend des choses les uns les autres. Qui commence ?
4: Moi !
1: Allez, chacun sa petite info, Jeff commence.
4: À Arras, il y a 70 000 visiteurs qui se sont réunis pour le championnat du monde de la frite. Et cette quatrième édition a sacré 7 champions, avec notamment le Vendéen d'origine belge, Logan Poisson, pour sa frite authentique, et Ravienne Sampio Garrido, qui vient de Madrid, pour la meilleure frite du monde, avec des épices du monde entier dessus.
3: Détaillé.
1: Il y a beaucoup de détails en info. Hein.
4: Exactement, et surtout, finalement, les meilleures frites sont du coup pas françaises. Quoi.
1: D'accord.
3: Ah.
1: Ouais. Quelqu'un a retenu le nom du champion du monde ?
5: J'ai retenu frites authentiques.
3: J'ai retenu Belge et Madrid.
1: Ah bah, autre question. C'était la combienième édition du championnat de France ?
5: Ah, il y en a eu plusieurs ?
1: Oui, au début.
4: Tu vois, j'ai retenu, toi.
1: Non, mais j'ai pas retenu.
4: Ah, pardon.
1: Je sais juste que c'était pas la première, mais
4: c'est la quatrième.
1: Tu vois,
3: ah, voilà, il y avait un 4.
1: Trop de détails dans l'info, tu l'info.
4: Ouais, mais c'est la frite, les enfants. Et on pensait que c'était bien français. Bah non, c'est pas du tout français. Les meilleurs sont pas françaises.
5: Il y a un championnat du monde, je savais pas, pour le coup.
1: Oui, bah non, moi non plus. Voilà. Bah après, il y a des gens qui sont pas débordés de boulot. Hein, c'est... c'est l'info principale, c'est ça, quand même. Lorenza, une info à nous apprendre.
6: Il existe un parc d'attractions qui s'appelle Pipi Caca Land, sur le thème du pipi et du caca en Allemagne.
1: Tu vois, ça c'est simple. Et
5: bien
1: là,
5: ça.
1: Je suis désolé, j'ai faim. Mais là, j'ai tout retenu.
6: Ah ouais.
4: Ça, tu devrais faire le caca à la frite.
1: Pipi Caca Land, sur le thème du pipi et du caca en Allemagne. Bim, j'ai toutes les infos, je suis heureux, je suis content. Et je vous salue, j'ai un train à prendre.
5: Je savais que t'allais kiffer. C'est génial.
1: Marion, une info.
5: Dans l'espace, les astronautes peuvent avoir une sensation de nez bouché parce que les fluides corporels se déplacent différemment en apesanteur. Donc c'est très désagréable pour eux quand ils sont là-haut.
1: Ça remonte.
5: Donc ils doivent respirer par la bouche et tout.
3: Ils doivent tout le temps parler comme ça.
5: Bah, je sais pas, c'est pas comme ça.
3: Nez bouché tout le temps.
1: Quand ils parlent à la NASA, alors maintenant il faut que tu dévisses le côté droit. Bon, j'en peux pas.
5: Ça casse les mythes un peu.
1: Les messages.
5: C'est ridicule.
1: De là-haut, le monde est beau. Le monde est si beau. Venez de l'espoir.
5: C'est génial.
1: 8h13. On revient tout de suite avec le nouveau Karol G. Bienvenue sur Énergie.
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1: 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Bonne journée.

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3: Et hier, le PSG a battu Manchester City en Ligue des Champions. Quel match! Elle était comme une folle, Lorenza.
4: Bah oui, franchement, je suis trop fière d'eux.
3: Alors,
4: on est les meilleurs.
5: Elle est dans l'équipe, elle.
3: Oui. Non, mais quand on gagne, on dit on. En revanche, quand ils perdent, ils perdent.
4: Bien sûr.
3: Bien évidemment. Et le journal intime, t'es prêt?
4: Ah ouais, bah, je suis là.
3: On va écouter Carole G juste après. Comme chaque jeudi, nous allons rentrer dans le journal intime d'adulte de Lorenza. Elle tient un vrai journal intime d'adulte, comme un enfant. Elle l'écrit pareil, mais elle est adulte et elle raconte sa vie. Il y aura... Ça avait parlé de la coloc la dernière fois, c'était un peu tendu.
4: Alors, il y a un peu de ça, on essaye de me caser aussi, donc je vais vous dire avec qui.
3: N'en dis pas plus, voilà. La vie tumultueuse de Lorenza. La vie amoureuse, la vie sociale.
4: Oui.
3: On saura tout dans 3 minutes, juste après Carole G, le nouveau. Merci d'être avec nous. On démarre la journée ensemble. On est là jusqu'à 10h en direct. C'est Manu sur Énergie.

0: C'est le nouveau Karol G, il s'appelle Baby Wow, il est 8h21. Eva avec sur la piste, un petit Justin Bieber aussi, on va l'écouter.
1: Oh, c'est un bonheur.
0: Love Yourself.
1: Oui. Oh, le meilleur.
0: Et ça arrive dans la demi-heure. Avant ça, il est temps. Il est temps de rentrer dans la vie intime de Lorenza.
2: Ah. Oui.
0: Grâce à son journal intime, depuis plusieurs semaines, on lit régulièrement le jeudi, on se pose des pages du journal intime de Lorenza. Mais c'est pas son journal intime quand elle était enfant.
2: Non.
0: C'est son journal intime d'adulte. Elle a un vrai journal intime et elle écrit dedans ce qui lui arrive dans la journée. Et on découvre sa vie.
2: Oui, c'est vrai.
0: Il y a eu des tensions dans la coloc la dernière fois. Mm. On va savoir si ça a avancé. Elle nous a dit que là, ça parlait aussi d'amour.
2: Oui.
0: Alors.
2: Cher Joujou.
0: Elle est comme ça qu'elle l'appelle,
2: oui,
0: son journal intime.
2: Donc c'est le dimanche 11 octobre, dimanche dernier. Le titre, 41 jours et un moustachu.
1: Oh là là là là.
2: C'est un sacré
0: teasing. Tu donnes des titres à chaque fois.
2: Oui, à chaque fois.
0: 41 jours et un moustache.
2: Cet après-midi, j'ai croisé la maman d'une amie que j'adore. Elle veut absolument me présenter quelqu'un. Et pas n'importe qui, son prof de Zumba. Il s'appelle Jonathan. Il est célibataire, enfin, c'est ce qu'il dit. Et selon elle, il est beau, grand, brun, avec une moustache. Bon, la moustache, j'avoue, j'adore.
0: C'est le truc du moment, j'ai l'impression.
2: Ouais.
0: La moustache.
2: Oui, très stylé. À fond.
0: Je
2: reprends. Elle veut que je vienne suivre un cours avec elle de Zumba pour le rencontrer. Ça me rappelle quand j'avais croisé une maman qui écoutait l'émission, qui voulait absolument me caser avec son fils parce que pour elle j'étais la belle fille idéale. J'étais très flattée. Bref, pour l'instant en tout cas, je suis bien célibataire.
0: Ouais, t'écris vraiment tout, hein, dans le journal.
2: Ah, ouais.
0: Ça me rappelle un jour j'ai marché dans la rue.
2: Mais parce que je pense qu'il y a des trucs qui me viennent simplement.
0: Oui,
2: ça y va quoi. Donc pour l'instant en tout cas, je suis bien célibataire. Je fais des choses que j'aime. Et comme dirait Zao, je ne veux pas de bolos dans ma life. Ah ouais. Même si je suis un peu solo à la coloc. Je me sens abandonnée depuis que tout le monde est en couple. Bon ok, je suis un peu une drama. Surtout que je veux pas d'un homme, mais je veux un chat.
1: Ah là là, là.
0: Ah,
2: elle est reparti. Ça fait 41 jours que le J n'est pas venu à la maison. Alors le J, pour si vous ne savez pas, c'est la copine de mon coloc.
1: Ok.
0: La copine de ton coloc.
2: Et le comme J. Elle est allergique. Parce que c'est la première lettre de son prénom.
0: Ah, d'accord.
2: Et on l'appelle comme ça, c'est son surnom, le J.
0: D'accord. Vous avez oublié son prénom, donc.
1: Non, c'est facile.
2: Et comme c'est elle qui est allergique, c'est ça le problème pour ne pas adopter un nouveau chat à l'appart. Là, je vais renégocier.
0: Mais attends, si elle n'est pas venue depuis 41
2: jours. Bah oui, justement.
0: C'est sûr qu'ils sont ensemble.
2: Oui, mais il va chez elle. À la place.
0: Ah, bah qu'il reste là-bas, puis prend un chat.
2: Mais justement, je vais renégocier. La bataille est loin d'être finie. Je veux des ronronnements dans ma vie.
1: Oh.
2: Depuis que je me suis mise à écrire, un moustique me tourne autour. Je m'arrête là pour aller l'éclater. À demain, jour.
0: Bravo.
1: Bravo. Bah, bravo,
0: c'est
1: le L.
0: C'est beau. Ouais.
2: Merci.
0: 41 jours et un moustachu.
1: C'est
0: tu vas y aller au cours de Zumba?
2: Bah, en vrai, j'hésite parce que vraiment, pour l'instant, je suis vraiment bien toute seule et je suis pas prête à accueillir un homme. Mais
0: t'es prête à accueillir un chat?
2: Oui. Ça, oui.
0: C'est marrant, en général on dit ça quand on a les 70, 72 ans.
2: J'ai 33 ans. Oui, non mais il faut que je m'ouvre à l'amour. Peut-être que j'irai au cours de Zumba.
1: Allez.
2: Et je vous tiendrai au courant.
0: Mais bien sûr, tu nous tiendras
2: bien
0: au courant
2: sûr.
0: Et pour le chat aussi,
2: oui.
0: Évidemment. Il est 8h24, le journal intime de Lorenza. On aura d'autres pages la semaine prochaine. Eva avec sur la piste.
3: J'ai trop dansé sur la piste.
0: C'est juste après les infos de 8h30. Il y a les sondages du matin qui arrivent aussi. On va vous prendre au téléphone. On est bien. Jusqu'à 10h, c'est Manu sur Énergie. À tout de suite.
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25: Il est 8h30, merci d'être avec nous. Il y a les sondages du matin dans moins de 10 minutes. On va écouter Eva, il y aura aussi Justin Bieber. Love Yourself. Et tout de suite, les infos.
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1: Bonjour, un coup d'œil au ciel dans le Bas-Rhin. Eh bien, il fait beau ce matin, on a de très belles éclaircies. Le ciel sera plus ou moins voilé le reste de la journée. Par endroits, il peut y avoir un petit peu de brouillard encore. L'ambiance est fraîche en tout cas. Il fait 6 à 7 degrés à Strasbourg ce matin. 21 prévus cet après-midi à Vasselon et Bernolsheim. Des ralentissements à prévoir sur la route ce matin. Pensez-y si vous prenez la 4, la M35, la 35 ce matin en direction de Strasbourg. Opération escargot des transporteurs routiers contre la taxe poids lourd qui sera mise en place en Alsace dès l'année prochaine. Une cinquantaine de camions partent en ce moment de Dupikheim et de Reichstätt. L'idée, c'est de rouler ensuite jusqu'au siège de la région Hoboken. Des choses concrètes sur Parcoursup, le bâti scolaire ou encore les emplois du temps. Voilà ce qu'attendent les organisations lycéennes qui ont rendez-vous avec le ministre de l'Éducation. Aujourd'hui, Édouard Geffray les reçoit à 17h30 après plusieurs semaines de mobilisation. Une manif aussi est prévue dès 14h place de la République à Strasbourg avant un autre grand rendez-vous samedi. Que s'est-il passé à Gumbrershofen, au nord-ouest d'Haguenau? Une femme de 57 ans a été retrouvée morte avant-hier chez elle, son corps lardé de coups de couteau. D'après les DNA, les gendarmes ont une piste. Une autopsie est prévue ces prochains jours pour comprendre les circonstances de sa mort. J-3 avant les foulées de Brumath, on enfile ses baskets pour la bonne cause ce week-end. L'événement sensibilise au cancer de la prostate, du sein, aux maladies de Charcot et Parkinson. Au programme dimanche, un 5 et un 10 km le matin, mais aussi un semi-trail et des courses pour les enfants. Sur la ligne de départ, notamment, l'organisatrice Caroline Elimer. L'athlète va courir pour le plaisir et aussi pour la gagne.
2: Un 10 km, on pense un petit peu à sa vie, on pense à avoir un challenge personnel, on pense à battre son record. Après, au bout de même 5 minutes de course, quand même, c'est plutôt de la souffrance, puisque les 10 dernières minutes, faut pas se leurrer, c'est quand même beaucoup la tête aussi. C'est vrai que c'est surtout une satisfaction personnelle quand je vois que je peux courir en 35 et 35-30. Je suis contente, je donne tout jusqu'au bout pour essayer effectivement de battre mon record personnel. Donc je voulais absolument descendre sous les 35. Malheureusement, j'ai fait 35-0-0 l'année dernière. Donc j'ai encore un petit peu en tête de pouvoir réussir à battre ce record.
1: Caroline Alimer qui va donc tenter de faire 10 km en un peu moins de 35 minutes dimanche. Elle termine sa série de shows événements à Paris. Autre fierté peut-être pour Céline Dion. Elle a désormais sa Barbie. Et la poupée porte une robe inspirée de celle que la star québécoise portait lors d'une remise de prix en 98 à l'époque de Titanic. Elle est dispo en magasin au prix de 78 euros. Voilà pour vos infos. Bonne journée sur Énergie.

0: 2026, on est là avec vous dès 6h jusqu'à 10h. Il y a Marion avec moi, il y a Jeff aussi.
1: Coucou.
0: Qui est là. Lorenza.
2: Bonjour.
0: Et vous avec nous au 0870 42 48. Allez, on va ouvrir les lignes. Vous nous appelez, vous avez envie de partager quelque chose, vous avez envie de nous raconter quelque chose, vous avez un coup de gueule à passer, vous n'êtes pas content, ou vous voulez nous parler peut-être d'une activité que
1: oui,
0: vous faites.
1: Oui, pourquoi pas.
0: Vous partez peut-être en randonnée avec des amis le dimanche et vous voulez en parler à quelqu'un. Allez sur une autre radio.
2: Ouais.
0: Mais sinon, si vous avez des trucs intéressants, vous pouvez.
2: On est là.
0: Vous pouvez nous appeler. 0870 42 48. Non, on prend tout.
2: Bien
0: venez
2: sûr.
0: Avec nous. 0870 42 48. Il y a des sondages du matin qui arrivent. On va écouter Eva avec Sur la Piste. J'ai une bonne nouvelle pour les orang-outans dans le monde.
3: Ah, très bien.
2: Cool.
0: Mais avant ça. La voiture électrique.
3: Importante. Très importante.
2: Oui.
0: On vous offre une voiture électrique. Le tirage au sort, c'est demain. Mmh. Demain à 8h50, à 9h55, à la fin de l'émission. Vous allez peut-être repartir avec une voiture électrique. Attention, un jeu monté, fabriqué, créé.
3: Pensé
0: par l'ingéniosité de notre producteur, Florent. Et c'est lui qui tient ce jeu à bout le bras et qui nous l'explique chaque matin.
4: Valeur de la voiture, 20 990 €. Déjà. Alors pour participer, il faut poster une vidéo sur Insta.
0: Mais alors d'abord, est-ce qu'on peut savoir quand même ce que c'est la voiture?
4: C'est une Geely, la nouvelle Geely i2, 100% électrique.
0: D'accord.
4: Bien sûr.
0: C'est bien pour la planète.
2: Mais avec le grand coffre.
4: Avec deux coffres même.
2: Le double coffre.
4: Oui. Et oui.
0: Double coffre. Parce qu'il n'y a pas besoin du moteur devant.
4: Et non,
0: avec les voitures électriques, c'est malin. Un coffre devant, un coffre derrière.
2: Magnifique.
4: Garde de place.
0: On peut mettre un coffre de toit peut-être.
3: En plus, bien évidemment. Oui,
0: alors là, trois coffres.
3: Ah, oui.
0: On commence à le dire, beaucoup de coffres pour une voiture.
4: Et si vous voulez gagner une voiture avec trois coffres, eh bien vous postez une vidéo sur Insta.
0: Attention, on n'offre pas le coffre de toit.
3: Non, c'est une option à prendre après.
0: Oui, bien sûr.
4: Mais oh, il suffit de poster une vidéo sur Insta, mais pas n'importe quelle vidéo.
0: Comprenez Instagram.
2: Alors,
0: parce que Florent est payé à la moitié des mots.
4: Excusez-moi, Instagram.
0: Oui, Instagram.
4: Eh bien, pour participer, vous postez une vidéo où vous chantez une chanson, mais dans cette chanson, nuance, on intègre le mot Geely.
0: Rapport à la marque de la voiture.
4: La marque de voiture, tout à fait. Vous suivez.
0: Mais on intègre en remplaçant un mot dans la chanson.
4: Exactement. Exemple. I'm a Geely girl in a Geely world.
2: Allez.
3: Ah oui. Love
0: is
3: plastic.
0: Ah oui.
2: C'est fantastique.
0: D'accord.
4: Vous en voulez une autre?
0: Je sens que ça te fait plaisir.
4: Un jour j'irai en voiture Geely, c'est là que je vivrai ma meilleure vie.
2: Oh. Ah oui,
0: ah, mais carrément, là il y a en voiture Geely.
2: Ouais. Oui, ça peut être nul, on est d'accord, on peut mal chanter.
4: Ça peut être complètement nul.
2: Ah,
0: c'est ce que tu viens de faire.
4: Aïe. Et du coup, une fois que vous avez fait cette vidéo, vous la postez et vous mettez le hashtag Manu sur Énergie en mentionnant le compte @energiemusiconly.
0: D'accord.
3: Magnifique.
0: La voiture électrique, elle est peut-être pour vous. Tirage au sort vendredi, donc demain à la fin de l'émission à 9h55, et on vous appellera en direct pour vous annoncer que vous repartez avec la voiture.
4: Tout à fait.
0: J'ai une bonne nouvelle pour les orang-outans.
2: Ah bah oui, on veut savoir.
0: Je sais que vous voulez savoir. 8 orang-outans ont été relâchés dans une forêt protégée de l'île de Bornéo en Indonésie. Ils avaient été secourus en septembre parce qu'il y avait des incendies qui avaient

0: 7h40. Lorenzo est en joie.
1: Oui. Oui, je suis comme
2: moi aussi. Hein.
0: Marion aussi.
2: C'est ma préférée de lui, de Bieber.
0: Justin Bieber, Love Yourself, on va s'écouter dans 3 minutes. Oh, je vous transporte. Hein.
1: Ah ouais, ah, je suis trop heureuse.
0: C'est dans 3 minutes, avant ça. Focus, focus, voici les sondages du matin comme chaque jour. Pour 11% des femmes, c'est le moment où elles se sentent les plus belles. Ce n'est pas quand il y a Justin Bieber. C'est un moment dans la journée. Quel est-il, Marion?
2: C'est dans la journée.
0: C'est dans la journée. Bah, c'est un moment, oui, de vie. Quoi.
2: Après s'être maquillée.
0: C'est pas après s'être maquillée, mais on est un petit peu dans l'univers déjà.
1: On est déjà habillée?
0: Non. Ah non, pas du tout.
1: Ah!
0: Non. Non, non, justement.
3: Quand elle se prépare pour aller en soirée?
0: Non.
1: À la sortie du lit?
0: C'est pas à la sortie du lit.
2: Après la douche?
0: C'était pas après la douche, c'était sous la douche.
2: Quoi?
0: Pour 11% des femmes, c'est le moment où elles se sentent les plus belles, sous la douche.
3: Après, c'est vrai que c'est très joli. Moi, je trouve ça très joli.
2: Enfin, c'est bizarre de se regarder.
1: Bah ouais.
2: C'est vrai que je suis belle.
0: Pourquoi pas?
3: Bah oui, c'est joli.
0: T'as l'eau qui coule comme ça, tu vois.
2: Ah ouais, mais faut avoir un miroir devant soi pour se constater.
0: T'as pas de miroir dans la douche?
2: Non.
1: Bah non.
0: Mais j'ai les miroirs, un jeu de lumière. J'ai un DJ. Il s'en casserait une toutes les 14 secondes dans le monde. Il s'en casserait une quoi, Jeff?
3: Une dent?
0: C'est pas une dent.
2: Une manette de console de jeux vidéo?
0: Non, ça c'est lancé. Non, c'est pas ça. Lorenza.
1: Une tasse?
0: Non, c'est quelque chose. On en a pas tous. Il s'en casserait une toutes les 14 secondes dans le monde.
3: Une voiture?
0: Non. Ah non, c'est beaucoup plus petit, ça tient dans la main.
2: C'est quelque chose qu'on a sur nous?
0: Bah, tu l'as, moi je l'ai par exemple.
2: Aujourd'hui?
0: Je l'ai sur moi, oui.
2: Ah,
0: aujourd'hui
2: ben.
0: Je l'ai.
2: Et tes lunettes?
0: Bonne réponse. Une paire de lunettes. Il se casse une paire de lunettes toutes les 14 secondes dans le monde.
3: C'est beaucoup.
0: Bah parce que c'est des gens qui s'assoient dessus, oui.
3: Ouais.
2: Ah oui, c'est con ça.
0: C'est le classique. Hein.
1: Ouais.
0: Je pense que tout le monde a déjà cassé une fois sa paire de lunettes en s'asseyant dessus. Voilà. Ouais. Florent, le producteur?
4: Je me suis déjà assis sur les lunettes de mon père. Et juste après, il les a mises. J'ai complètement nié que c'était moi, sauf qu'elles étaient complètement de travers. Il m'a pas cru une seule seconde.

0: une belle histoire.
1: Merci.
0: En tout cas, elle est en rapport avec le sujet.
1: C'est important.
0: Et puis, il avait besoin de le dire. Et puis, on est là aussi pour ça.
1: C'est ça.
0: Pour se vider un petit peu toutes ces histoires qui nous traumatisent depuis notre enfance.
2: J'avais envie de m'excuser publiquement auprès de mon père, c'est fait.
0: Tu veux qu'on l'appelle?
2: Ah, pas sûr qu'il soit.
1: Réveillé.
2: Vous voulez tenter?
0: Ouais, non, moi, j'ai l'impression que ce soit intéressant. Ouais. Nous sommes 21% à penser que nous le sommes. 21% des gens pensent qu'ils le sont. Qui sont quoi, Marion?
3: Drôle.
0: C'est pas drôle.
3: Beau.
0: C'est pas beau non plus.
1: Intelligent.
0: Non plus. Enfin, il y a un peu de ça.
1: Il y a un peu d'intelligence.
0: Oui, oui. C'est plus dans l'univers de Jeff. Mais c'est au-dessus de ça.
3: Bah, plus intelligent que la moyenne, alors.
0: Nous sommes 21% à penser que nous sommes des génies.
3: Oh là là.
1: 21%. Ah,
0: ça... 21%.
3: C'est énorme.
0: C'est énorme. Alors qu'on doit être que 10%, je pense. 8h43, Justin Bieber. Allez, il est là pour vous avec Love Yourself. Et puis juste après, je vous l'ai dit, on ouvre les lignes. 0870 42 48. Tout peut arriver. Vous avez envie de nous parler, on vous écoute. Bienvenue.

8h47, bienvenue sur Énergie. Alors attention, on l'a écouté une fois déjà, et je vous ai dit que ça allait être un énorme 8. Je ne sais pas si vous m'avez cru quand je vous l'ai dit, mais je vous le redis, et je voulais le remettre, parce que ça va être un énorme titre cet automne.

0: ça va vous rentrer dans la tête.
1: Ça y est, c'est déjà fait là.
0: Ah bah voilà, ça arrive pour vous, on va s'écouter dans 3-4 minutes. Avant ça, on ouvre les lignes. 0 870 42 48. Vous avez quelque chose à nous dire? Vous avez besoin d'un conseil? Oh, on peut donner des conseils.
1: Oh, bien sûr, hein.
0: Vous avez envie de partager une histoire, quelque chose qui vous est arrivé? 0 870 42 48. Géraldine est là. Bonjour Géraldine.
2: Bonjour Manu, bonjour l'équipe.
0: Qu'est-ce qu'on peut faire pour toi Géraldine?
2: Mais moi, je vais vous donner un conseil, en fait. Hein.
0: Ah, c'est, ouais. Tu vas nous donner un conseil?
2: Ah, ouais, je vais vous donner un conseil.
0: Ah, bon. Ah, bah écoute, on t'écoute.
2: Si vous voulez bien.
0: Oui.
2: Alors, bah, ne débarquez pas chez vos amis par surprise. Parce que je suis allée, moi, chez ma meilleure amie. Il y avait son père en caleçon en train de faire une sieste. Elle avait prêté son appart pour le week-end et je savais pas, bien sûr.
0: Mais t'avais même pas appelé ta copine avant pour savoir si elle était
2: non,
0: là?
2: Non, on a les clés au cas où on a des urgences. Et elle était pas là du week-end, elle me l'avait pas dit. Donc moi je suis arrivée avec le petit-déj. Et bon, ben, c'était son père en caleçon. Donc je suis repartie avec mon petit-déj, toute rouge de honte.
0: Et depuis, Géraldine vit avec le père de sa copine.
3: C'est énorme.
1: Heureusement qu'il était pas tout nu, hein.
4: Mais il a réagi comment? Il était gêné ou pas lui?
2: Il était un peu gêné, ouais. Je lui dis, je suis désolée. Après, il me connaît, hein. Mais... Il dit, je savais pas. Il me dit, bah, t'as pas dit? J'ai dit, bah non. Il me dit, tu peux rester? J'ai fait, non, pas du tout.
0: Ça aurait pu être pire.
1: Quoi?
0: T'arrives chez ta copine, tu vois le père en caleçon avec une autre femme qui est pas la mère de la copine.
1: Oh là, bah non.
0: Non, mais qu'est-ce que tu fais?
3: Bah, moi je le dis, hein.
0: Tu le dis à qui?
3: Bah, à ma mère pote.
1: Ah non, ça mais te regarde
0: ça,
1: pas.
0: Ça la regarde pas.
3: Bah, je peux pas garder ça pour moi.
0: Mais c'est pourquoi ta meilleure pote, c'est entre la femme et tu connais pas l'histoire?
3: Bah, c'est son père. Je viens de voir ça sous mes yeux, c'est ma meilleure amie.
0: Oui, mais c'est pas
3: bah,
0: elle.
3: Oui, mais bon, imagine, elle apprend après que j'étais au courant, machin.
1: Mais tu vas lui faire plus de mal qu'autre chose en lui disant. Bah, pourquoi on parle de ça? Parce que c'est pas le
3: cas.
0: Parce que je trouvais l'histoire de Géraldine plutôt cool, mais je me dis, on peut encore monter l'instant.
1: Ouais, mais la pauvre Géraldine, ça lui est pas du tout arrivé. Ça aurait été bien quand même.
0: Ça peut arriver. Le père propose à Géraldine.
3: Oui.
0: Il lui fait une déclaration d'amour. Est-ce que tu le dis à ta pote après?
3: Bah évidemment.
0: Non.
1: Mais faut pas dire.
3: Bah, c'est ma meilleure amie. Bah, moi, non, c'est 100% honnête.
0: Mais gardez le truc pour toi, Lorenza.
3: Non.
0: Oh la vache, quelle histoire. C'est dingue tout ce qui t'est arrivé, Joël. Mais du coup, tu relativises parce que du coup, après, tu dis, bon, c'est pas très grave.
2: C'est pas grave les caleçons. Hein.
0: Bah, voilà. C'est ça. Merci beaucoup de nous avoir appelé, Géraldine.
2: Merci à vous, gros bisous.
0: Gros bisous, très belle journée. Alexandre est là. Merci d'être là aussi avec nous. Alexandre, de nous appeler ce matin, 0 870 42 48. Qu'est-ce qu'on peut faire pour toi?
5: Ouais, bonjour Manu, bonjour l'équipe. Alors, moi, c'est pour un conseil en fait. Pour ou contre garder contact avec son ex? Ah. En fait, ouais. Donc, je suis très ami avec mon ex, avec qui je suis resté donc 6 mois il y a 3 ans.
3: Oh.
5: Et là, ma copine veut que je coupe avec elle.
0: Ah, parce que t'es resté peut-être très proche d'elle. Et elle est un petit peu tendue. Ta copine, ça fait longtemps que vous êtes ensemble?
5: Moi, bah, ça fait 4 mois là.
0: Oh, bon, ah oui, donc bah, c'est le début.
1: Ouais. Elle a pas à te demander ça. Bah. Je suis désolée. Bah, elle arrive après, hein.
0: Bien.
1: Ah, ouais, mais tu prends l'autre avec tout le passé. Quoi.
0: Premier arrivé, premier servi.
1: Bah, bien sûr.
3: Je suis d'accord avec Marie. Et après, elle va demander quoi?
0: Ça, c'est comme quand tu vas au restaurant à volonté. Hein. Il y a un moment, je suis désolé, mais l'INEM, bah, c'est toi qui as pris les derniers. Hein. Exactement.
3: Mais t'as trop tard.
0: Et que soit, je suis arrivé à 11h45 à l'ouverture. Bah, toi, t'arrives à 13h. Je suis désolé, l'INEM, c'était pour moi. Voilà,
1: bien sûr.
0: Alors, faut pas me rendre dingue, hein, moi, je suis fou. Hein.
3: C'était à 3 ans, c'est bon.
0: Et puis, ouais, non, mais exactement, il se passe rien.
5: Non. Ah non, c'est purement, c'est vraiment une pote avec qui on s'entend super bien. Il n'y a rien
0: après,
5: du tout. Quoi.
0: Après, t'es pas obligé de lui dire à chaque fois que tu la vois.
6: Voilà.
0: T'es pas obligé de l'amener à la maison, tu vois. Voilà quoi.
6: Mais c'est très féminin, j'ai l'impression. Parce que moi, ma chérie, elle veut pas non plus trop que je garde contact avec mes ex, à part la mère de mes enfants. Par contre, elle a contact avec ses ex et moi, je dis rien.
1: Ah ouais, c'est pas normal.
6: Mais non, mais parce que j'ai confiance. Ça s'appelle la confiance.
0: Alors, tu sais quoi, la base? La confiance, comment dire.
6: Oh là, je sens que je vais déchanter.
0: Bah, ça n'exclut pas le contrôle.
6: C'est pas faux.
0: Voilà, honnêtement, si ma femme me dit je pars avec mon ex ce week-end, je vais le voir.
6: Non, mais tu peux envoyer un message d'anniversaire, un joyeux Noël, un grand des nouvelles.
0: Excuse-moi, mais son ex, il a pas besoin d'un message d'anniversaire, il la connaît, sa date d'anniversaire. Merci Alexandre de nous avoir appelé.
5: Merci, belle journée à tous.
0: Très belle journée à toi. Il est 8h52. Joker avec Nouméa. Ça va être un énorme hit. Merci d'être avec nous.

0: j'adore. Ah, c'est 2 minutes 30, c'est efficace, ça te rentre dans la tête avec le petit riff de guitare d'un machine. Je dis bravo.
1: C'est parfait.
0: Joker, ça s'appelle Nouméa, il est 8h55.

0: trajecteur à vous offrir.
1: Oh,
2: c'est bien, ça c'est très très bien ça.
0: C'est très très bien ça, alors je prends l'accent belge. Écoutez ça, hein. Vidéoprojecteur Nomad Samsung. C'est-à-dire que c'est un vidéoprojecteur, il est tout petit, tu peux te balader avec. N'importe où, hop, tu veux regarder un truc, tu le mets et sur le mur ça envoie.
1: C'est un rêve.
0: Vidéoprojecteur Nomad Samsung, il est pour vous. On va jouer au grand blind test du matin dans un quart d'heure. Vous nous appelez au 0870 42 48. On vient tout de suite.
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24: Il est 9h.

0: Le grand blind test du matin, c'est comme tous les jours. Dans 10 minutes, on va vous offrir un vidéoprojecteur Nomad Samsung. Il y aura Estelle, Adèle Castillon. C'est parti pour une nouvelle heure de radio plus ou moins contrôlée et approximative. C'est Manu sur Énergie. On démarre avec les infos.
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2: Bonjour, un coup d'œil au ciel. Il est voilé aujourd'hui, plus ou moins. Hein. Parfois, ça sera plutôt gris, parfois un peu plus éclairci. L'ambiance est fraîche, 8 degrés à Strasbourg et Aubernais ce matin, mais ça va grimper jusqu'à 21 degrés cet après-midi. Demain, le temps sera sec avec des éclaircies, gris et pluvieux ce week-end. Ça risque de coincer en ce moment si vous prenez la 4 et la 35 en direction de Strasbourg. Les transporteurs routiers protestent contre les taxes poids lourds qui seront mises en place en Alsace et dans le Grand Est dès l'année prochaine. Ils organisent une opération escargot pour se faire entendre. Une cinquantaine de camions devaient partir de Dupikheim et de Reichstätt tout à l'heure. Les deux convois se rendent au siège de la région au Wacken pour manifester. Une sortie de crise est-elle possible avant les vacances demain? C'est peu probable. Les organisations lycéennes seront reçues au ministère de l'Éducation nationale en fin d'après-midi à 17h30. La plupart des cours ont repris en tout cas hier en présentiel dans le Bas-Rhin, malgré quelques tentatives de blocage devant les lycées à Strasbourg. Quelques débordements ont encore été constatés, comme des tirs de mortier, des poubelles incendiées. Le choc à Gumbretshofen, au nord-ouest d'Haguenau, une femme de 57 ans a été retrouvée morte avant-hier chez elle, son corps lardé de coups de couteau. Elle était aide à domicile, ce sont ses bénéficiaires et le voisinage inquiets de ne pas avoir de nouvelles qui ont donné l'alerte. Une autopsie est prévue ces prochains jours pour comprendre les circonstances de sa mort. Dans l'actu aussi, ce chiffre glaçant, 111 hommes ont tué leur conjointe ou leur ex l'année dernière en France. C'est une hausse de 4% par rapport à 2024. Ça fait une victime en moyenne tous les 3 jours. En cas de besoin, il y a le 3919. Ligne d'écoute pour les femmes victimes de violences, accessible 24 heures sur 24, 7 jours sur 7, tout comme en cas de danger immédiat, le 17 ou encore le 114 pour contacter les secours par SMS. Handball, la mauvaise affaire des pirates hier soir à Dijon. Les joueuses de Strasbourg ATH repartent de Bourgogne avec une défaite 21-24. Elle qui était 3e du classement tombe à la 7e place du championnat de D1. En football, la victoire du PSG hier en Ligue des Champions. Pour leur deuxième match dans la compétition, les Parisiens se sont imposés 4-2 hier en Angleterre sur la pelouse de Manchester City. Prochain rendez-vous mardi face au Barça. Enfin, courir en slip pour la bonne cause, c'est le principe du Strasbourgeois. Une course en duo pour sensibiliser et récolter de l'argent pour la lutte contre les cancers masculins. La troisième édition est prévue le 8 novembre dans le quartier du Port du Rhin avec un signe distinctif, le slip donc, à porter sur un legging, torse nu ou sur la tête pour faire passer le message dans une ambiance décalée. Pour s'inscrire, direction le site lestrasbourgeois.eu. Voilà pour vos infos. Il est bientôt 9h04. Bonne journée sur Énergie.

0: rencontrer encore. Il y aura Adèle Castillon, était avec toi. On est bien jusqu'à 10h. C'est Manu sur Énergie avec Marion qui est là. Il y a Jeff aussi.
1: Bonjour.
0: Il y a Lorenza.
2: Salut.
0: Et on a un vidéoprojecteur nomade Samsung à vous offrir. C'est bien.
2: Ah, c'est une folie.
0: Bah, c'est un vidéoprojecteur, sauf qu'il pèse pas 8 tonnes, il est tout petit, tu peux te trimballer avec partout.
1: En voyage.
0: Tu pars en vacances, bim boum, t'as ton vidéoprojecteur.
1: Ça, c'est bien quand même. Ouais.
0: Tu vas à la plage, tu le mets, bon là tu vois rien du coup, parce qu'il n'y a pas de mur.
2: Mais tu prends un drap.
0: Un drap à la plage.
3: Oui, très bien.
2: Bah, sans déconner, oui, ça fait une ambiance un peu cinéma en plein air, moi j'adore. Hein.
0: Ça, ça peut être stylé. Hein.
2: Bah ouais.
0: T'arrives avec un drap à la plage, c'est les mecs derrière qui sont pas contents, on voit plus, on voit plus la mer. Mais attends. Attends, j'ai un film quand même à regarder. Alors, t'installes le système de son et tout. On vous l'offre, c'est un magnifique cadeau. Vidéoprojecteur Nomad Samsung. On joue au grand blind test du matin, c'est dans 5 minutes, juste après Estelle. Vous nous appelez au 0870 42 48. À propos d'appel.
3: Ah, qu'est-ce qu'il y a ?
0: Excusez-moi. Parce que je viens de checker il y a une minute. On parle régulièrement des groupes WhatsApp de famille.
2: Oui.
0: Et dans le groupe WhatsApp de famille, il y a tout le monde.
2: Oui.
0: Il y a des, il y a toutes les générations, quoi.
2: Ah bah oui.
0: Et moi, j'ai un truc qui arrive régulièrement. Souvent, une personne âgée qui le lance sans faire exprès. J'ai depuis hier 21h une discussion qui a été lancée audio.
2: Ah oui, c'est pas vrai, depuis 21h.
3: Ça m'arrive tout le temps.
0: Hier soir, avant de me coucher, je regarde, il y a ça. Et quelqu'un l'a lancé, donc c'est une personne de la famille.
1: Ouais.
3: Et dites-lui qu'il faut l'arrêter.
0: Ben, en fait, oui, mais personne n'a dit. Moi, en général, je parle pas beaucoup sur le groupe famille. Donc,
2: si tu dis juste, si tu arrives sur le groupe et que tu parles pas beaucoup et que c'est pour dire un peu, genre ferme ta bouche, c'est pas gentil.
0: Ça fait peut-être
2: quoi.
0: Des mois que j'ai pas mis de message.
3: Ah oui, donc là, tu
0: donc
3: peux
0: si
3: pas.
0: J'ai un jour, du con, tu pourrais pas enlever ton truc. Non, tu vois.
2: Non, tu vas passer pour un méchant.
0: Voilà, et même en mettant les formes, c'est.
2: Non.
0: Si, toi, Manu, il est sympa, il met que juste pour dire un.
2: Bah, demande à ta fille de le faire.
0: Je crois qu'elle a mis en sourdine le groupe.
3: Famille,
1: oui.
3: Pourquoi vous avez un groupe, vous parlez pas hein.
0: Si ça parle, mais c'est.
2: C'est génial.
0: Non mais quand il y a des trucs importants, j'y vais, tu vois, mais c'est souvent des trucs un peu banals, quoi, c'est les anniversaires, c'est j'ai regardé, j'ai retrouvé une photo de nous quand on était bébé, enfin tu vois.
1: Mais ça c'est cool, je suis pas d'accord avec toi.
0: C'est cool, mais enfin quand la personne elle t'envoie 60 photos, regardez ce que j'ai trouvé. Et qu'ensuite elle lance une discussion vocale, si ça se trouve, elle veut vraiment la lancer la personne. Hein.
3: Et pourquoi? Et si tu fais rejoindre la discussion, il se passe quoi?
1: Ah, si, viens, on essaye.
3: S'il te plaît,
1: essaye. Allez.
0: Bah, tu parles.
3: Bah, vas-y, on le fait.
0: Ah, non, j'ai pas envie d'en.
1: S'il te plaît, viens, on part pour toi, Manu.
0: Allez, Manu.
3: Ok. Attends, et on peut tomber sur qui? Brief-nous quand même. Ça peut être papy, ça peut être papa.
0: Attends, excuse-moi, je crois qu'il y en a qui nous écoutent, il y a deux personnes qu'on rejoint.
1: Génial.
3: Dis-nous qui un petit prénom, c'est qui en fait les gens.
0: Putain. Alors il y a Michel et elle est repartie la deuxième.
3: Ah c'est pas Michel alors.
0: C'est Michel. Non, et Michel il est pas au téléphone depuis hier 21h en attendant quand même. C'est pas très
2: simple.
0: Il
2: se sent seul un peu Michel en ce moment.
0: Putain, et ça enregistre ou pas quand on parle ou c'est
2: non.
0: Juste en.
2: Non, ah non, c'est en direct.
3: Là, on va juste voir s'il y a quelqu'un au bout, il y a peut-être personne.
0: Oh putain.
3: Ou alors, alors si c'est quelqu'un qui l'a lancé sans faire exprès, on va peut-être entendre sa vie.
0: Je rejoins. Allô?
4: C'est
0: ma femme!
2: Mais quoi?
4: Mais attends, moi aussi j'avais cette putain de notification là qui me faisait chier. Mais surtout que la radio! Oh putain, je suis enfourée! On s'est dit qu'on allait revenir!
2: Ah, vous n'êtes pas ensemble pour rien!
0: Elle est ma fille, vous êtes dans la voiture?
4: Oui, mais t'as pas entendu ce que j'ai dit?
0: Bah non!
3: Et si!
4: Oh purée, je te dis que moi aussi, depuis hier, j'ai eu une notification de merde et je savais pas comment l'enlever. Et quand j'ai entendu que t'en as parlé, j'ai dit qu'on allait rejoindre les. Ah, coucou tout le monde, ça va?
3: Coucou! Mais coucou, mais il est où Michel? J'en prends rien, moi!
2: Michel, il se tait! Il vit sa meilleure vie!
0: C'est tellement improbable!
3: Eh, j'adore!
0: Bon,
2: c'est fou!
0: Ma bisous!
2: C'est une super famille.
0: J'ai chaud. Bon, Estelle sur Énergie.

l'occasion de faire deux fois une première impression. J'en profite pour te dire que je suis la même que quand on s'est rencontrés, même si autour de nous ça a un peu changé. Est-ce que toi aussi les papillons que t'avais dans le ventre se sont envolés? Est-ce que toi aussi t'avais le trac rien d'y penser? J'ai une idée, on peut faire semblant qu'on

0: Bah écoutez, Adèle Castillon, qui était avec toi. Mais avant ça, c'est le moment de jouer. Les trompettes. C'est le moment de jouer au grand blind test du matin. Mais on a un problème apparemment.
1: Qu'est-ce qui se passe?
0: Il y a un problème au standard.
1: La machine bug.
0: C'est bon. Ils nous font des peurs au standard.
2: Mais je pense qu'ils font exprès, moi, Manu.
0: Ah
2: ils
0: bon
2: jouent avec toi, ouais.
0: Bah, si tu peux me permettre, le jeu est pas ouf. Hein.
1: Ouais, c'est pas... hyper marrant, quoi. On a connu mieux.
0: Toi, j'avais personne sur mon écran. On a fait un prank à Manu. Alors, c'est bon. On a Laura et Julien qui sont là. Bonjour à tous les deux.
3: Salut Manu.
4: Bonjour Manu. Bonjour.
0: C'était difficile de vous avoir au téléphone. Qu'est-ce qui s'est passé, Julien?
4: On est dans un con, ça capte un peu mal. Mais dis-toi, apparemment, ça va mieux là.
2: Et ça, c'est bien.
0: Mais ça, c'est le problème.
5: Là, le réseau. Ouais.
0: Ah, ça, je vais te dire un moment. Je vais te dire.
5: Oui.
0: Moi, j'ai connu le téléphone avec des fils.
5: Et bien sûr.
0: Il n'y avait pas tout ça là, le téléphone sans fil. Et là, il n'y a pas de problème. On captait bien.
4: Désolé, Manu, j'ai pas trouvé de fil sur le bord de la route, donc du coup.
0: Mais je vais te dire un truc. Avant, on avait des fils au bord de la route. On avait des cabines téléphoniques.
2: Et ça marchait très bien.
0: Et oui, il y avait des fils.
2: Et voilà.
0: Et tout le monde s'arrêtait dans les cabines téléphoniques.
2: Ben
0: et
2: oui.
0: J'ai fait de la radio avec des gens qui nous appelaient de cabines téléphoniques.
2: Exactement.
0: J'ai même te dire un truc. À la radio, j'ai travaillé il y a très longtemps. On faisait un jeu où on faisait sonner les cabines téléphoniques.
2: Ouais, dis donc.
0: Et quand les gens décrochaient, ils gagnaient un cadeau.
5: Ah, ça c'est trop bien ça.
0: Alors c'est vrai, c'est un jeu. C'est Arthur qui avait inventé ça. Quand
5: c'est
0: on bossait
5: génial,
0: ensemble et on se marrait parce qu'on appelait les cabines téléphoniques et les gens devaient décrocher.
2: Ah, c'est génial.
1: Ah. Oula.
0: Ok. Apparemment,
1: Julien n'a rien à foutre.
2: Ouais, là, il est en soirée, je pense.
0: Il y a du bruit derrière toi, Julien. Bon,
4: c'est
0: quoi,
4: frère ? Non, désolé, c'est que je suis pas tout seul dans le camion, je suis avec mon collègue, c'est pour ça.
0: Ah, d'accord.
1: Il est très à l'aise, le collègue.
5: Il n'en a rien à foutre, le collègue.
0: Le collègue, il nous déteste. Le collègue, il supporte pas l'énergie.
5: Il a mis le train à côté.
0: Il a dit, mais qu'est-ce que tu fais à jouer avec les connards, là, du matin ? Ah oui, le collègue, il déteste. Bon, ce qu'on va faire, Julien, Laura, on va se regrouper.
1: Ouais.
0: On va revenir dans 5 minutes, on va écouter Adèle Castillon et on va jouer ensemble, d'accord ?
4: Ok, ça
0: va. Bougez pas, on revient tout de suite.
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13: Bravo moi, je pars comme un enfant, oui. mais j'adore. Retour de l'été aujourd'hui. Je ne sais pas si vous êtes au courant, vous venez de vous lever, on vous l'annonce. Des températures entre 21 et 28 partout en France.
11: N'importe quoi.
13: Avec du soleil. Mais alors, c'est vraiment n'importe quoi parce que ça dure que aujourd'hui.
11: Ouais.
13: Et demain, ça repart. C'est le yo-yo des températures. Attention, aujourd'hui, 35 degrés, demain, moins 4. Bon, on retrouve le blind test. On n'a pas pu le faire avant, oui. Il est temps de le faire. C'est le grand blind test du matin et on va retrouver Julien et Laura. Bonjour à tous les deux.
14: Bonjour l'équipe.
13: Bienvenue parmi nous, le grand blind test du matin avec quelques petites minutes de retard, mais c'est pas grave. On a pour vous un vidéoprojecteur Nomad Samsung avant d'écouter Adèle Castillon. L'un d'entre vous va repartir avec. C'est un blind test qui joue en trois manches. Avant chaque titre que vous devez découvrir, on vous donne un indice. Ensuite, vous pariez sur le nombre de secondes nécessaires pour le trouver d'après vous. Une bonne réponse, bah vous prenez le point. Si c'est pas la bonne réponse, c'est l'autre qui prend le point. C'est un jeu où on peut être nul en blind test et gagner quand même. Il faut le titre ou l'artiste et c'est le premier qui a les deux points qui gagne le jeu. Attention, c'est parti, c'est le blind test avec le premier titre. Avec un indice de Lorenza.
15: Il a eu un rôle principal dans une comédie musicale.
13: Oh, avec, oui. Oui. Avec cet indice, Julien, combien de secondes d'après toi il te faut pour le trouver?
16: Je vais pas prendre, je vais dire 6.
13: 6 secondes pour toi. Laura, tu prends un risque. Tu descends ou tu le laisses?
14: Je vais dire 5.
13: 5 secondes. Julien, qu'est-ce que tu fais avec ton risque?
16: Je lui laisse 5 secondes, je lui laisse.
13: 5 secondes, Laura, titre ou artiste?
14: Matt Pokora.
13: Matt Pokora. Ouais.

0: Attention. Attention.
1: Voilà.
0: Ouais, j'en joue du suspense gratos. Deuxième titre à découvrir avec un indice de Marion.
1: Il s'est fait connaître dans un groupe.
0: Ok. Ce qui après il a une carrière solo.
1: Tout à fait.
0: Laura, combien de secondes d'après toi pour trouver le titre ou l'artiste?
2: Je vais dire 4.
0: 4 secondes. Julien, qu'est-ce que tu fais? Tu la laisses ou tu descends?
3: Ah non, je vais la laisser.
0: Laura, 4 secondes pour découvrir le titre ou l'artiste.
2: Je l'ai pas.
0: Aïe. C'était Damien David. Le chanteur de Maneskin.
4: Oui.
0: Le groupe avant.
3: Ok.
0: Bah ok Julien, tu fais toi.
3: Ok.
0: D'accord. Il est content, Julien, il a rien foutu. Okay. Il a rien foutu, il prend le point, il est content. Attention, un point pour Julien donc et un point pour Laura. C'est le moment du troisième titre. Avec un indice de Jeff.
4: Cette star a eu son biopic au cinéma.
1: Ah oui.
0: Il y en a eu pas mal.
4: Oui.
0: Mais ça réduit le champ,
4: c'est ça.
0: Julien, combien de secondes d'après toi pour trouver le titre ou l'artiste?
3: Allez, 5.
0: 5 secondes. Laura, tu descends ou tu le laisses?
2: Je vais prendre 4.
0: 4 secondes pour Laura. Julien.
3: Allez, je laisse. 4 secondes, je laisse.
1: Comme d'hab.
0: Laura, 4 secondes pour découvrir le titre ou l'artiste.
2: Freddie Mercury.
0: C'était pas Freddie Mercury.
2: Ah ouais.
3: Oh, il
2: dit Pierre, ça.
0: Ah mais Julien il est complètement décontracté, il a rien foutu, il gagne. C'est pas, Laura, le point va à Julien, 2 points pour Julien.
3: Bravo Laura, merci beaucoup.
0: Laura, je vais t'offrir le mug Manu sur Énergie et le t-shirt Manu sur Énergie aussi.
2: Merci beaucoup Manu, c'est adorable.
0: Gros bisous et Julien.
3: Hey, ah bah c'est cool.
0: Le vidéoprojecteur Nomad Samsung, il est pour toi.
3: Eh ben c'est super, c'est cool, merci beaucoup.
0: T'auras pas fait grand chose, mais tu l'as gagné. Belle journée à toi.
3: Aujourd'hui, l'important c'est de participer.
0: Mais oui, bien sûr. Ah ben là, t'as participé moyennement, mais t'as gagné quand même. Bravo à toi. C'est le jeu du blind test, c'est ce que je dis à chaque fois. Vous pouvez être nul à un blind test, mais gagner au grand blind test du matin. Bravo à toi, Julien. Tu repars avec le vidéoprojecteur Nomad Samsung. Adèle Castillon, tout de suite. Un été avec toi. Et Lorenza va nous avouer une faiblesse qu'elle a.
1: Ah,
0: une petite faiblesse qu'elle a dans 3 minutes.
1: J'en ai jamais parlé.
0: Ah, c'est nouveau.
1: C'est nouveau.
0: C'est nouveau. C'est Lorenza. C'est dans 3 minutes. C'est nouveau. Elle a toujours un truc nouveau à sortir, Lorenza.
1: Je sors des trucs de mon chapeau.
0: Et alors après,

0: on est bien. On est avec vous jusqu'à 10h. Cette journée, on la démarre ensemble. Et attention, Lorenza a quelque chose à nous avouer.
1: Oui.
0: Elle ne nous l'a jamais dit.
1: C'est nouveau.
0: C'est nouveau. Et pourtant, en 4 ans, elle nous en a dit des conneries. Hein.
2: Pardon. Mais je t'entends. Hein.
0: Pardon. Elle nous en a avoué des choses sur elle. Elle nous en a raconté des choses sur sa vie. Mais il y a quelque chose de nouveau. Et c'est une petite faiblesse qu'elle a dit.
1: C'est ça. Parce que de temps en temps, il y a un stand dans le supermarché en bas de chez moi où une dame fait des acras de morue maison.
0: Pas mal.
1: Et en fait, je suis accro à ça. Et dès que je sens l'odeur, quand j'arrive à l'entrée, j'entends la musique du stand et que la dame me fait un sourire, bah j'en achète. Parce que je suis faible, quoi.
2: Mais c'est bien.
0: Faible.
1: Ouais, mais je sais.
0: C'est une jolie faiblesse.
1: Je le sais.
0: T'en prends beaucoup ?
1: Bah vraiment, je prends 2 boîtes. Hein.
0: Ah oh, oui, et il y en a combien dans une boîte ? 200.
1: Non, il doit y en avoir 7-8, un truc comme ça, mais c'est quand même des bons beignets, quoi.
0: C'est... Ah oui, 7-8, oui, 2 boîtes. Ouais. On est sur, quand même sur 15 acras de morue, quoi.
1: Ah bah, elle me reconnaît, la dame. Hein.
2: Mais elle te voit arriver, je pense.
1: Oui.
2: Elle monte la musique, là. Où il y a la pigeonne qui est là ?
1: Elle est là.
0: La pigeonne. D'ailleurs, quand elle quitte sa famille le matin, elle dit pas je vais au supermarché, elle dit je vais voir Lorenza. Donc, Et elle est heureuse.
2: Oui, tu la rends heureuse.
1: Bah, elle me rend heureuse aussi. Hein. C'est du win-win, franchement. Mais c'est gras et cher aussi un peu.
0: Hein. Ça coûte combien ?
1: Ça dépend. Je pense que ça dépend. C'est au poids. Ah. Mais genre c'est minimum 6 balles la petite barquette, quoi. C'est pas.
0: Ouais, quand même. Ouais, bon quand même, oui.
1: Mais c'est délicieux.
0: Ah, oui.
1: C'est un bonheur. Mais là, j'en ai envie là. J'espère qu'elle sera là tout à l'heure.
0: Nouvelle faiblesse débloquée. Les acras de morue.
1: C'est fou de dire ça.
0: Sur quoi vous êtes faible ? Honnêtement, c'est genre il y a un truc, vous faites. Allez, j'y vais là, je tiens pas.
2: C'est pour mon fils, moi, les tours de manège. Je suis incapable de lui refuser. Dès qu'on passe devant un carrousel, et alors ça va plus loin que ça, parce que souvent il me dit est-ce que tu peux monter avec moi ? Donc je me tape le manège avec lui.
0: Ah, le truc avec le cheval à côté des pompiers,
2: je tiens la barre de cheval à côté de lui parce qu'il veut que je sois là. C'est horrible. Et puis le encore un tour, s'il te plaît, je peux pas résister. Parfois, on fait 5 tours à la fois. J'ai la gerbe, j'en peux plus, je suis au bout du rouleau. Mais je suis faible pour lui.
0: Oui, c'est long comme les tours de manège. Hein.
2: C'est hyper long.
1: Et la musique, généralement.
2: Puis moi, j'ai un peu l'esprit de compétition, donc s'il y a la queue du Mickey, je peux pas m'empêcher de tuer les autres enfants et j'y vais, quoi.
0: C'est cool, c'est les parents sur les bancs autour. Tu sais, quand t'es petit, tu dis les parents, ils doivent s'éclater sur le banc. Non, on se fait chier, en fait.
1: Clairement.
2: Ah ouais, vraiment.
0: Ah, mais t'es faible.
3: Oui,
0: mais t'es faible. Mais c'est pour ton enfant.
2: C'est normal, voilà. Oui.
0: Bien sûr.
3: Moi, je suis faible avec ma belle-fille. C'est pareil, quand on va faire du shopping ou quoi, toi, je lui dis, je te préviens, on sort, mais je sors pas la carte bleue. Tu vas regarder parce que je veux voir les boutiques. Et à chaque fois, tu sais, elle prend le jean dans ses mains comme ça, elle regarde. Je fais, allez, vas-y, prends-le. Et en fait, je me ruine pour elle.
2: Ah, c'est mignon.
0: Ouais. Moi, je me ruine moins dans mes faiblesses. Hein.
1: Qu'est-ce
0: moi, je suis faible avec les chiens, c'est juste qu'ils veulent sortir, toi.
1: Non, et dans le lit aussi, ils font des.
0: Avec les animaux, je suis d'une faiblesse, mais.
1: Je comprends. Pas tout le monde,
0: moi, au départ, je ne voulais pas que les chiens rentrent dans la chambre. Donc c'était dans le salon. Voilà. Ensuite ma femme me dit ils peuvent venir dans la chambre. Ok, dans la chambre. Mais ils dorment pas sur le lit. Hein. Et j'avais mis un petit un petit truc par terre. Sur le lit. Ok, en bas du lit.
3: Au pied, ouais.
0: Ils sont sous la couette maintenant.
1: Ah, c'est une folie
2: qu'ils ont un oreiller. Ont...
0: Ah, mais évidemment qu'ils ont un oreiller.
2: C'est pas vrai.
1: Ils ont son oreiller.
0: Mais, ils ont.
2: T'as pas mis un oreiller.
0: Mais des fois, non, mais des fois dans la nuit, je me réveille et sur la tête.
1: Non.
0: Mais j'ai un chien.
2: Non.
3: Mais non.
0: Mais si, il dort là.
1: J'aurais peur de les écraser, moi.
2: Et t'oses pas le bouger parce que tu veux pas le déranger.
0: Bah non.
2: Ah non, mais
3: oui, effectivement, t'es très faible.
2: Ah non, il faut reprendre le contrôle de ta vie là.
0: Des fois, ils se mettent sur moi. Ah non, je gère plus du tout.
2: Il faut se rebeller. Enfin,
3: non, mais après, c'est pas que tomber. Ouais.
0: Non, mais c'est pas grave. Je vais si ça continue, j'irai dormir dans le panier. Je suis faible. J'ai des limites quand même. Non, je vais dans le panier. Bon. Sur quoi vous êtes faible ? Appelez-nous 0870 42 46. Allez, on vous prend au téléphone juste après Son of Legend. C'est quoi votre petite faiblesse à vous ? Bien

0: 9h34. Ariana Grande, c'est dans 3 minutes pour vous. Il y a aussi les bonnes nouvelles. Parce que dans le monde, il n'y a pas que des mauvaises nouvelles. Il y a aussi des bonnes nouvelles et des belles histoires. Et on vous en donne tous les matins. On continue à parler de notre petite faiblesse. Lorenza nous a avoué qu'elle avait une petite faiblesse pour les acras. Les acras de morue. Il y a régulièrement dans son supermarché une dame qui vient faire des acras de morue maison. Et dès qu'elle a l'odeur, elle s'y précipite. Elle achète 2 boîtes d'acras de morue. C'est sa petite faiblesse.
1: Oui.
0: Quelles sont vos petites faiblesses à vous? 0.
2: Mais rigole.
1: Qu'est-ce qu'il y a?
0: Il faut expliquer.
2: Pardon.
0: On a un fichier, comme un fichier Word. Donc c'est, sauf que c'est dans le cloud, c'est un fichier sur lequel on peut tous écrire des choses. On peut écrire des choses. Et on l'a tous devant nous dans l'émission. Qui a écrit bite en gros?
1: C'est pas moi, c'est à côté de mon prénom.
3: À ton avis, c'est qui?
0: Il y a marqué Lorenza avec bite de devant.
1: En majuscule.
0: Et je viens de le voir à l'instant.
3: Pile quand on parle des faiblesses en plus.
0: Se dénonce.
3: Si je sais, moi je peux lancer sans son complet.
1: C'est qui?
3: Je l'ai vu faire.
0: Ah bah vas-y, balance.
3: C'est Florent le producteur.
0: Tu sais quoi? Si tu l'avais pas dit, j'aurais été chercher parce que on peut. T'as l'historique des versions.
1: Oui.
0: Ah bon?
3: C'est sûr, c'est lui.
0: Dans les documents, tu vas dans fichier, tu peux faire historique des versions et tu vois qui a écrit quoi.
3: C'est génial.
0: Qui a écrit bite?
1: C'est fou.
4: Désolé.
1: Dans quel taf tu peux faire ça autre part, tu vois?
0: C'est compliqué dans les réunions. Imaginez, c'est comme s'il y avait un PowerPoint, vous êtes là en réunion et quelqu'un a écrit bite dessus. C'est exactement ce qui vient de se passer. La faiblesse de Flo, c'est l'écrire bite sur les
1: documents.
0: On a Marie qui est avec nous. Bonjour Marie.
5: Salut Manu, salut les Romains.
0: Bienvenue parmi nous Marie. C'est quoi ta petite faiblesse? Sur quoi t'es fait?
5: Alors moi, si la baguette que je viens d'acheter à la boulangerie sort du four, je suis obligée de manger la moitié, voire toute la baguette sur la route avant de rentrer chez moi.
0: Mais oui. T'as l'impression que t'as eu un truc gratuit en plus, quand elle est chaude.
5: Bah ouais, c'est ça.

0: Donc tu dis, je peux en prendre un, c'est pas grave, c'est petit. Et du coup, mais quand j'en prends quatre, ça fait un.
1: En fait. Ah, oui. Mais les chiens, en plus, il y a de l'air à l'intérieur.
2: Oui.
1: Tu vous cas pas grand chose.
0: Alors que mon pain au chocolat, il est bien bourré.
1: Les chouquettes, c'est le diable qui a inventé ça. Merci beaucoup, Marie, de nous avoir appelé. Johan est là, ou Johan. Bonjour.
3: Oui, salut l'équipe.
1: C'est Johan, Johan.
3: Johan, c'est ça.
1: Johan, sois le bienvenu parmi nous. Quelle est ta petite faiblesse à toi?
3: Alors moi, c'est quand les touristes me demandent de les prendre en photo, bah, je le fais avec plaisir, mais je le fais avec tous les formats. Je change tous les angles et je leur demande si la photo leur convient.
1: Ah, tu fais un shooting.
3: Je veux vraiment qu'elle soit parfaite. Ouais, c'est ça. Ah oui, je veux que la photo elle soit parfaite et qu'ils se souviennent de moi.
1: Alors que moi, je fais complètement l'inverse. Quand ils me demandent une photo, je dis bien sûr et je prends un selfie de moi et je leur rends l'appareil.
2: Ah, c'est horrible.
1: Écoutez, il y a deux écoles.
2: Oui.
1: Merci beaucoup.
3: J'ai jamais pensé à faire ça.
1: Ah bah, tu verras. C'est très drôle. Merci beaucoup de nous avoir appelé, Johan. Les bonnes nouvelles, c'est dans 3 minutes juste après Ariana Grande. Parce que dans le monde, il n'y a pas que des mauvaises nouvelles, il y a aussi des bonnes nouvelles. Et on continue à vous prendre aussi. Venez nous raconter sur quoi vous êtes un peu faible. Merci d'être avec nous, c'est Manu sur Énergie.

0: Il est 9h42. Je me sens un peu bizarre.
1: Qu'est-ce qui se passe?
0: Je suis comme un son. Je suis comme un son que t'aurais pas Shazam.
1: Tu l'as bien fait.
0: Comédien. Comédien Manu, prêt pour les courts-métrages, les longs-métrages, les pièces de théâtre. Comédien, merci de l'avoir écouté. 9h42, c'est le moment. Avant d'écouter This Is et Théodora avec Mélodrama, c'est le moment de se faire du bien avec les belles histoires et les bonnes nouvelles que vous allez nous donner. Vous allez nous donner notre dose de bonnes nouvelles. Alors c'est parti, on démarre avec Marion.
2: L'Antarctique recherche des personnes pour compter les manchots. Avec, attention, le voyage, l'hébergement et une rémunération inclus. Et la bonne nouvelle, c'est qu'on peut postuler du monde entier, quelle que soit votre nation.

0: nationalité, vous pouvez aller passer une saison là-bas.
1: Alors c'est sympa.
0: Ah bah oui, c'est sympa.
1: Mais ça dure combien de temps ?
0: C'est une saison. Donc là, tu pars début 2027 et tu restes l'année là-bas. C'est quand même payé aux alentours de 2000 euros par mois. Pas okay. mal.
1: Mais tu restes un an là-bas, quoi.
0: Un an là-bas.
1: Ça caille, hein ?
0: Ouais, oui, alors ça caille, oui. Tu peux perdre un doigt. Mais c'est une belle expérience.
1: Oui, au niveau hébergement, j'ai un peu peur quand même. C'est des,
0: non, t'es bien,
1: cabanes,
0: t'es bien.
1: Quoi,
0: non, en vrai, t'es
1: non,
0: bien.
1: Non, c'est pas des cabanes, quoi. Il fait moins 12. Sinon, tu meurs. Hein, c'est... non, c'est un niveau dessus quand même, je pense.
2: Mais bon, un igloo ?
1: Qu'en revanche, quand tu sors. Non, c'est pas un igloo. Donc, pendant un an,
0: c'est stylé de dire je suis allé compter les manchots en Antarctique.
1: Oui, c'est stylé, mais enfin, tu t'emmerdes au bout d'un certain. C'est-à-dire que quand t'es là et que t'attends qu'il y a un manchot qui passe.
0: Ouais, et puis tu peux perdre vite le fil parce qu'ils sont beaucoup quand même.
1: Ah, ils se mélangent au bout d'un moment.
0: Ils se ressemblent. Oula putain, je l'ai vu celui-là ou je l'ai pas vu?
1: Non, t'as l'impression que c'est des jeux vidéo quand t'es enfant, tu sais. Je sais pas. Les bonnes nouvelles du jour, Lorenza.
2: 20 000 dessins d'enfants ont été analysés par des chercheurs américains. Et surprise, et elle est bonne, quand on leur demande de dessiner un scientifique, les enfants dessinent de plus en plus de femmes.
1: Oh,
0: cool.
2: Dans les années 60, c'était seulement 1%.
1: Ah oui.
2: Et aujourd'hui, on a 28. Donc c'est bien. Fou quand même.
1: Ah ouais.
2: Ouais, trop bien.
1: Le monde évolue.
0: Est-ce qu'il les dessine avec les grosses lunettes quand même et les cheveux en l'air?
2: Un petit peu.
0: Ah
2: oui.
0: Bon, bah, on n'y est pas encore.
1: Est-ce qu'il les dessine à compter les manchots?
0: Pas encore.
1: Jeff, une bonne nouvelle, une belle histoire.
3: Au Danemark, les vieux bus de ville sont transformés en épicerie mobile pour aller ravitailler les villages ruraux éloignés. Et ça commence un petit peu à arriver chez nous aussi.
0: Ah, c'est bien.
1: C'est marrant parce que vous avez jamais fait des vacances paumées dans un village et c'est ravitaillé par ça?
3: Oui.
1: Par les petites camionnettes qui arrivent.
3: Ça, c'est bien quand même.
2: Ils arrivent comme si c'était Noël, quoi.
1: C'est ça. Et là, tout le village arrive. Et puis, les gens disent, la camionnette est là! La camionnette!
3: Et ça klaxonne en arrivant,
1: ouais. Ouais, ouais, ouais. Et t'arrives à la camionnette et tu te dis, mais il peut pas avoir tout là-dedans. Et là, tu dis, vous avez du fil à coudre? Bougez pas.
3: Il a.
2: Caverne d'Ali Baba.
1: C'est incroyable.
3: Et ils le font avec des bars aussi maintenant. Les villages où il n'y a plus de bars, en fait, c'est des bars itinérants qui s'installent pendant une soirée sur la place de ton village. Le mec sort les tables et tout, la musique et tout, et tu peux passer une soirée.
1: Et t'arrives, tu demandes, vous avez du fil à coudre? Non, non. Ça t'aime bien, j'en ai rien à foutre. 9h44, This is Théodora avec Mélodrama.

0: 7h48 et on parle de nos petites faiblesses ce matin. Quelles sont vos petites faiblesses, le truc pour lequel vous craquez facilement? J'ai pas de...
1: J'ai pas de volonté.
0: Ouais, c'est ça. J'ai pas de volonté. 0-870-42-48. Vous venez avec nous. On peut se refaire un petit tour du studio, Jeff.
2: Alors moi, j'ai une petite faiblesse avec une musique que j'ai eu le temps de retrouver pendant la pub. Et dès que je l'entends, je peux pas m'empêcher. Je vous jure, c'est vrai. Je danse, je me lève et je danse. C'est un truc de fou, c'est ça. Là, écoute. Alors. Et là, je suis en vacances. Je te jure, je le fais pas.
1: J'ai envie de me
2: lever. Je peux l'entendre dans le métro, je le fais.
0: Excusez-moi.
1: Mais il danse bien.
0: À qui est ce tonton gênant?
1: Le camping là.
2: Amusez-vous, si un jour on est dans le métro ensemble ou ailleurs, vous le mettez, même dans un bureau, même pendant une réunion, je le fais.
1: J'ai envie de me lever avec lui.
0: Et il danse avec lui si t'as envie de...
1: Non, je suis très gênée.
0: Lorenza danse avec le tonton. J'ai l'impression qu'on est dans une soirée. Tu sais, il est 2h du mat. Bon, Jeff, il danse. Lorenza, elle veut être sympa avec tonton, elle danse aussi avec lui.
1: Et c'est tout, ils ont une choré, je sais pas pourquoi. Mais lâche ta main, arrête de tenir le ventre.
2: Il faut mettre la main là. Moi, je suis au-dessus du pubis là. Comme si tu lançais quelqu'un. Et tu fais avant, arrière. Et là, il faut que ça chauffe. Et là, ça chauffe.
3: Et tu dois tourner, Jeff.
1: Ah, c'est terrible.
0: Ça me... Comment dire? Ça me cliche de ouf. Moi aussi. Mais en même temps, il assume.
3: Mais oui, complètement.
2: Mais c'est bon, c'est les îles, c'est les accras justement. Ça, ouais. Là, c'est le petit pont.
0: Et attends, les îles, ils viennent d'appeler. Elles veulent plus être îles.
2: Ah, je suis heureux.
0: Eh ben, fais-toi plaisir. On a Hélène avec nous au téléphone. Bonjour Hélène.
4: Bonjour, bonjour Manu, salut l'équipe.
0: Merci d'être avec nous Hélène. Quelle est ta petite faiblesse à toi?
4: Alors moi, c'est les jeux concours sur Instagram. Je sais que je vais perdre, mais dès qu'il faut commenter ou liker et surtout commenter, identifier des amis, je fonce et je suis déjà en train de préparer mon voyage.
0: Il y a pas longtemps, j'ai un pote qui m'a envoyé un SMS en me disant, je peux te taguer, c'est pour gagner un truc.
5: Bah toi au moins, on te demande. Moi, ma meilleure pote, elle me tague tout le temps. À chaque fois, je crois que j'ai un message ou un truc d'elle. Non, elle m'identifie dans des concours.
0: Et est-ce que tu gagnes de temps en temps, Hélène?
4: Jamais.
1: C'est dur.
5: Un jour ça arrivera.
0: Courage, continue à taguer tes copines.
4: J'y crois.
0: C'est cool hein, parce que tu perds le cadeau et tes copains. Ça rend bien. Merci beaucoup de nous avoir appelé Hélène. Il y a Romain qui est là aussi. Bienvenue sur Énergie Romain.
6: Salut Manu, salut toute l'équipe.
0: Sur quoi t'es un peu faible Romain?
6: Alors moi je fais attention à ce que je mange, mais par contre quand je vais au cinéma, je suis obligé de prendre la formule popcorn boisson.
0: C'est un truc de
1: fou.
6: C'est inévitable.
1: Mais c'est bon. Je suis d'accord.
0: Je le faisais pas avant, et en fait ma femme et ma fille elles m'ont mis dedans quoi. Et là maintenant j'arrive avec l'énorme truc de popcorn. Ouais.
2: Mais tu t'étouffes pas avec? Moi je m'étouffe tout le temps.
0: Non, en revanche je coince tout dans les dents moi.
2: Ah oui.
1: Ah ouais, c'est insupportable.
5: Bah, il faut mâcher les gars. Enfin, qu'est-ce que vous faites?
0: Ah, je parle pas du popcorn.
1: Ah.
0: Pas du carton. Merci beaucoup Romain de nous avoir appelé.
6: Je vous en prie, bonne journée.
0: Très belle journée à toi, les 9h50, on va revenir tout de suite avec vous si vous avez envie de lancer la journée, d'être notre dernier appel du jour. 0-870-42-48. Et puis comme chaque jour, on va s'écouter un titre qui va vous lancer le mood de la journée. Un petit Katy Perry.
1: Oh,
0: ça c'est très bon ça. À tout de suite.
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5: Salut, c'est Eva. J'ai trop dansé sur la piste. J'ai gagné le Energy Music Award de l'artiste féminine francophone de l'année. Et ma vraie victoire, ça a été de croiser Manu dans les coulisses. C'est pas vrai, mais bon, comme ça, il est content.
6: Ah, merci. Et elle est encore nommée, hein, au Energy Music Awards le 23 octobre en artiste féminine francophone de l'année et collab francophone de l'année avec Coco Chanel.
7: Wow. Elle a toutes ses chances. Hein.
6: Oh oui. Elle est pas mal.
7: Eva, ouais.
6: Elle est ah, en bah bonne oui. position. Mais attention, il y a Matt Pokora. Alors vous allez me dire, il n'est pas en artiste féminine francophone. Bah si, il est dans tout.
8: Okay, ouais, il pourrait.
6: Matt Pokora, il a tous les Energy Music Awards, d'accord?
7: C'est un peu vrai.
6: Il en a même qui n'existent pas.
7: Oui.
6: Il en a tellement reçu. Il va peut-être encore en gagner cette année. Les Energy Music Awards, vous pouvez voter pour vos artistes préférés. C'est sur energy.fr, sur l'application Energy ou sur l'application TF1+ aussi. 9h58, notre dernier appel du jour aujourd'hui, c'est Laure. Bonjour Laure.
9: Salut Manu, salut l'équipe.
6: Sois la bienvenue sur Énergie. Laure, tu nous appelles d'où?
9: Merci. Je vous appelle de Chape, dans le Puy-de-Dôme.
6: Genre centre de la France?
9: Oui, voilà, exactement.
6: Non, oui.
9: Au milieu des montagnes.
6: Quand tu sais pas trop, tu dis centre de la France, comme ça, t'es pas loin de tout.
8: Mais oui, exactement.
9: Voilà, t'es au centre. Exactement, je suis en plein milieu.
6: Et qu'est-ce que tu fais dans la vie, Laure?
9: Je suis wedding planner.
7: Oh, oh, trop bien.
6: Tu organises les mariages?
9: Exactement. Je concrétise les idées des mariés pour que le jour J soit le plus beau de leur vie.
6: Oh,
8: ça c'est bien ça.
9: Ah ouais. C'est un beau métier. Hein.
6: Ah ouais. T'as déjà fait des fêtes de dingue?
9: Ah oui. Bon après moi je fais pas spécialement la fête. Je les accompagne pour que leur fête soit au top. Mais ouais. Oui.
6: Mais t'as déjà réalisé des choses?
9: Ça envoie du lourd.
6: T'as déjà réalisé des choses? Ils te demandent quelque chose, tu dis ouais, ça va être impossible et t'arrives à le faire?
9: Oui.
6: Genre quoi?
9: Du genre des mariés qui le jour J ne se passe pas du tout comme prévu, qui changent d'avis au dernier moment et qu'il faut appeler la fleuriste en urgence pour changer par exemple la bouquet du marié.
7: Ah
6: oh, oui, ouais, ça va, mais... Ah moi je m'attendais à
7: il veut plus se marier,
6: oui,
7: quoi.
6: Voilà, ou alors non mais oui, il veut arriver
8: en
6: dans
8: montgolfière,
6: voilà, des trucs comme ça, ou à cheval, tu vois.
9: Non, mais je peux vous assurer que refaire un bouquet sur le dernier jour, le jour J, c'est pas forcément évident.
6: Ça n'est pas le mariage. Si le mariage se trouve à côté d'un cimetière, t'as toujours les bouquets. Excusez-moi, mais dans l'urgence, le cimetière pour les fleurs, c'est le meilleur endroit.
7: C'est horrible.
6: Si vous avez un date ce soir, c'est l'astuce du jour.
9: Ouais, je note dans mon carnet, Manu.
6: Je t'en prie, je pourrais être wedding planner.
9: Ouais, ça marche.
6: Faut juste pas garder le mot avec, hein, à notre cher cousin mort.
9: Mais non, ouais, effectivement.
6: Laure, je vais t'offrir le mug Manu sur Énergie pour toi. Merci de nous avoir appelé ce matin.
9: Bien. Vous êtes adorable, merci beaucoup.
6: On t'embrasse, on te souhaite une très belle journée. Merci de nous avoir appelé. Il est 10h pile, on s'en va, on sera de retour demain pour déjà la dernière de la semaine. Mmh. Pour lancer le week-end ensemble et pour lancer déjà cette journée. Comme d'habitude, un titre bon mood, un titre happy. Katy Perry avec Kiss the Girl.
7: Ouais.
6: C'est pour le plaisir. Passez une belle journée.

0: Jeudi matin avec énergie, merci de nous avoir choisi pour démarrer votre journée.
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0: Ah, bah je profite de la présence de Kevin de l'Open Space Énergie. Bonjour mon gars. Bienvenue dans l'incroyable machine Énergie. Bienvenue à vous aussi qui êtes branchés un peu partout en France. Ici pour vous les numéro 1 mixés. Petit déj ce matin avec Kevin Pallet, Britney Spears et Matt Pokora. Je sais pas qui va nous faire du pain grillé, mais bon. Voilà.
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0: Les ambitieux au lit. Et puis Taylor Swift, le tout au démarrage. Boum.
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3: Ah.
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2: Dans la soupe ou dans le couscous, oui.
0: Ah, dans le couscous,
2: oui.
0: C'est vrai. 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
3: dans
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3: Pot-au-feu voilà. Aussi.
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3: Oui.
0: Ou soit c'est la guerre dehors.
3: Bah, ou soit c'est Jeff qui t'invite.
0: C'est que dit, c'est la guerre.
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0: 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Okay.
1: Jeudi matin, avec énergie, plus de 30 minutes de Hit Non Stop, on démarre. Allez, 4 size chez vous maintenant.

0: Énergie, bonne nouvelle, le prix du gasoil va baisser de 12 centimes à partir du 1er novembre. Bah, c'est sûr qu'avec ça, on va aller loin. Au moins jusqu'au bout du couloir. Énergie 11h, double F au micro ici pour vous les numéro 1. Viens aller à la maison maintenant et guettez après.
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0: Il faut voter pour vos artistes préférés en attendant sur l'appli Énergie et TF1+. Donc si vous aimez au footback, bah allez hop, on y va, on vote et on peut recommencer chaque jour. C'est ça qui est bien. Énergie, les numéro 1 mixé, arrive Karol G, Upsilon et 11h30 flashback.
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0: Legend, vous le repérez, 39-37. Le 38 minutes non-stop, ça démarre bientôt avec Joker, Farouko et Oria.
1: Belle la vie.
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Salut Strasbourg. Ouais, c'est trop cool sur Énergie, c'est plus de 30 minutes de non-stop en écoutant son Moziman avec aussi Angèle sur Énergie. Il est midi.

Énergie après le taf, pendant le taf, à la maison, en voiture, vous écoutez plus de 30 minutes de hit non-stop sur Énergie. Et peut-être Gims, écoutez après Sound of Legend. Si c'est le cas, vous appelez Énergie 3937, ce sera le double hit. Et vous allez gagner vos places pour l'Energy Music Awards. Gims après Sound of Legend, c'est

0: France Énergie Strasbourg, Slimane, Rihanna, Manon, Lisa, que des stars énergie dans la playlist fixée maintenant, là tout de suite pour vous.
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0: Ouais, j'ai le quartier de Strasbourg qui a le plus voté pour le moment pour l'Energy Music Awards. Energy Music Awards, roulement de tambour, en 3, Centre-Gare, en 2, Neudorf et en 1, bravo, la Méno. Voilà. Voilà, ça c'est pour info, l'important c'est de voter, hein, pour votre star énergie préférée. Qui sera DJ d'année? Guetta, Ugel, Martin, Garrix, Moziman, Offenbach ou Sound of Legend, Energy.fr et l'app TF1 Plus pour voter. Et rendez-vous vendredi semaine prochaine sur TF1 pour l'Energy Music Awards.
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0: Énergie, c'est le garçon le plus recherché d'Alsace cet après-midi, il s'appelle Simon.
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0: Simon d'Énergie, il a sur lui le QR code à scanner pour peut-être gagner vos places pour les Energy Music Awards. Ça va être absolument fou pour vous la semaine prochaine. Comment on fait? On le retrouve avec son pull noir, il a un QR code. Vous avez juste à laisser vos coordonnées une fois que vous l'avez scanné et vous allez gagner vos places peut-être pour les Energy Music Awards. Tapis rouge, David Guetta face à vous, les Star Energy, bref, ça va être canon. Vous allez vivre votre rêve. Simon, il vient de quitter la radio, la rue des Francs-Bourgeois, direction la place Kléber, près des fontaines. Vous le voyez, vous scannez le QR code et peut-être qu'on se retrouve ici sur l'antenne d'énergie pour vous offrir vos places. Et ben en attendant, et Indochine, c'est plus de 30 minutes de hit non-stop sur Énergie dans le Bas-Rhin.
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Énergie, prudence en voiture, enfin prudence, surtout patience, hein. Toujours des bouchons sur les autoroutes alsaciennes là autour de Strasbourg. Et puis bah, plus de 30 minutes de hit non-stop, ça c'est cool sur Énergie, on écoute Mauvais Joe. Juste après Laurine sur Énergie dans toute Alsace, son jeu hit préféré.

0: c'est Énergie, la playlist mixée qui arrive. Oh là, canon, canon. On va écouter Tamine Pala, puis il y a des questions là sur Énergie.
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0: 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Voilà, palais des festivals de Cannes, les caméras TF1 et sur scène, les stars Energy. David Guetta, Bibi Rexha, Orelsan, Nikos. Oui, non, mais pardon, mais Nikos, pour moi, ça fait partie des stars, vous voyez. Pour gagner vos places à Strasbourg, vous retrouvez Simon, pull noir, logo Energy et surtout le QR code dans son dos. Vous le scannez, vous avez votre chance de gagner votre place pour l'Energy Music Awards avec la personne de votre choix. Simon, il était tout à l'heure place Kléber, là il est du côté de la place Dauphine, c'est face à Rive Étoile. Laura de la Méno l'a déjà croisé tout à l'heure, elle a scanné. Cyril de Strasbourg aussi, vous, c'est maintenant que je vous souhaite bonne chance.

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36: Salut Cédric, salut à toutes et à tous. On enfile ses baskets pour la bonne cause ce week-end. Les foulées de Brumath reviennent dimanche avec plusieurs causes à défendre. La lutte contre les cancers du sein et de la prostate, mais aussi contre les maladies de Charcot et de Parkinson. Au programme, un 5 et un 10 km, un semi-trail et des courses pour les enfants sur la ligne de départ des amateurs et amatrices, mais aussi des athlètes de haut niveau. L'organisatrice Caroline Alimer y tient.
37: On a toujours voulu mélanger le sport entre guillemets populaire et voilà des athlètes lambda comme tout le monde, hein, même comme moi. Et on a du coup on favorise un petit peu la performance en invitant des têtes d'affiche, un homme et une femme souvent, pour permettre d'échanger aussi sur le sport de haut niveau, aussi pour avoir du spectacle le jour de la course, puisqu'effectivement c'est des gens qui sont assez impressionnants, qui courent super vite, qui impressionnent et des enfants et des adultes. Et voilà, c'est assez apprécié sur la course d'avoir un niveau élevé.
36: Tout de suite, retour des hits sur Énergie.
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0: C'est Énergie partout à Strasbourg. On va faire plus de 30 minutes de Don't Stop pour vous sur Énergie. Il y aura Jenaya, il y aura aussi Icon. Oui, on se fait vos hits préférés, bien sûr, comme d'hab.
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0: Orelsan, 20 octobre au Zénith de Strasbourg. Il y a Mélanie de Haute-Pierre qui me demande sur l'Insta de la radio si c'est possible 4 places pour elle et sa copine du NHC. Voilà, bus à l'hôpital. Oui, c'est possible évidemment. Des places, il y en a pour elle, il y en a pour vous aussi. 03 88 24 93, deux fois prénom, numéro de téléphone aussi sur l'Insta d'Énergie Strasbourg. Voilà. C'est complet le concert? Oui, mais non, pas pour vous. Pour vous, c'est bon. Vous pouvez venir gagner vos places. Vous restez ici sur Énergie, vous gagnez les places pour le concert d'Orelsan. 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

0: Énergie, Shakira et Katsai, là, tout de suite dans la playlist mixée sur Énergie.
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0: 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On va attaquer le dernier week-end de vote pour l'Energy Music Awards. Les stars rêvent de gagner leur Energy Music Awards. Je sais que la commune alsacienne est à fond derrière Matt Pokora, peut-être l'artiste masculin francophone de l'année. Lui ou un autre, vous votez maintenant. En attendant, c'est vrai, le week-end dernier, ce concert était très très cool au Zénith. Votez maintenant, energy.fr, la PNRG, puis semaine prochaine, l'Energy Music Awards en direct sur TF1 Energy. Ce sera vendredi.
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0: Et voici Music News sur Energy, salut Laure.
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2: Salut Cédric, salut à toutes et à tous. Il s'appelle Samy, mais nous on le connaît sous son pseudo de chanteur R'n Boy. 20 ans seulement et déjà un phénomène avec ses hits Mon Bébé ou Elle Voulait. Il peut se vanter également d'être le premier artiste signé chez Aya Nakamura.
3: Franchement, elle m'a toujours dit d'écouter mon cœur en vrai. Elle me laisse vraiment carte blanche. Quand elle peut, elle vient au studio, elle me donne des conseils, elle écoute les sons, elle me dit ce que je pourrais faire de mieux. Et donc ça c'est déjà une chance. Le meilleur conseil qu'elle m'ait donné, c'est vraiment de garder la tête haute. Parce que moi, à chaque fois, dès que je commence à la musique, tout le monde m'a dit de garder la tête haute et tout. Et je me disais, bah, je vais juste rester normal quoi. Mais en fait, il y a beaucoup de choses dans la musique qui peuvent te monter à la tête et tout. Ça peut être le buzz, l'argent. Mais en fait, c'est juste la célébrité en elle-même en vrai.
2: Une interview de Tom Annan, R'n Boy nommé aux Energy Music Awards dans la catégorie Révélation francophone masculine de l'année. Vous votez sur l'application Energy et sur TF1+. Tout de suite, retour des hits sur Energy.

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0: 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Vous allez voir, écoutez bien, Orelsan, David Guetta, Bibi Rexha, toutes les stars Energy à Cannes la semaine prochaine. Pour gagner vos places, vous retrouvez Simon d'Energy en ce moment. Il est allé du Zénith, à côté du Zénith de Strasbourg, pour y aller en voiture. Voilà, comme ça, vous scannez le QR code. Il est là encore pendant, allez, une petite vingtaine de minutes. Donc, je compte sur vous, vous êtes dans le courant, la Veragbo, etc., etc. Allez du Zénith, vous allez scanner le QR code et vous gagnez peut-être vos places pour l'Energy Music Awards. En attendant, pour vous, c'est Karol G à écouter sur Energy, avec aussi Joker et David Guetta.
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4: Okay. À Strasbourg sur Énergie, plus de 30 minutes de hit non-stop. On y va avec quoi? On y va avec Coral G, il y aura aussi Louane et David Guetta sur Énergie.

à Strasbourg sur Énergie. Bah oui, c'est plus de 30 minutes de hit non-stop en ce moment. Là, on profite de l'après-midi au soleil. En plus, on en a de la chance. La suite pour vous, c'est Riviera, Coldplay et bientôt le concert à la laiterie de Strasbourg. Les infos, les réseaux à Énergie.fr. Voici Eva sur Énergie.

partout à Strasbourg sur Énergie. Oui, on est en train de jouer plus de 38 minutes de hit non-stop. On va se faire plaisir avec Olivia Rodrigo et elle est nommée au Énergie Music Award. C'est vendredi, semaine prochaine, place à gagner sur Énergie. Voici Estelle.

0: À Strasbourg sur Énergie, c'est Cédric et vous l'avez trouvé, Simon ou pas?
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0: 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Vous faites ça et cet après-midi ou demain, vous gagnez vos places pour l'Energy Music Awards. Je vous souhaite bonne chance, la playlist mixée. On y va avec Sean Paul, Adèle Question et Bibi Rexha sur Énergie.
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0: Ouais, ce sera vraiment trop cool d'être passé l'après-midi avec nous sur Énergie partout à Strasbourg. On se fait les hits numéro 1 comme d'hab.
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0: Prépare ça aussi juste avant son passage au Energy Music Awards la semaine prochaine. Vendredi en direct hein, sur TF1, sur Energy. Eh ben, il sera avec nous du côté du Zénith de Strasbourg le 20 octobre, le concert complet de Orelsan. Il y a une radio à Strasbourg qui vous invite, c'est Energy. Les places, ça balaise, c'est parti en 03 88 24 93. Deux fois, vous faites sinon comme Cyrielle de Ilkirch, prénom, numéro de téléphone sur le compte Insta d'Energy Strasbourg. Voilà, vous pouvez pas appeler. Il y a des places pour elle. Il y a des places pour vous aussi. Vous m'appelez pendant qu'on se fait les numéro 1 sur Energy dans la capitale européenne. Ariana Grande, c'est la suite avec aussi Offenbach et puis la rencontre PLN et Ben PLG et Mathilde sur Energy dans le bar.
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Strasbourg sur Énergie, je suis trop content. Là, dans quelques minutes, je vous passe, allez, juste avant 16h, le nouveau de Justice. C'est avec Tammy Palace, un morceau qui sera dans le jeu vidéo GTA 6. Le morceau est fou. On va l'écouter ensemble en attendant aussi Teddy Sims et K-pop d'Amande Tars sur Énergie Strasbourg.

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2: C'est tout beau, c'est tout frais, forcément vous l'écoutez ici sur Énergie. C'est Énergie qui crée les hits, le nouveau hit de Justice qui sera dans le nouveau GTA 6. Justice avec Camille Pala, Flower et Now Weekend. 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
6: Allez, bonjour tout le monde, James Blunt est notre invité aujourd'hui. Il va passer nous faire un coucou, James Blunt, à 18h tout à l'heure sur Énergie. Et demain, c'est Oria. Que du beau monde hein, qui vient nous voir midi sur Énergie. Et tous vos hits préférés, ça bouge pas. On commence l'émission cet après-midi avec Gaëtan Roussel et Moziman, monsieur le directeur de la Star Academy. Si vous voulez passer à tout moment de l'après-midi, vous voulez parler à Marie.
7: Oui, salut tout le monde.
6: Vous voulez parler à Pierre.
8: Oui, bonjour.
6: Faites-moi un message vocal sur mon Insta, c'est Louis Énergie, tout attaché, vous passez en direct.
9: Salut Louis, salut la team. J'avais une petite question. Pourquoi quand est-ce qu'on est en retard, on se tape toujours les plus mous de toute la terre? Par exemple, là, c'est le troisième que j'essaie de doubler. Je suis en route de campagne, je roule à 50, alors que c'est limite à 90. Bon allez, merci, bisous, merci pour ce que vous faites.
6: Bon courage Marie, on est avec toi, on t'envoie de la force. Tiens, on t'envoie Moziman pour donner de la force.

0: cinéma avec ce beau temps pour aller voir le film avec Géraldine Nakache. Voilà, il fait super beau. Je vous appelle d'Estrablin, à côté de Vienne. Et je vous embrasse tous et merci encore pour tout ce que vous faites. Bisous à tous.
1: Des bisous, merci
2: beaucoup. Bravo Patricia, le pilote en ce moment, je suis dedans. Ah. C'est très très bien.
1: Mais c'est pour aller au Club Med ou c'est quoi
3: oui,
1: ce programme là?
3: Après,
1: il y a apéro quiz à 18h.
2: Évidemment.
1: Envoyez vos messages vocaux sur mon Insta, c'est Louis Énergie, moi sur Elsan.
4: Faut que je vous raconte quelque chose sur mon couple que moi-même j'ai mis beaucoup de temps à m'avouer. Mais je pense que ça pourrait être libérateur.

0: je vous envoie un petit message. Je voulais savoir pourquoi est-ce qu'en ce moment il fait moins 8000 le matin et 40 degrés à l'ombre l'après-midi. Je vous fais des bisous, continuez ce que vous faites, j'adore.
1: Merci Mathieu pour ton message.
2: Il n'y a plus de saison, ma bonne dame. Hein. Non, c'est terrible.
1: C'est le moment de l'année où c'est toujours comme ça.
3: Oui, mais c'est horrible parce que tu pars, tu mets un pull et t'arrives au travail, t'es en sueur en fait. Donc c'est pénible.
1: Et t'oublies tes lunettes de soleil et t'es un peu deg quand tu pars du boulot.
3: C'est clair.
1: Ouais, c'est vrai. Bah, c'est pour ça que nous, ici, on est dans le déni. On vous met une musique qu'on vous a passé tout l'été sur Énergie, c'est Ugel.
3: Oui.
1: Comme ça, oh là.

0: Qu'est-ce qu'on est content d'être avec vous chaque après-midi sur Énergie, c'est votre bande de potes. On est dans la voiture, on vous accompagne, on est dans un coin, on est là. Il y a Marie.
1: Oui, salut tout le monde.
0: Il y a Pierre.
2: Et oui, bonjour, dans la même cigare.
0: Moi, c'est Louis. Ah, c'est vrai que oui.
2: Eh oui. Ça n'existe plus trop ça.
0: Eh ben figure-toi que si, des fois. Ah ouais. Oui, j'ai des voitures neuves, il y a encore d'allume-cigares. Hein.
2: Parce que toi, t'as des grosses bagnoles et tu fumes des cigares, c'est pour ça.
0: Bah, c'est pour ça, évidemment. J'ai jamais fumé une clope de ma vie.
1: C'est une voiture de riche, ça.
0: On se connaît bien. Il y a vos messages vocaux qui arrivent toute l'après-midi. James Blunt est notre invité sur Énergie aussi. C'est tout à l'heure à 18h. Et puis juste avant, c'est la destination auditive du jour. Comme tous les jours, vous m'envoyez vos messages sur Insta et on écoute ce que vous pensez entendre dans les musiques qui sont pas les vraies paroles.
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0: Maëva aujourd'hui, écoutez.
4: Bonjour Louis, bonjour l'équipe. Je vous envoie mon hallucination auditive du jour. C'est la chanson de Moziman, la reprise, celle-ci.
0: Dans l'ombre et la lune. Donc celle qu'on a passée il y a 10 minutes. Ouais. Écoutez ce que Maëva entend sur Moziman, la reprise de Gaëtan Roussel.
4: Et moi j'entends aide ma sœur. Et en gros, c'est même pas moi qui l'ai entendu, c'est mon beau-fils de 5 ans et demi qui était dans la voiture et il dit mais on comprend aide ma sœur, est-ce que c'est normal? Voilà, je vous laisse écouter. Merci beaucoup pour tout ce que vous faites à la radio, c'est vraiment génial. Bonne journée.
0: Alors merci beaucoup Maëva pour ton message déjà. Si vous aussi vous en avez des hallucinations auditives, vous me faites un message vocal sur mon Insta comme elle, c'est Louis Energy tout attaché. Est-ce que vous êtes prêt à entendre aide ma sœur? Mais par contre, je vous préviens.
2: Ah, elle est niche.
0: Non, ça n'est pas niche justement, je fais un disclaimer. On le passe 12 fois par jour ce titre en ce moment.
1: Oui, donc maintenant c'est fini, voilà. On n'entendra que ça.
0: Faut pas me dire dans quelques jours, ouais, à cause de vous, j'ai dû aider ma sœur à déménager. Écoutez, aide ma sœur. Et c'est tout le temps. Hein.
1: Ah bah, c'est tout le long de la chanson. Oui. Après, c'est à peu près le même message. Hein.

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1: Bienvenue sur Energy. John Blunt est notre invité. Il arrive dans un instant. Rihanna d'ici là. Taylor Swift et Joseph Kamel. A tout de suite.
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0: Donc c'est pas trop mal. À l'écoute d'énergie. Bisous à tous.
1: Merci Christine pour ton message. Bon courage à tous ceux qui sont dans les bouchons. C'est vrai, là, ça y est, hein, 16h28, vous partez du boulot, vous allez direction la maison, direction l'école pour aller chercher les petites têtes. Profitez, hein.
2: C'est le début de la galère. Bah, les bouchons.
3: C'est-à-dire
1: début de la galère, rapport aux vacances scolaires ou aux bouchons?
2: Les deux. Les enfants qui vont rester à la maison toute la journée, c'est l'enfer.
1: C'est ça, j'allais dire profiter, il reste deux jours
3: bon
1: encore.
3: Tranquille.
1: Non, mais c'est bien. Méritez les vacances de la Toussaint. Attendez, ils ont repris il y a 3 semaines les cours.
3: Bien sûr, ils sont fatigués là.
2: C'est pour ça qu'on a fait des gosses, c'est pour en profiter. Attends.
1: Voici Taylor Swift sur Énergie. Envoyez vos messages vocaux, on fait de la radio ensemble en direct. Vous m'écrivez sur Insta, il est 16h29. Peut-être que vous allez vous entendre à la radio dans quelques minutes. Sur Insta, c'est Louis Énergie, tout attaché.

0: j'arrive, j'ai 20 ans et du coup bah, je suis pas au lycée à cause des blocus. Et du coup bah, là je suis en train de faire mes cours à distance tout en vous écoutant. Voilà, je vous fais des gros bisous.
1: Bisous Clarisse.
2: Gros bisous.
1: Et on embrasse tous les lycéens, tous les enseignants et tous ceux qui bossent au collège, lycée et compagnie. On pense à vous les amis.
3: Bah, vidéo YouTube avec les cours, ça marche aussi.
1: Oui, bien sûr.
3: Ah oui,
1: c'est pour ça que t'as pas eu ton bac, toi.
3: Oui, c'est pour ça.

0: je vais sur TikTok, je scroll à votre place pour vous faire gagner du temps. Aujourd'hui, on lui fait un bisou, elle s'appelle Camille STF. Pour tous les parents qui nous écoutent.
1: Ouais.
0: Tous les parents là qui sont en sortie d'école. Écoutez ce que Camille a pour vous.
2: J'avais une question. Est-ce que vous savez s'il existe une formation pour perfectionner sa communication avec les autres parents en sortie d'école? Voilà. Peut-être que je peux la financer avec mon compte CPF, je ne sais pas. Mais en tout cas, faites-moi signe parce que c'est une catastrophe. Vraiment, je suis désastreuse. Gaspard s'est fait un nouveau copain à l'école. Je ne connais pas les parents. Donc en fait, ils jouaient ensemble. On a essayé d'avoir une petite conversation et tout en mode... C'était désastreux. Vraiment, prestation catastrophique. Je me donne un 2 sur 10.
3: Oh, bah, je comprends. Dur. Et quand ça veut pas, ça veut pas.
0: Bah, c'est ça vraiment, le truc. Puis en fait, tu peux pas. Autant tu rencontres des gens que t'aimes bien, tu sais, tu t'es rencontré par un atome crochu,
3: oui,
0: par quelque chose. Mais là,
3: là
0: vu que c'est
3: obligé,
0: les enfants
3: quoi,
0: pour décider de se rencontrer. Oui. Toi, t'as pas choisi.
3: Faut faire du small talk. Faut parler de. Hey, il faisait froid ce matin. Et là, cet après-midi, on sait plus comment s'habiller. Voilà, ça, ça marche.
0: Mais ça,
3: toujours.
0: Ça peut pas durer une année scolaire. Il y a un moment.
3: Mais si.
0: À l'anniversaire, comment tu vas faire? Tu vois, qu'on va falloir co-organiser l'anniversaire.
1: Oui, puis souvent, tu penses que l'enfant des autres couples est mal éduqué. Tu vois. Donc, tu vas pas leur dire, bah là, il faudrait mieux faire comme ça. Tu vois. Parce que là, là, il a tapé mon enfant, votre copain là.
0: Moi, je pense que Camille, elle a tout résumé. Il faut une formation accessible au compte CPF.
1: CPF.
3: Exactement.
0: Pour gérer le small talk avec les parents. Je pense qu'on a tout résumé.
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0: Eva arrive maintenant sur Énergie. On s'écoute Eva avec aussi Offenbach. Et lui est notre invité à 18h tout à l'heure. On est trop content de le recevoir. C'est James Bond qui est avec nous sur Énergie dans un peu plus de

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0: Jeanne Ayache qui va arriver. Jeanne Ayache de Superbus qui sera notre invitée la semaine prochaine d'ailleurs. Elle va passer nous faire un coucou. Il y a Alex Warren, Katsai, Ugel, tout ça c'est prévu pour vous sur NRJ. Et là c'est Mégane qui est avec nous au standard. Salut Mégane.
1: Bonjour.
2: Salut.
0: Ça va Mégane, la journée est finie?
1: Oui, la journée est finie, ouais.
0: Et t'es vers où toi en France?
1: Je suis dans le Finistère, à Quimper.
0: Quimper même ou à côté?
3: Dans la Bretagne.
1: Ouais, à côté de Quimper, mais je suis dans la campagne, on va dire Quimper, je suis vraiment à côté.
0: Ah non, mais moi je veux savoir, parce que moi aussi je viens d'une petite ville en Charente-Maritime, je veux savoir le lieu exact, c'est important.
1: Alors le lieu exact, c'est Landré-Varzec.
0: Voilà, ouais, bah, c'est pas Quimper.
2: Super bien.
0: T'es à combien de temps de Quimper?
1: 10 minutes à peine.
0: Ça va.
4: Bah, c'est à côté de Quimper, ça fait quoi? Ça fait une centaine de kilomètres, ça, 10 minutes.
1: Non.
4: Ça roule tout seul,
0: c'est du 130. Bienvenue Mégane, on y va pour le jeu de la connexion.
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0: On joue aujourd'hui pour un air fryer sur ce jeu de la connexion.
4: Pas mal ça.
1: Okay.
0: Tout ce programme.
4: Tout ce programme.
3: C'est énorme.
2: Ah oui, quand même.
0: Un tiroir.
4: Oh.
0: Finition mat. 6 litres 2.
4: Toujours avec la question la même, c'est est-ce qu'un poulet rentre dans le air fryer?
0: Oui, tout à fait, c'est mon critère principal.
4: Bon, bah nickel.
0: Mode de cuisson croustillant. Cuisson croustillante dorée. Frire, grill, décongélation, cuire, retire, maintien au chaud, grill ventilé, déshydraté.
2: Attends, mais c'est génial un air fryer en fait.
4: La puissance
0: 1700 watts.
4: Incroyable.
0: On joue au jeu de la connexion, Mégane. Tu vas jouer avec Pierre. Je vais vous donner un mot. Et à la fin de mon décompte, tous les deux, vous me donnez le premier mot qui vous vient en tête. Si vous dites le même mot, c'est gagné. Vous avez 3 tentatives. Je vous laisse vous connecter.
4: Est-ce que tu m'entends, Mégane?
1: Je t'entends, Pierre.
4: Est-ce qu'on peut dire à 3 une ville du Finistère autre que Quimper? Attention, 3, 2, 1, Morlaix. Super, aucune connexion.
1: Je suis
4: extrêmement chez nous, j'aurais essayé.
0: Allez, Mégane, bonne chance.
4: Non, Mégane. Allez, on se concentre, Mégane.
0: Le premier mot, c'est cheval. 3, 2, 1. Course.
1: Équitation.
0: Aïe, aïe, aïe.
4: Et oui, équitation, maintenant que tu le dis, c'est une évidence.
0: C'est la première tentative, c'est pas grave.
1: C'est pas grave.
0: On passe à la deuxième tentative.
4: Ok.
0: Sujet houleux en ce moment. Le mot c'est essence.
2: Ouh là là.
0: 3, 2, 1.
4: Voiture.
1: Carburant.
4: Ah putain. Pardon, excusez-moi.
0: Non, mais c'est, tu as juré.
2: Mais cher sinon, ça aurait été bien comme mot ça.
4: J'ai hésité avec pompe, mais. Pompe essence, voiture.
0: Bon, dernier. Hey.
2: Oh, c'est pas grave.
0: Mais gars,
2: ils vont refaire.
0: Pierre.
1: Oui.
0: On se ressaisit.
1: On se ressaisit.
0: Allez, dernier mot pour ce jeu de la connexion. On joue pour un air fryer. Il faut avoir le même. Je vous donne un mot et à la fin de mon décompte, vous devez donner le premier mot qui vous vient en tête. Il faut que ce soit le même. On a fait cheval, on a fait essence. Le troisième mot, c'est café. 3, 2, 1.
1: Super.
4: Merci Pierre. Incroyable.
0: On te l'envoie sur Fryer. 13 modes de cuisson. Je suis un peu jaloux. Hein.
4: C'est incroyable.
0: Est-ce que t'es joueuse, Mégane?
1: Oui, mais ça dépend.
0: Ok, allez, on y va, c'est parti.
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0: Le kit ou double, c'est exactement le même principe que le jeu de la connexion, mais c'est pas un mot qu'il faut avoir en commun, mais la réponse est une question ouverte. Par exemple, quel est selon vous le meilleur parfum de glace? Il faut que toi, Mégane, et toi, Pierre, vous me disiez en même temps vanille.
4: Yes.
0: Ou chocolat, mais il faut le même.
4: Hey.
0: Et je vous laisse un décompte de 5 secondes. Si jamais tu décides d'aller au kit double, Mégane, tu vas participer en plus du air fryer pour gagner un autre cadeau. Mais si jamais tu perds, tu perds tout.
1: Ouais.
0: Est-ce que tu veux savoir le cadeau qu'on peut te rajouter?
1: Ouais, je veux bien.
0: Mégane, en plus du air fryer, 13 modes de cuisson, je rappelle quand même. Je te mets un iPhone 17.
2: Oh là là,
4: oh là, là, là, là, là.
2: Pour pouvoir regarder toutes tes recettes.
4: Oh là là. Ah là, là, ça va y aller, ça.
0: Qu'est-ce qu'on fait?
1: Je vais garder le air fryer.
2: Ah ouais?
4: Ah, c'est fou.
1: Oui.
0: Tu gardes le air fryer, on arrête là?
4: Après, il y a 12 cuissons.
1: Oui, on arrête là.
0: Et on peut mettre un poulet entier dedans.
4: Bravo!
0: Merci, Mégane. Des bisous, Mégane. Merci d'avoir joué avec nous, des gros bisous, dédicace au Finistère. Elle sera notre invitée mardi.

0: Notre invité mardi, Jen Aya sur Énergie. Aujourd'hui, c'est lui qui est avec nous. James.
1: Mon James, bah ouais.
0: James Blunt, qui passe nous faire un coucou. Il a sorti ce hit.
2: J'adore.
0: Il va nous le faire en live dans un instant. Si vous voulez, également demain, il y aura Ria. Qui va passer nous faire un coucou pour commencer le week-end. Ria sort un nouvel album demain et elle est nommée pour l'Energy Music Awards. C'est dans une semaine l'Energy Music Awards. Il se passe trop de trucs en ce moment.
1: C'est vrai, c'est déjà dans une semaine.
0: Voilà, il y a ça dans une semaine à Cannes. Il y a la Starac qui a recommencé.
2: Ouais.
0: Qu'est-ce que j'apprends pas tout à l'heure? Parce que Marie, elle regarde la Starac.
1: Oui.
0: Il y a un élève qui veut partir.
1: C'est ça, Camille qui veut partir.
2: Tu as vu ça?
1: Il a dit hier, voilà, je me sens pas très bien, je sais pas, j'ai l'impression d'être sur un fil, il faut que je quitte la Starac. Donc on sait pas si ça va être le cas ou pas.
2: Mais ça fait trois
1: jours. Il en a parlé hier.
2: Mais si, mais on a vu la vidéo où il dit qu'il s'en va.
1: Ah, où il dit qu'il veut partir. Après, est-ce que ce sera accepté ou pas?
2: Ils vont pas le séquestrer.
0: Ils sont très forts. Non, c'est à la fin de la quotidienne d'hier, ils ont mis le je veux partir. Boum, fin de la quotidienne, et là ça commence dans une demi-heure.
1: C'est ce soir, là on va savoir ce qui se passe ce soir.
2: Mais c'est sûr qu'il s'en va. Et ça veut dire pas d'éliminer samedi. Ha, et ça c'est cool.
1: Peut-être, on
0: tu crois, mais non.
2: Bah, bien sûr que si, j'ai les infos. J'ai eu Nikos au téléphone.
1: Et il est ravagé, lui.
2: Je vous le dis.
0: Le mec qui regarde le moins la Starac.
2: Je vous annonce qu'il n'y aura pas d'élimination samedi. Je vous le dis. Le kiff, les infos.
0: Non, mais on aura la réponse dans une demi-heure.
1: Ah, mais ça veut dire que s'il n'y a pas d'éliminé, potentiellement on n'a personne lundi. Ça, c'est nul.
0: Mais par contre,
2: qui
0: commence pas la quotidienne aujourd'hui en disant que ça sera à la fin.
1: Ça
0: va les teasings en fait. Louis. J'ai l'impression d'être il y a 10 ans dans Plus belle la vie où tu devais attendre le lendemain savoir si c'est.
1: Oui, ça va aller
0: servir à quelque chose. Voilà. Non, ça va, c'est bon. Bon, on vous tient au courant, nous en tout cas. Vous me connaissez sur Énergie ici. Et chérie, je dis tout.
1: Et on a les potins, hein.
2: Il y a les infos.
0: Voici Daïka et juste derrière Estelle. Elles sont nommées pour les Energy Music Awards. Allez les soutenir. C'est sur l'App Energy, c'est sur TF1+. Et ça y est, c'est dans une semaine, quasiment jour pour jour. C'est vendredi prochain, les Energy Music Awards à

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0: messages vocaux qui arrivent comme chaque après-midi.
1: Pierre, ici Thierry Lavignas, la direction. Joyeux anniversaire. Ah oui, pour ton augmentation, j'ai étudié ton dossier et bonne nouvelle, tu as toute ma considération.
2: Ah.
1: Allez, profites-en bien, c'est cadeau. Chocolat.
2: Super la considération.
0: On embrasse Thierry. Thierry, notre directeur d'antenne, qui voulait te faire un petit message pour ton anniversaire.
3: Merci, fais des gamins.
0: Voici Alex Moran sur Énergie.

0: C'est dans une semaine, on sera à Cannes pour les Energy Music Awards, pas ce vendredi, celui d'après, émission spéciale depuis le Palais des Festivals. La cérémonie, c'est donc vendredi soir, 28e cérémonie des Energy Music Awards en direct sur Energy sur TF1. Et c'est à vous de voter, vous nous écoutez là peut-être au boulot, peut-être que vous êtes en télétravail. En télétravail.
1: Oui, on sait bien ce que ça veut dire.
0: Ne me dites pas que vous pouvez pas aller voter sur TF1 Plus ou sur l'énergie, un petit coup, hop.
2: Faut juste bouger la souris toutes les heures, quoi, pour voir.
1: Exactement.
2: Le patron voit que vous soyez là, quoi.
0: Vous savez que j'ai eu Matt.
2: Matt.
0: Un chauffeur de bus de Cannes qui
2: sera là également.
0: Et j'ai eu David.
2: David
1: Guetta,
2: David Guetta,
0: il s'occupe de la cantine au Palais des Festivals. Tout le monde nous attend.
2: Ah, c'est fou.
0: Ah, ils sont tous là, ils nous attendent.
2: Incroyable.
0: Non, franchement, il y aura toutes les plus grosses stars. Allez voter pour eux. C'est sur l'App Energy, c'est sur TF1+. C'est dans une semaine maintenant. Et j'en profite pour dire, alors, je suis désolé parce que on offre des places quand vous écoutez Energy pour ceux qui sont dans toute la France. Là, ce que j'ai à dire s'adresse uniquement à ceux qui habitent dans le sud. Mais si vous êtes près de Cannes, on va balancer dans les prochaines minutes. On va se dire avant 19h. Je le mets dans ma story Louis Energy, un lien, et comme ça vous pouvez vous inscrire pour venir nous voir en public.
1: Trop hâte de vous voir.
0: Jeudi et vendredi pour les émissions. Et non seulement vous allez voir du coup toutes les plus grosses stars, parce qu'on va tous les recevoir ici dans le 16-19 Energy, et il y aura les toutes dernières invitations pour la cérémonie à gagner.
1: Voilà. Et nous on sera là aussi, je crois que c'est le plus beau cadeau.
0: Oui, pardon,
1: ça.
0: Excuse-moi.
2: Après, si vous habitez à Lille et que vous êtes bien motivé, vous pouvez venir aussi. Le lien sera effectif.
0: Attention, un coup de Flixbus, ça débarque.
2: Et voilà.
0: Non, mais moi,
2: 10 heures de trajet, 35 euros, franchement, ça vaut le coup. Hein.
0: Tu vois,
1: bien sûr,
0: tu vois, faut le savoir. En attendant, vous pouvez aller voter bien sûr sur l'App Energy, sur TF1+. Elle sera notre invitée demain.
3: Quand soudain elle croise le regard de celui qu'elle a
0: nommée deux fois, elle, au Energy Music Awards, c'est Oria. Et là, dans une heure, lui sera avec nous, c'est James Blunt. James Blunt avec nous à 18h sur Energy pour terminer la journée. Merci d'être avec nous.
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0: je m'appelle Jeanne, j'ai 8 ans.
1: Bonjour Jeanne.
2: Coucou Jeanne.
0: Je viens de sortir de l'orthodontiste. Avant, je fais du basket et j'écoute Énergie.
1: Eh ben merci pour ton message.
3: Ah oui, ça, ça annonce des bagues, ça.
1: Mais non.
3: Ah bah si, sur les dents.
1: Mais non.
3: Ah pour,
2: ah, pour l'orthodontiste.
3: Bah oui,
2: si,
3: pour l'orthodontiste.
1: Mais ça peut être une petite visite comme ça pour checker.
2: Ah non, orthodontiste.
1: Elle dit non, finalement, il n'y a pas besoin, non.
3: Ou alors un appareil de nuit, les gouttières, là.
1: Vous avez eu ça? T'as eu, toi, Pierre?
3: Ouais, moi, j'ai tout eu, moi.
2: Moi, je crois que j'ai eu pendant 10 ans, hein, les bagues.
3: Ouais.
2: Ça, mais je les avais derrière les dents.
3: Et puis tu peux pas croquer de pommes, enfin bref, c'est l'enfer.
1: Oui, mais après vous allez avoir un smile de dingue.
3: Exactement.
1: Moi j'ai envie de dire un truc aux petites têtes qui ont les appareils dentaires.
3: Oui.
1: Pensez à vos photos Insta dans 10 ans.
2: Exactement. Voilà. Après prenez pas exemple sur Pierre parce que ça a pas trop marché.
1: Allez.
2: Visiblement.
1: Voilà. Et c'est pour ça qu'il est animateur
3: radio.
1: Exactement. Voici Adèle Castillon sur Énergie. Envoyez-moi vos messages vocaux sur mon Insta, comme ça on fait de la radio ensemble. C'est Louis Énergie, tout attaché.

0: La team énergie, je vous écoute depuis le Pays Basque où aujourd'hui il fait 30 degrés. On se croirait à l'été indien, donc on profite encore de la plage, des rayons de soleil. C'est un pur bonheur. Allez, bonne fin de journée à vous la team. C'était Jonathan du Pays Basque.
1: Merci Jonathan pour ton message. Balancez-moi vos messages vocaux sur mon Insta. C'est Louis Énergie tout attaché. Voici Dom Percy maintenant.

0: C'est Énergie que vous écoutez, il est notre invité dans un quart d'heure, un peu plus d'un quart d'heure maintenant. James Blunt est avec nous, demain ça sera Auréa qui va passer nous faire un coucou. Et avant il y a Angélique au standard, ça va Angélique?
1: Salut, bon anniversaire.
2: Oh ma fille, c'est trop chouette.
1: Joyeux anniversaire à toi.
3: Merci.
1: C'est
2: tout
1: va bien?
2: Bah Pierre,
0: dis-toi
2: un peu
0: bah,
2: plus
0: ému, quoi. Ouais, l'impression qu'il y a ta grand-mère qui t'a appelé.
3: Mais pardon,
0: argumente un peu.
3: Mais quoi? Mais
2: bah, merci. Dis merci, c'est trop gentil.
3: Mais merci, c'est trop gentil.
0: Et toi, comment vont les enfants?
3: Comment vont les enfants?
0: Alors ça pousse.
3: Alors ça pousse.
2: Et la météo.
3: Et la météo.
0: T'as vu, il fait froid le matin et chaud l'après-midi. Voici le SAV de l'horoscope.
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0: Angélique, sois la bienvenue sur Énergie. On va prendre ton signe astro et je vais te lire l'horoscope du jour, donc de ce jeudi. Et tu vas me dire si ça colle avec ce qui s'est passé dans ta journée aujourd'hui. C'est quoi ton signe astro?
1: Cancer.
0: Très bien. Alors déjà, Marie, les cancers, ils sont comment? Pour tous les cancers qui nous écoutent, c'est votre signe, c'est pour vous, c'est votre horoscope.
2: Les cancers, vous êtes nés du 21 juin au 22 juillet. Et alors, on dit que vous êtes plutôt empathique, bienveillant, vous êtes généreux, créatif. Ça, c'est un peu tous les signes d'eau. Par contre, vous êtes possessif, quoi.
0: T'es possessif, Angélique?
1: Ah, est-ce que je dois dire oui?
0: Non, c'est bon, ça s'entend à ta voix de psychopathe. Toi,
3: la pauvre,
0: il n'y a pas de problème. Ok, alors Angélique, je te lis travail, amour et argent, ok?
1: Ok.
0: Allez, on y va pour travail. Si vos conditions de travail...
3: Ah bah,
0: pardon,
3: oui.
0: Excuse-moi.
3: Ah oui. Non, mais ça va maintenant.
2: Ça va?
3: Bah, c'est incroyable. Non, mais l'autre, il part comme ça.
0: Excusez-moi. Travail.
3: Ah, voilà. Merci.
0: Si vos conditions de travail vous semblent intenables, choisissez la voie du dialogue.
2: Oh.
3: Ah,
0: tu fais quoi dans la vie?
1: Moi, je suis restauratrice.
0: Et c'est parti un peu en cacahuète ou ça va?
1: Non, ça va bien. J'ai eu des tables à midi et j'ai un client qui a été tellement content qu'il m'a laissé 50 euros de pourboire.
2: Ah oui, ça fait pourboire, dis donc.
1: Voilà.
0: 50. Mais attends, mais c'est combien le resto où tu bosses, les prix?
1: Le menu est à 50 euros.
2: Ah, il t'a laissé pourboire un menu, quoi.
3: Oh, c'est le fou. Double.
1: Voilà.
3: À sa vie, hein.
0: Ah ouais, grave.
2: Et puis c'est direct dans la popoche, ça, hein.
1: Voilà.
2: Eh oui.
0: Ah oui, c'est bien.
1: Bah, comme ça, je pourrais faire un cadeau à Pierre.
3: Du coup, non, avec plaisir.
2: T'es beaucoup trop gentil avec lui, Angèle.
3: Je te donne mon adresse, Antoine.
0: Mais du coup, je sais pas quoi dire. Si vos conditions de travail vous semblent intenables, choisissez la voie du dialogue. Bah, ça n'a pas l'air intenable, hein.
3: Bah oui, mais le dialogue, il y a eu du dialogue, quoi, pour avoir 50 balles.
0: Bah, je valide. Allez. Amour. L'horoscope des cancers aujourd'hui, on vérifie si l'horoscope était vrai pour vous. Ne vous laissez pas endormir par le quotidien. Les apparences sont parfois trompeuses.
1: Alors, j'adore le quotidien parce que moi, le matin, quand je me lève, mon chéri me prépare mon café au lait et mes tartines de beurre avec la confiture de mûre. Donc, j'adore le quotidien.
2: Il fait ça depuis combien de temps?
1: 35 ans.
2: Oh là là!
0: Oh, qu'est-ce que c'est énervant!
2: Prenez exemple, bordel!
3: Est-ce que ça fait pas 34 années de trop? Après, bon, je pose la question.
1: Non, jamais assez.
0: Ouais, c'est trop mignon. Allez, on finit avec argent, le SAV de l'horoscope, les cancers.
2: Argent!
0: Vous êtes à l'aise financièrement? Mais ne vous laissez pas entraîner dans des dépenses sans queue ni tête.
1: Ah, c'est énorme parce que ce matin, on a commandé une R5.
2: Quoi, une Renault
3: une voiture,
2: R5
3: hein.
1: Ouais, c'est énorme.
3: Ah oui, d'accord.
0: Alors, c'est oui, en termes de prix, c'est énorme, je te confirme.
3: Ouais. Mais c'est un vrai besoin ou un caprice?
1: Alors, on va dire que c'est un caprice, mais mon mari est tellement adorable que, d'ailleurs, merci Philippe. voilà.
0: Là, elle lui dit merci pour les tartines, pas pour la voiture.
3: Hein. Ah oui, d'accord. Ouais,
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0: Merci Angélique d'être passée avec nous, tu fais bisous.
1: Merci beaucoup et bonne soirée à tous.
2: Bisous.
0: Philippe.
2: Bisous.
0: Tu la prends quelle couleur la bagnole?
1: Elle est grise.
0: Ouais, elle va être belle. Hein.
2: Elle va être
0: sublime. Alors, objectivement, elles sont très jolies.
2: Ouais, elles sont très cool à conduire.
3: Ça brille sur le goudron, ça. C'est très bon.
0: C'est dire. Il y a Moziman qui arrive maintenant sur LRG avec Gaëtan Roussel et il est notre invité à 18h tout à l'heure. Karine Le Marchand. Non, je rigole. Bien.
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0: Le classique de B.O.B, ça fait plaisir sur Energy. James Blunt est notre invité dans 10 minutes. Pour moins de 10 minutes, hein, j'ai vu une guitare passer.
1: Oh là là.
0: Non mais quand je vois la guitare...
2: Elle est branchée ou pas?
0: Elle est acoustique, elle est dans sa housse, mais elle est là.
1: Et il y a un musicien qui est déjà là.
0: Oui, il y a son... J'ai oublié son nom.
1: John.
0: Son batteur, pianiste, tout, parce qu'il va nous faire un vrai live dans un instant de James Blunt, avec de la gratte, quoi. Il va nous faire ce titre. Ah mais ça va être cool, James Blunt avec nous sur Energy. Et avant, l'équipe, j'ai une info sur Angèle. Alors okay. Non, ça c'est pas Angèle, pardon.
1: Ouais, ça c'était Ayash.
0: Jusqu'à nouvel ordre. Angèle a une phobie un peu particulière. De quelle phobie s'agit-il?
2: Ok.
1: Est-ce que c'est ça a un rapport avec les transports?
0: Non.
2: C'est un rapport du coup avec la foule, les gens en particulier, ou c'est sur elle?
0: C'est sur elle. Enfin c'est...
1: C'est physique.
0: C'est physique, ouais, voilà.
1: Les pieds?
0: C'est pas les pieds.
2: C'est une partie du corps.
0: C'est une partie du corps. Elle est pas la seule à avoir ça.
1: Les dents?
0: C'est pas les dents.
2: Les phobies des aisselles?
0: Non.
1: Le nombril?
0: Oui, le nombril.
1: Ah, j'ai une copine qui a ça.
2: C'est fou, d'accord.
1: Genre, elle peut même pas te regarder le nombril, quoi.
2: Quoi?
1: Je te jure, ça la dégoûte, ça lui fait peur.
2: Mais pourquoi?
1: Et tu peux pas lui toucher. Alors là, c'est.
2: C'est quoi? Vous avez peur de tomber dedans ou c'est quoi le.
1: Il y en a certains, oui.
2: Qui sont profonds.
0: L'omphalophobie, ça s'appelle.
2: L'omphalophobie?
0: Voilà. Et elle a dit. C'est pas que ça m'énerve, mais c'est une phobie. Je suis sûr qu'il y a plein de gens qui savent, parce que j'ai rencontré plein de gens phobiques des nombrils.
1: Ah oui, mais il y en a plus qu'on ne croit. Hein.
2: J'ai l'impression qu'il y a une communauté des gens qui ont la phobie des nombrils.
0: Là, c'est un peu niche, mais il y a peut-être un groupe Facebook.
2: Oui, c'est ça. Une page Insta.
0: Voilà. Le premier titre de Jean-Jacques Goldman a été produit d'une manière un peu particulière, à votre avis.
2: Comment? Ok.
0: Et par qui surtout?
1: Par qui?
0: Ouais. Ah, il y a quelqu'un d'un peu particulier qui lui a produit. Ses débuts en musique. Pierre.
2: Est-ce que c'est quelqu'un de connu?
0: Pas du tout.
2: Non?
0: Marie.
1: Ah oui, d'accord. J'allais partir sur du Michael Jackson, tout ça, mais non, du coup.
0: C'est un statut, je vais dire. Pierre.
2: Ah, c'est une profession?
0: En quelque sorte, oui.
1: Un président.
0: C'est pas un président.
2: Ah,
0: il y a quelqu'un qui lui a dit: ok, je te soutiens, je vais produire ton premier disque. Je vais t'aider.
2: Un garagiste?
0: C'est pas un garagiste.
1: C'est dans la politique?
0: Pas du tout.
1: Dans la religion?
0: C'est dans la religion.
2: Un prêtre?
0: C'est un prêtre. On le sait peu, mais en fait, il y avait un groupe de gospel, Jean-Jacques Goldman, et c'était un prêtre, le père Dufourmentel, qui commençait un peu à kiffer les musiques, et ils ont dit: ok, bah, vous savez quoi? On va vous financer avec quelques autres prêtres votre premier disque, et vous irez le vendre à la sortie de l'église.
1: Eh ben, on le remercie, hein.
2: Ah, les voix du Seigneur ont parlé.
1: Voilà. Elles sont impénétrables.
0: On termine avec Aya Nakamura. Ça, je trouve ça fou. En 2017, elle débutait tout juste sa carrière. Elle a été approchée pour participer à une émission de télé, mais elle a refusé. Okay. À votre avis, laquelle? Pierre.
2: La France a un incroyable talent?
0: Non.
1: Est-ce que c'est une émission genre d'infos, d'actu, de reportage, quoi?
0: Non, on est à l'opposé de ça, et c'est pas musical non plus.
2: Est-ce que c'est une émission qui existe encore aujourd'hui?
0: Oui.
1: Est-ce que c'est de la télé-réalité?
0: Oui.
2: Oh, waouh. Les Marseillais?
0: Non.
1: Dans ce style-là?
0: C'est ça. En 2017, c'est la prod a proposé à Aya Nakamura de participer, mais elle a dit qu'elle voulait pas, parce qu'elle voulait pas coller à une image de télé-réalité. Elle voulait vraiment faire sa carrière en tant qu'artiste.
1: Mais c'est fou. Pour le coup, elle a eu raison.
0: Voilà, t'as eu raison, ouais.
2: Ouais, elle, ça a plutôt bien marché.
0: Elle aurait pu faire Secret, ouais.
2: C'est fou, à quel secret par contre? On sait pas, je crois.
0: Je sais pas, peut-être j'ai la phobie des nombrils et mon premier disque a été fait par un prêtre, tu vois, un truc comme ça. Un crossover de tout. Voici Moziban maintenant sur Energy. La reprise de Gaëtan Roussel, c'est tout de suite. Et dans 3 minutes, il est notre invité. Il est là, James Blunt est avec nous sur Energy pour terminer la journée avec son Noé qui va nous faire aussi en live dans le studio. Merci de terminer la journée avec nous.

0: sans prendre le temps de s'arrêter.
1: La journée, on la termine ensemble sur Énergie et on n'est pas tout seul, on est content, il est avec nous.
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1: Il est notre invité, c'est notre invité. James Blunt est avec nous sur Énergie. James Blunt, c'est que des classiques. C'est Your Beautiful, c'est ce banger aussi. Attention, je vais casser l'ambiance.
4: Allez, petite larme, hein.
5: Oui. Après, c'est beau, hein.
1: Bah oui, c'est beau, on l'a tellement écouté. Et puis de retour avec un nouvel album qui sort début novembre. Merci, James Blunt, d'être avec nous. Comment ça va? Tu parles français, non?
3: Je parle absolument parfait. Parfaitement.
1: On va switcher sur de l'anglais. Il y a Elsa qui est avec nous quand même pour
3: merci,
1: la trame.
3: Oui, merci.
1: Quand
3: même. Mon ami.
4: Mon ami de toujours.
3: Oui. Je on parle est... un peu. J'allais en France pour faire du ski chaque année.
1: Ok.
3: J'ai un petit chalet en Suisse.
1: Est-ce que tu connais nos spécialités savoyardes?
3: Oui.
1: Oui.
3: La fromage.
1: La raclette.
3: La fondue, exactement. La
1: raclette. Okay. C'est bon pour toi, c'est bien ça?
3: Oui, exact.
5: Ouais. La croziflette, c'est plus niche.
1: Oh, alors oui.
5: La James, croziflette.
1: Connais-tu la croziflette?
3: C'est quoi ça?
1: Allez, va expliquer, Pierre.
5: C'est une tartiflette, mais avec des petites pâtes, comme
1: des croisées.
5: Carrées à la place des, pâtes, des pommes de terre.
4: Ah, so it's pasta instead of potatoes and the whole melted cheese thing.
3: Ok. Ouais.
5: Okay. It's wonderful, comme disent yes. Ouais, comme disent personne d'ailleurs.
1: Il faut que tu essayes.
3: D'accord.
1: Ouais. L'hiver prochain. Okay.
3: Exactly, next time.
1: James, j'ai un problème.
3: D'accord. C'est quoi? Dis-moi.
5: J'ai un problème.
1: En fait, en préparant.
5: C'est la tuyauterie, si tu peux faire quelque chose.
1: Bon, la vaisselle, j'ai une galère en ce moment.
5: La plomberie.
1: Non, mais en fait, je voulais voir de quand datait, par exemple, ce hit.
0: Goodbye, my lover.
1: Et j'ai vu qu'en fait, il avait 22 ans.
4: Oh, 22 years old, this song.
3: Incredible.
1: Wow. Ça passe beaucoup trop vite, c'est moi ou pour
3: ah
1: moi
3: non, le coup de pelle là, il est très présent.
1: Violent, le coup de pelle,
4: for everybody, it's like, wow, 22 yeah. years.
3: I know.
4: Et lui aussi, hein.
3: I'm very, very old now.
4: Oui, il est très vieux du coup, là.
1: Est-ce que lui, c'est pareil, 22 ans aussi?
4: This too, 22. You're beautiful.
1: Est-ce que tu les écoutes, toi, encore, ou pas
4: do
1: du tout?
4: Do you listen to these songs?
3: Well, I play them every day.
4: Ah oui, je les joue tous les jours.
1: Oui, mais...
3: I have no escape.
4: Il n'y a aucun échappatoire pour
1: alors,
4: lui.
1: Mais
4: hein.
1: T'es comment par rapport à ça? Parce que je sais, moi, je reçois beaucoup d'artistes qui ne peuvent plus entendre ou même jouer. Ils ont du mal, les anciens titres, parce qu'ils veulent passer à autre chose. Est-ce que toi, tu les apprécies encore ou tu t'en passerais bien?
4: Yeah, because lots of the artists that he interviews say they can't stand those kind of older songs. What's your feeling?
3: I love them. And you know, when I play a concert, when I play in the Adidas Arena,
1: yes.
3: it's I play all the songs that people want to hear. The old songs, as you know, two new songs, and mainly it's the greatest hits tour.
4: Ouais, oui, c'est une tournée want. Greatest hits en fait. Hein. Il y aura deux nouveaux titres et après toutes les anciennes. Non, il dit qu'il les aime quand même profondément.
1: Ok, et l'Adidas Arena, du coup, ça sera le 21 février pour un concert justement à Paris exceptionnel. Une tournée un petit peu partout. James Blunt, on va revenir dans 3 minutes. On va faire ce qu'on appelle le jeu des 3 hits sur Énergie. On le fait tous les jours à la même heure. On va te faire écouter 3 musiques et ça va être à toi de les replacer dans l'ordre chronologique.
3: Ok.
1: T'as compris?
3: Non.
4: Non. Okay.
1: Tout de suite sur Énergie.
4: Il y a eu un petit regard, j'ai compris, non.

0: Vous terminez la journée sur NRJ, vous êtes au bon endroit. 18h08, c'est là, on est en direct avec vous. Et on n'est pas tout seul, il est notre invité ce soir.
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0: Merci de terminer la journée avec nous sur NRJ. Comme d'hab, ça bouge pas, 16h-19h avec James Blunt qui est notre invité aujourd'hui. James Blunt avec nous en studio. Et on l'a dit, c'est maintenant, on fait un jeu des 3 hits avec lui. Normalement, je fais avec vous au standard NRJ. Aujourd'hui, on joue avec James Blunt.
1: 3 hits que vous connaissez par cœur. Vous les avez tous déjà chantés. Mais lequel est arrivé en premier?
0: James, on va jouer au jeu des 3 hits. Je te fais écouter 3 musiques. C'est à toi de les replacer dans l'ordre chronologique. Laquelle est sortie avant laquelle? C'est à toi de nous dire, ok?
3: Ok. My songs.
4: C'est des chansons à lui?
5: Not all
4: of your songs. Because you would know. C'est trop
3: facile. Ok, I'm going to fail. But we'll give it a go.
0: On va commencer avec une de tes musiques, justement. C'est toi qui commences ce jeu des 3 hits. La première, c'est celle-ci.
6: Beautiful.
0: T'as l'année du coup?
3: Well, I put it out in 2004, but it was a hit in 2005.
0: Yes.
4: Ah oui, alors elle est sortie en 2004, mais c'est devenu un hit en 2005.
3: Thank God I know that.
4: Ça, il le sait, tu vois. Il est content de savoir ça.
0: On va retenir 2005.
4: Okay, let's stay with 2005.
0: Maintenant, je te fais écouter le deuxième hit de ce jeu des 3 hits. À toi de me dire s'il est sorti avant ta musique sur Beautiful en 2005 ou après.
3: Après ou avant?
4: Avant.
3: D'accord.
4: Après.
0: Sans hésitation.
3: Oui, absolument.
0: Est-ce que t'as l'année à peu près, tu penses?
3: Non, c'est facile. This is something like 2015, isn't it?
4: Genre 2015, un truc comme ça, ça, non?
0: 2013.
4: Ok.
0: Ok, très bien. Bonne réponse. Maintenant, c'est là que ça se corse, le jeu des 3 hits. Je te fais écouter la troisième musique. À toi de me dire si c'est sorti avant 2005.
3: Ouais.
0: Après 2013.
3: D'accord.
0: Ou entre 2005 et 2013.
3: D'accord.
0: Entre You're Beautiful et Bruno Mars.
3: Ok.
0: Voici la troisième musique.

0: s'en lance, mais il n'est pas sûr, je pense.
1: Oui, c'est ça.
2: I'm gonna go dans, in between,
0: au milieu, il va dire, entre les deux.
1: Est-ce que tu as une idée de l'année ou pas?
2: Oh, 2011.
1: Ah, c'est bien plus tôt que ça.
0: Ah ouais? Way earlier.
1: C'est collé à Your Beautiful.
2: Nearer Your Beautiful.
0: Yeah.
2: Ok, well, still in the middle though, I'm still right.
1: C'est une bonne réponse, Rihanna, 2006.
0: Ah.
1: Là aussi, c'est un coup de pelle.
0: Oui, un coup de pelle.
1: Ah, c'est clair. Ça date quand même. James Blunt est avec nous sur Energy. Ce que vous entendez, Taste Like Summer, vous l'entendez sur Energy, mais là, ça va être en live maintenant avec James, avec John aussi, son musicien. C'est pour vous cet après-midi si vous rentrez à la maison sur Energy. Le nouvel album sort le 6 novembre prochain, 8e album de James Blunt. Ça s'appelle Airplane Mode. Merci beaucoup, James Blunt, d'être passé nous voir.
2: Merci à vous. À bientôt.
1: Et on y va pour le live. C'est parti. Je te laisse installer.
2: Parfait. Thank you so much.

0: James Blunt en live sur Energy cet après-midi. Test Live Summer. Le nouvel album sort le 6 novembre prochain et la tournée de passage notamment à l'Adidas Arena à Paris le 21 février et un petit peu partout. Merci beaucoup James Blunt d'être passé nous faire un coucou. On revient dans 3 minutes sur Energy. On est là jusqu'à 19h. Ça bouge pas, on fait la route du retour avec vous. C'est le 16-19.
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0: week-end, ça y est.
1: Vous êtes préférés sur tout cela. Oui, bah ça y est, c'est fini là. Hein.
0: Bah, terminé, on rentre. Là.
1: C'est bon. Hein. Il y a vos messages vocaux qui arrivent comme d'hab. Vous faites votre message sur mon Insta. C'est Louis Energy. Tout attaché, on les écoute en direct.
2: Coucou la team du 16-19. Je voulais passer un petit message à Pierre car c'est un jour un peu spécial aujourd'hui. Joyeux anniversaire mon aimé. Je voulais te dire que j'étais fière de toi et que je souhaitais à tout le monde de rencontrer quelqu'un comme toi. Signé Matou Tontou, ta raison de vivre.
3: Allez, pleure maintenant.
0: Mon amour. Alors, mon aimé.
1: Est-ce qu'on peut expliquer ce qui se passe? C'est l'anniversaire de Pierre aujourd'hui.
0: Oui.
1: Déjà, on vient de dégommer à 18h30 un gros gâteau. Là.
0: C'était délicieux.
1: Et c'est ta chérie qui m'a laissé un message vocal. C'est gentil.
0: Mathilde, ma vie, ma raison de vivre. Mais ouais, l'oxygène.
1: Vous vivez dans les Marseillais?
0: Oui, c'est ça.
3: Exactement.
0: C'est ça, il y a un professionnel tous les jours chez vous. Je l'aime d'amour, ça m'a trop touché.
1: Balancez vos messages vocaux. Ils passent en direct à 18h28. Je passe le prochain dans 3 minutes. Vous me faites un message sur mon Insta. C'est Louis Energy, tout attaché. Voici Maïlé maintenant.

0: Il y a vos messages vocaux qui arrivent en direct. Je fais un coucou à Ellie.
1: Coucou tout le monde. Il était à quoi le gâteau, juste parce que c'est bon les gâteaux?
2: Ah, ça, c'est une très bonne question.
0: J'ai dit qu'on voulait dégommer un gâteau d'anniversaire pour l'anniversaire de Pierre qui est aujourd'hui.
3: Merci à vous hein, d'ailleurs. Feuille d'automne.
0: Feuille d'automne le gâteau.
3: Feuille d'automne, chocolat meringue.
0: Je ne connaissais pas.
2: Moi non plus. C'est un banger. C'est un bon choix.
0: C'est un banger.
3: Et c'est assez léger.
0: Non, c'est pas léger.
3: Non, mais je veux dire en termes de ressenti.
0: Je ne mange pas jusqu'au Energy Music Awards et c'est vendredi prochain. Voici Farouko, envoyez vos messages et il passe en direct à la radio. C'est Louis Energy sur Insta.

0: Salut tout le monde, moi c'est Alicia. J'écoute Énergie tous les jours, toute la journée pour tomber sur le double hit. Je ne gagne toujours pas. S'il vous plaît, offrez-moi des places pour aller au Energy Music Award. J'en rêve depuis toujours. Par pitié, j'y vais au culot, je m'en fiche. Merci, bonne journée.
1: Merci pour ton message. Il faut repérer le double hit Énergie, Gims et Sound of Legend. Ça peut être l'inverse, un Sound of Legend et Gims. Dès que vous entendez, là c'est deux hits, 39-37. Le premier, la première décrochée, vient avec nous à Cannes. Pierre,
2: ouais, tu fais rien pour elle du coup.
3: Ah ouais, tu pourrais souligner l'audace.
2: Attends, c'est incroyable.
1: Tu sais quoi, Pierre?
2: Ouais.
1: Toi aussi, écoute le double hit.
2: Ouais, repère-le.

0: Le retour à la maison, on le fait ensemble sur Énergie. C'est tous les jours à partir de 16h. Moi, je m'appelle Louis, il y a Pierre qui est là.
1: Et oui, bonjour.
0: Il y a Marie.
2: Salut tout le monde.
0: Et vos messages vocaux que vous nous envoyez à tout moment de la journée, à tout moment de l'après-midi, comme Maëva. Alors Maëva, elle m'a fait un vocal, elle a une hallucination auditive, on va l'écouter.
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4: Bonjour Louis, bonjour l'équipe. Je vous envoie mon hallucination auditive du jour. C'est la chanson de Moziman, la reprise, celle-ci.
0: On vous passe beaucoup sur Énergie, du coup je m'excuse d'avance parce que l'hallucination auditive qu'on va vous faire écouter de Maëva, pour moi elle marche bien.
2: Oui.
0: Et vous allez l'entendre à chaque fois qu'on va passer la musique.
1: Est-ce que tu penses qu'à cause de nous, il y a des titres qui ont été retirés de la programmation parce que les gens n'en pouvaient plus du coup?
0: C'est fort possible.
2: Ça ne saurait tarder.
0: Écoutez ce que Maëva a entendu dans Moziman.
4: Et moi j'entends aide ma sœur. Et en gros, c'est même pas moi qui l'ai entendu, c'est mon beau-fils de 5 ans et demi qui était dans la voiture. Il dit, mais on comprend, aide ma sœur. Est-ce que c'est normal? Voilà, je vous laisse écouter. Merci beaucoup pour tout ce que vous faites à la radio, c'est vraiment génial. Bonne journée.
2: Eh oui, après aide ça veut dire à peu près la même chose.
0: Aide ma sœur.
2: Oui.
0: Alors, je vais vous le mettre une première fois. On l'entend en fait toutes les 3 secondes, hein, parce que c'est le principe de la musique, c'est les mêmes paroles. Et là, attention.
1: Elle s'appelle Sou, sa sœur.
0: Et le plus flagrant, c'est là, c'est sur le refrain.
1: Sou.
0: Tu dois avoir un déménagement ou un truc.
1: C'est une anglaise, S-U-E.
2: S-U-E.
1: Ah, Sou, excuse-moi. C'est Sou.
0: Aide ma sœur.
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0: Voilà, au moins c'est du français, il n'y a pas de doute. Eva arrive maintenant sur Énergie avec Sur la piste. Il y a aussi Miles Smith et à 19h, le classement des 40 plus gros hits que vous devez connaître. Ça s'appelle la Hitlist Énergie et c'est avec Marine.
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0: Samy ici sur NRJ comme tous les jours et demain on sera pas tout seul. Auréa sera avec nous pour commencer le week-end.
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0: D'ailleurs elle sort son album demain, Auréa.
2: Oui. Ouais.
0: Et elle a décidé de venir nous faire un coucou. En fait, elle va fêter la sortie de l'album avec nous, c'est gentil.
3: Ah bah j'espère qu'elle ramène les petits fouets de champagne.
0: Et c'est exactement ce que je me suis dit. Au moins. T'as un petit brownie, un truc.
2: Je pense que c'est nous qui sommes censés amener quelque chose. Pardon, hein, mais.
0: Bah quoi? Bah non, ça.
2: C'est comme pour l'anniversaire de Pierre, c'est pas lui qui a amené son gâteau, excusez-moi.
3: Mais non, mais ça n'a rien à voir là, elle sort un projet. Donc,
0: elle sort un album, elle vient nous voir.
3: Bien sûr, c'est un vernissage quoi, tu vois.
2: Bon. Et vous êtes tellement radin.
3: Elle prépare un buffet.
2: Vous verrez.
3: Non, mais attendez.
0: Non, mais on est d'accord.
3: Ah, bah, bien sûr, on est d'accord.
2: Excusez-moi, on peut faire parler Marine de la hitlist, s'il vous plaît?
0: Bah, demandons l'avis de Marine de la hitlist énergie.
4: Moi, je peux ramener. Des cookies sans gluten.
3: Oh là là.
2: Voilà, c'est nous qui devons ramener.
4: Bah ouais.
2: Voilà.
4: Je suis assez d'accord avec
2: après,
4: ça.
2: Après, des cookies sans gluten, vraiment, vaut mieux pas l'accueillir, quoi, parce que.
0: Bah ouais, non, mais arrêtez,
4: je suis pas. Non, mais on adore.
0: Moi, je te suis, Marine. Très bien, je goûterai tes cookies.
4: Allez, bah, du coup, faut que je les fasse, quoi.
3: Vous irez vous lire ensemble, c'est nickel. Allez.
4: Trop de gentillesse.
0: On se fait le récap de la hitlist du classement d'hier.
4: Évidemment, troisième, Adèle.

0: Il y a un nouveau classement qui commence maintenant, les 40 plus gros hits que vous devez connaître à 19h. À 21h, ça sera le Super Show Énergie avec les copains, avec Charlie, avec Jordi, avec Thibaut, tout ça en live partout. Et puis nous, on vous retrouve demain à partir de 16h. Bonne soirée, Marine.
1: Bisous, les copains.
2: Bisous, Marine.
3: Ciao. Terminez votre jeudi avec la hitlist Énergie.
1: Bye.
3: C'est le classement de référence des 40 plus gros hits à mettre dans votre playlist.
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1: On demain. Est parti, hein. Allez, faut partir.
5: À demain. Bisous, à demain.
6: C'est Jungly, ça, non?
2: Il me manquait et déjà.
6: Juste un peu de toi et moi.
1: Ouais, c'est exactement ça. Ils sont 40
6: bisous, hein,
1: de la hitlist.
6: À demain.
1: Allez, bisous, Pierre.
6: Allez.
1: Allez.
6: Il te reste deux secondes, là. Vas-y, enchaîne.
1: Allez, ciao.
6: Énergie, faut dire.
3: Ça

0: Big Babe.
1: Énergie Marine avec vous. Bah ouais, on rentre du taf ensemble. On y va, Marine, avec vous, avec le classement des 40 hits à absolument avoir dans sa playlist, avec à la 35e place Mauvais Joe, et 36e c'est Marine avec Tricheur. Le clip vient de sortir, allez voir, c'est beaucoup trop stylé. Et en plus, eh ben, son nouvel album sort le 27 novembre. Il est dispo en précommande, donc on n'hésite pas. En attendant, Marine, elle est ici sur Énergie.
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0: Énergie, on est ensemble jusqu'à 21h. Bah ouais, Marine avec vous, je vous accompagne en rentrant du taf. C'est jeudi, ça veut dire que demain c'est le week-end et pour certains les vacances. Et ça, ça fait plaisir. Je suis là avec le classement de la Hitlist Énergie, le classement des 40 hits à absolument avoir dans sa playlist. Avec à la 30e place, elle en gagne 5, c'est Angèle qui sort son album ce soir à minuit. Prenez des notes et Bormine, il est 31e de la Hitlist Énergie.
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leader avec le classement de la hitlist Energy, le classement des 40 hits à absolument avoir dans sa playlist, avec à la 19e place Olivia Rodrigo. Et celle-ci, elle en gagne 4. C'est Adela, 20e sur Energy.

Énergie Marine avec vous. Bah ouais, je vous accompagne là, peut-être en rentrant du taf, peut-être en train de faire le dîner. Je suis là avec vous en ce jeudi soir, le week-end d'après.

0: 15e place, Tame Impala. Et 16e, c'est Pablo Stromae sur Énergie.
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0: Énergie à 21h, il y a le super show. Mais avant, on a un classement à terminer. Le classement des 40 hits à absolument avoir dans sa playlist. Peut-être que je vous accompagne en rentrant du taf avant le week-end. Ça approche, on patiente ici sur Énergie avec le top 10. Oui, à la 10e place, Ariana Grande et Farruko. Il en perd 3, il est 11e de la hit list Énergie.
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0: Jusqu'à 21h. C'est la Hit List Énergie avec Marine, numéro 11.

Énergie Marine avec vous, je vous accompagne jusqu'à 21h avec le classement de la Hitlist Énergie, le classement des 40 hits à absolument avoir dans sa playlist. Et là, on approche petit à petit du numéro 1 avec à la 6ème place Manon Lisa et 7ème c'est Gims.

0: Estelle, première de la hitlist énergie, ça fait plaisir. Et puis là, bah, bientôt 21h, ça veut dire le super show énergie.
1: On est là, ça va Marine?
0: Ça va très bien, qu'est-ce qui va se passer là?
1: Dans l'émission ce soir?
0: Bah ouais.
1: Mais émission de folie ce soir.
2: Ouais.
1: Alors là, vous n'êtes pas prêts, si vous venez de mettre énergie là, juste maintenant, il est 21h tout pile, vous n'êtes pas prêts pour ce qui va se passer. Marine, j'espère que tu vas nous écouter ce soir.
0: Bah évidemment.
1: Ah bah c'est parfait, ça fait plaisir. Nouvelle hitlist demain à partir de 19h, nous c'est parti. Super show énergie exceptionnel ce soir, 21h mignon entre potes et les lives sont lancés. Venez nous voir sur Twitch, sur YouTube et sur TikTok. On est là en live, bonsoir à tous ceux qui arrivent déjà sur le chat.
3: Prêts les enfants?
4: Oui,

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1: Salut, bienvenue avec votre bande de potes tous les soirs, 21h minuit, Super Show Énergie. Jordi est là, Thibaut aussi, moi c'est Charlie les amis. Grosse émission ce soir, je suis désolé Jordi, tu ne seras plus la plus belle fille de ce studio ce soir.
2: Ah, pourquoi, qu'est-ce qui va se passer?
1: Puisque Thibaut a décidé de devenir femme.
3: Ah oui, je suis une femme, une vraie.
2: C'est mérité.
1: Ce soir les amis, nous allons recevoir l'élite de l'élite. Nous aurons des Miss avec nous dans une heure dans le studio.
2: Allez, allez. Et vous allez vous tenir les garçons.
3: Ah bah oui. Mais moi je suis pas d'accord. Moi je pense que Jordi sera quand même la plus belle dans l'émission.
1: Ah, pour l'instant elle a pas de couronne Jordi.
3: Ouais. Mais ouais bah c'est quand même ma plus belle à moi.
1: Jordi son seul souci c'est qu'elle est, elle pourrait être Miss physiquement. Ouais. Mais le problème c'est le 1m62 quoi.
2: Et rédhibitoire ouais. Parce que là je sais plus rédhibitoire.
1: L'âge c'est bon, c'est fini, il n'y a plus de limite d'âge. Mais je crois qu'il y a une limite de taille pour faire Miss France.
2: Bon, je pense qu'à 1m62, ouais, c'est plus que limite.
3: La limite c'est 2m10.
1: On la voit pas. Miss Bourgogne, on la voit pas. Elle est plus petite que les autres. Merci d'être là Jordi. Effectivement, nous allons avoir des Miss dans le studio. Alors on va jouer avec tout le monde, hein. Tous ceux qui nous écoutent à la radio, si vous êtes au taf, vous terminez la journée. Tous ceux qui nous regardent sur Twitch, sur YouTube et sur TikTok. Et même ceux qui passent au standard avec nous, comme Adrien du côté d'Orléans. Ça va Adrien?
4: Bah ça va et toi?
1: Salut mon Adri, merci beaucoup. On va très bien, on est très content de t'avoir ce soir dans le Super Show Énergie. Adri, je te préviens, tu vas jouer avec nous aussi. On va jouer à Devine la Miss tout à l'heure. Nous allons avoir trois femmes sublimes et très malines, très intelligentes avec nous dans le studio. Il y en aura trois qui vont rentrer et parmi l'une d'elles, il y aura une seule vraie Miss qui va vraiment concourir pour Miss France en décembre.
3: On va la voir à la télé.
1: Et on va la voir à la télé, exactement Adrien, c'est pas la classe ça?
4: Bah autant dire que c'est Thibaut du coup.
1: Pour l'instant notre Miss Super Show c'est Thibaut. Effectivement, t'as raison Adrien. Ça va être trop cool, le devine la Miss, on va le faire ensemble. On va parler des manifs aussi de samedi le 17 octobre. Approche les amis, jour de manifestation nationale samedi le 17 octobre. On va savoir tout ce qui se prépare en coulisses. Savoir à quoi s'attendre un samedi parce que ça fait un petit peu flipper. Moi j'ai ouvert les réseaux aujourd'hui, ça va être la guerre mondiale, on va pas compte.
2: Ouais, mais on voit des trucs drôles aussi.
1: Mais c'est ça.
2: Pas trop.
1: En fait, on sait pas trop ce que les gens ont prévu. Du coup, on va vous prendre au téléphone, vous pouvez nous appeler dès maintenant, vous êtes les bienvenus. Savoir ce que vous préparez pour la manif. Si samedi, pour le 17 octobre, vous faites manif, ou alors vous êtes absolument contre la manif, vous nous appelez, vous passez dans le Super Show Énergie, on va en parler comme des potes, très sincèrement. 0 870 42 48, juste avant. Adrien, toi ça va, la journée était bonne?
4: Ouais, bah que des dingueries, mais bon, c'est un peu mon quotidien.
1: Qu'est-ce qui t'est arrivé, Adri?
4: Bah, en gros, là, du coup, bah, je sors tout juste du McDo et je me suis retrouvé dans la file du drive à être bloqué. Puis en fait, la voiture devant nous, son volant ne tournait plus. Et en fait, on s'est retrouvé porter la voiture. On était à 4, on a décalé la voiture sur le côté. Bon. Et du coup, bon, on a essayé de négocier le menu gratuit, mais ça n'a pas fonctionné.
1: C'est ce que tu voulais dire, Thibaut?
3: Moi, je voulais absolument que tu négocies le menu gratuit. Je veux dire, tu pousses la voiture devant toi, minimum, tu prends le CDO. Minimum.
1: Ah ouais, les boules, tu vas au drive du McDo, tu te retrouves à pousser la voiture devant. T'as pas que ça à foutre.
4: Et ça va, du coup. J'ai fait les yeux doux et ça a pas marché.
1: Ça a pas marché.
3: Même
1: pas un nugget, quoi. Rien du tout. Est-ce que Jordi a passé une bonne journée aujourd'hui?
2: Écoutez, super journée, mais je suis un petit peu ronchon parce que j'ai vu qu'il était sorti là. Alors la Barbie Céline Dion, maintenant il n'y a plus limite. Ma Céline, ça y est, ils la mettent en Barbie.
1: La Barbie, c'est une vraie collab avec Mattel.
2: C'est une vraie collab. Donnez-moi un prix. Fermez les yeux. Imaginez.
1: Voilà, Barbie Céline Dion. Thibaut, tu dis combien?
3: Moi, je dirais 55 euros, un truc comme ça, très cher, tu vois.
1: Adri, combien la Barbie Céline Dion?
4: Ah, et puis les places à Arena, moi je dirais 200. Hein.
1: Ah oui, c'est cher.
2: Un 10 entre les deux.
1: Entre 50 et 200, 75 balles.
2: Ouais, t'es pas loin. 77,99 pour être précis. La Barbie Céline.
3: C'est beaucoup trop cher.
2: Non, mais là c'est trop. Mais moi je l'adore, mais c'est trop. Enfin...
1: Elle est habillée comment la Barbie Céline Dion?
2: Elle est habillée par une tenue emblématique. Elle est portée par, en 98 dans la cérémonie des Oscars. Autant dire que j'ai pas la rêve. Et elle a le collier du Titanic, le fameux cœur de l'océan.
1: Ah, elle est belle. Elle est belle. Peut-être un cadeau pour Noël si vous avez de l'oseille. Tiens.
3: Ah oui, il reste super de la thune.
1: Et le prix de la Barbie Céline Dion, c'est même pas à plein d'essence.
3: Thibaut, tu me files une Barbie, je te fous la même robe. Vous savez quoi, à 25 balles, je vous la fais, vous avez la même. Faites pas chier.
1: Ah, elle est belle, elle a une belle tête.
2: Non, c'est vrai qu'elle est plutôt jolie, mais.
1: Elle ressemble vraiment à Céline pour le coup.
2: Bah oui, elle bouge.
3: Heureusement,
2: pas.
3: Heureusement.
1: Ah ouais, c'est ça, la Barbie Céline Dion. Est-ce que vous l'avez trouvée jolie? Dites-nous sur les chats, sur Twitch, sur YouTube et sur TikTok. On est là en direct, les amis, toute la soirée. On a un écran géant dans le studio. Si c'est la première fois que vous écoutez le Super Show Énergie, on voit tous vos messages qui arrivent en direct à l'antenne. Et du coup, on va parler des manifs de samedi, le 17 octobre qui approche. Mettez tous vos messages si vous avez des questions. On en parle avec toi, Adri, qui est à Orléans. Tu fais quoi dans la vie, toi, Adri?
4: Bah moi écoute, je suis RH à l'université d'Orléans.
3: Ah ouais, tu vas me virer, c'est ça que tu vas faire? Tu vas me virer parce que j'ai pas été sage à l'université?
1: Et du coup t'es vraiment concerné par le sujet des manifs de samedi?
2: Ah oui.
4: Ah bah j'ai encore une manif en bas de mon bâtiment ce midi.
1: Ah bah très bien, bon, on va en parler avec toi Adrien. Tous vos messages sur Twitch, sur YouTube et sur TikTok, vous voulez passer dans le Super Show Énergie, vous êtes les bienvenus les amis, avec Jordi Thibault. Moi c'est Charlie, on est là, vous nous appelez au standard 0 870 42 48. Et puis il y a des hits évidemment, on va écouter Big Flo, Oli, Vianney arrive aussi juste avant. Voici Naïka.
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0: Merci de nous choisir le soir pour rentrer. C'est le super show énergie. C'est Charlie avec Jordi, avec Thibaut. Il y a Ben qui nous laisse un message sur le live TikTok. Tu veux venir nous voir sur le compte TikTok d'énergie. On voit tous vos messages qui arrivent en direct à l'antenne. Ben qui dit salut l'équipe du super show. J'ai passé une très bonne journée. J'ai fait de la pétanque et j'ai gagné.
1: Oh, mais dis donc.
0: C'est bien mon Ben. Petite journée pétanque alors.
2: Ah, ça fait du bien de tirer dans les boules.
1: Oh non,
0: ah, non c'est vrai. Thibaut, c'est un tireur.
2: Ah, mais Charlie,
1: ah oui. Ah, et toi, Charlie, t'es un pointeur.
0: Ouais, c'est voilà. Merci Jordi. Bah, bravo. Bravo Jordi.
1: Écoute, tu me l'as tendu là.
0: Ben, merci à tous vos messages les amis, Jordi, Thibaut, Charlie. C'est le super show énergie tous les soirs 21h minuit et samedi ça va être le bordel.
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0: On la connaît cette date hein.
2: Ah oui.
0: Elle nous fait peur cette date, on est à J-2. J-2 avant peut-être la fin du monde. vous rappelez le calendrier Maya en 2012 qui
1: donnait oui.
0: La fin du monde en décembre 2012, ben là c'est un petit peu pareil. Le monde s'arrête samedi, c'est le 17 octobre. Sur les réseaux, ça fait que parler du 17 octobre. Vous avez vu Jordi, Thibault.
1: Ah, ouais, on a eu pas mal de trucs.
0: Tout le monde a vu passer. Hein. C'est le jour de manifestation nationale samedi. Les lycéens vont manifester. Ceux qui trouvent que l'essence coûte trop cher vont manifester.
1: Ah, quasiment tous les Français.
0: Les agriculteurs vont manifester.
1: Ça fait beaucoup.
0: Ceux qui n'ont pas eu de place pour l'Energy Music Awards vont manifester.
2: Ils vont manifester très fort ceux-là.
0: Il va y avoir du monde dans la rue.
1: Oh,
0: entre 20 000 et 40 000 manifestants attendus rien qu'à Paris à partir de 11h samedi. Il va y avoir des blocages partout en France sur les ronds-points, sur les péages, dans les gares. Le slogan du mouvement, c'est jaune et jeune, nos luttes se rencontrent. Gilets jaunes et les jeunes, nos luttes se rencontrent.
2: Ben, okay, j'adore le slogan, moi j'aime bien.
1: Ouais, mais j'ai l'impression que les gens du Sud, finalement, ça, c'est le même mot, non?
0: Jeune et jeune.
1: Ouais, tu vois, on va pas dire.
0: Mon père ne peut pas dire le slogan.
1: Ouais, voilà.
0: Mon père qui est Mont-de-Marsan ne peut pas dire jeune et jeune. C'est jeune et jeune, quoi. Il y a tout le monde, c'est jeune et jeune. Les gilets jaunes et les gilets jaunes. Il y a tout le monde. Adrien bosse à Orléans, il est RH dans une université, université d'Orléans, j'imagine, Adrien.
5: Ouais, c'est ça, exactement.
0: Eh ben, parfait. Bon, on va en parler avec toi. Vous aussi, l'équipe Jordi Thibault. On parle de ce samedi. Si vous avez peur de ce qui va se passer samedi, si vous allez participer aux manifs, si vous êtes contre la manif de samedi, racontez-nous. L'antenne, elle est ouverte pour vous. C'est ça, tous les soirs, le Super Show Énergie, 21h minuit. On vous prend, on en parle vraiment comme des potes. 0 870 42 48. Vous pouvez changer votre prénom, vous pouvez changer votre ville, passer en anonyme. Il n'y a pas de souci, vous êtes les bienvenus. Toi, Jordi, par exemple, est-ce que samedi, tu seras dans la rue?
1: Alors, moi, ça va dépendre si je trouve une bonne tenue. Parce que je suis tombée sur pas mal de TikTok de gens qui font un peu des outfits of la manifestation, quoi, avec ce monsieur-là.
6: Au niveau de la côte de maille, les gars, c'est Balenciaga. Ça, elle est incroyable. Ensuite de ça, les épaulettes, et du Nike.
0: Ah oui, il est armé, le mec, à côte de maille.
1: Il va venir en côte de maille, un peu tenue de Moyen-Âge. Donc, si moi j'arrive à trouver un petit jogging, cela dit, j'ai un jogging un peu jaune. Je pense que ça peut passer.
0: Allez, ton jogging Kill Bill.
1: En mode un peu rêve gilet jaune. Peut-être un gilet noir et maybe, tu vois, mes TN pour courir vite, quoi, si jamais.
0: Si jamais tu te fais courser.
1: C'est ça mon projet.
0: Ok, très bien. Donc, toi, avant tout, il faut manifester, mais avoir du look.
1: Exactement.
0: Ah, très bien, je comprends très bien. Est-ce que toi, Adrien, tu seras dans la rue samedi, toi qui es RH d'université, ou qu'est-ce que tu as vu lié à ces manifs du 17 octobre?
5: Non, bah en tant qu'RH, faire une manif, c'est un peu mal vu, vu qu'on n'est pas trop copains avec les syndicats. Mais je soutiens totalement la cause et franchement, les étudiants, ils ont raison de se rebeller. Hein. Les temps sont durs, faut se faire entendre.
0: C'est ça, et nous surtout, gros soutien aux agriculteurs. Il y en a beaucoup qui nous écoutent le soir, qui sont en train de bosser. Et on comprend, on a eu beaucoup de lycéens dans le Super Show Énergie, on a beaucoup d'agriculteurs aussi. Si vous voulez nous raconter ce que vous allez faire samedi, venez au standard 0870 42 48. Thibaut, est-ce que tu seras dans la rue, toi, samedi, pour manifester?
2: Moi, vous savez, je suis toujours dans la rue. S'il y a du bruit, s'il y a des gens qui crient, s'il y a des gens qui hurlent, moi, je suis avec eux. Donc oui, je serai évidemment dans la rue samedi. En plus, j'ai un ami qui vient passer le week-end. Il voulait qu'on se fasse une après-midi musée, découverte et tout ça. Bon, je lui ai pas encore caché que c'était moins culturel ce qu'on allait faire. Mais je me suis inspiré de ce qui se passe sur TikTok, parce que sur TikTok, il y a des mecs qui font croire en fait à tous les Anglais, aux Londoniens et tout ça, qui adorent la fête de la musique.
0: Ah oui, j'ai vu ça.
2: En fait, ils font croire que c'est la fête de la musique partie 2 à Paris samedi. Ils disent
1: oh
2: ça.
1: Non, me dites pas ça.
2: Et du coup, moi, j'ai fait croire ça en page. Je dis mais gros, mais viens, tu sais que samedi. Il me dit mais je vois les infos.
1: Ah oui, bah oui.
2: Mais merde, tu m'as eu d'avance. Donc non, moi je...
0: C'est le vrai truc, ça veut dire qu'il va y avoir plein d'Anglais qui pensent venir faire la fête de la musique à Paris samedi. Et sauf qu'en fait, pas du tout, ils vont tomber dans les manifs.
1: Et tu penses qu'il y a peut-être des bars qui vont jouer le jeu, je sais pas, et qui vont mettre de la musique à l'extérieur. À tout le monde, ça va être vraiment la teuf.
0: Eh, je sais pas, mais en tout cas, ils vont être surpris, ils vont dire. Ils vont tomber de haut.
2: Ce qui est archi malin, c'est que du coup, ça fait du monde en plus. Et tu sais, quand il y a toujours, genre, selon la police, il y a eu 40 000 personnes, bah là, si ça fait 10 000 personnes en plus, c'est con, mais ça fait des personnes en plus sur la cause.
0: Ouais, enfin bon, tu t'attends à danser, tu te retrouves à te faire gazer. Bon,
2: c'est pas la même danse.
0: Papin, how do you say papin? Je prie papin dans la gueule. On en parle, les amis. Et si pour vous, c'est un petit peu anxiogène, on est là pour en discuter. discuter. Ouais. Venez dans le Super Show Energy, vous êtes les bienvenus. On vous prend au standard. Adrien, tu restes avec nous. On va voir des lycéens au téléphone. Il y a Jeanne, il y a Elliot qui nous a appelé aussi. On prend de téléphone, les amis. Le numéro, il est gratuit. Passez-nous un coup de fil. 0 870 42 48. Alexis qui nous dit, moi, je participe pas aux manifs, j'aime pas trop les foules.
2: Ah oui, c'est
0: mais voilà, vous n'êtes pas obligé d'y aller, mais franchement, on en parle. Et si vous avez prévu des trucs, vous êtes les bienvenus. 0 870 42 48. C'est Super Show Energy. On est là tous les soirs, 21h minuit. 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

0: On est là tous les soirs en direct, bienvenue dans le Super Show Énergie les amis, on suit le match de l'OM. Tous les supporters de l'OM, tous ceux qui habitent à Marseille, on fait une dédicace. Marseille, Olympiakos ce soir en Europa League. En Ligue Europa, pardon.
1: Ah, Ligue. On voit pas la diff.
0: 0-0 pour l'instant, on va suivre le résultat évidemment ce soir dans le Super Show Énergie avec Jordi, avec Thibaut. Ouais. 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
0: 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Si vous allez participer au 17 octobre au manif samedi, si ça vous stresse un petit peu, vous voulez en discuter, en parler avec nous dans le Super Show Énergie, vous êtes les bienvenus. C'est notre sujet pour l'instant ce soir. Vous allez participer au manif ou vous êtes contre, racontez-nous. 0 800 70 42 48. Thibaut.
2: Moi, je voudrais avoir quelqu'un qui va participer au manif et je voudrais avoir quelqu'un qui veut pas participer au manif et que les deux parlent ensemble et qu'on entende les pavés se jeter entre les deux en direct.
1: C'est
2: ça que je voudrais, moi.
0: Je vois très bien, Thibaut. Vous êtes toutes les bienvenues au standard. 0 800 70 42 48, on parle des manifs juste après le nouveau hit de Vianney sur Énergie.
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1: Il y a aussi des candidats un peu rigolos.
2: Vas-y, dis-nous.
1: Il y a Francis Lalanne.
2: Oh là.
1: Imaginez, c'est peut-être notre futur président celui-là.
2: Ah non, avec ses bottes.
3: What the...
1: Avec ses bottes qui schlinguent. Eh, range tes bottes, Francis. Jordi, toi, présidente, par exemple.
2: Ouais, déjà, moi, j'aurais un slogan. Ce serait pour un avenir meilleur que nos ex. C'est pas mal. Oui. Ce que je voudrais commencer à faire, c'est instaurer la semaine de 4 jours, parce que la vie est trop courte pour travailler 5 jours.
4: Ça fait pas partie du programme de LFI, ça.
1: C'est déjà en route, hein.
2: Mais non, je change. La semaine de 3 jours.
1: Tu vas coucou à Benjamin Fenêtre, qui est là sur le live. Notre
2: Benjamin photo. Comment
1: Benjamin Fenêtre. C'est son vrai nom de famille.
2: Aucun rapport avec les fenêtres.
1: Si, c'est lui qui a créé les fenêtres.
5: Et son cousin, tu me disais, c'était Johnny...
1: Johnny Hublot.
5: Ouais.
2: Oh.
4: C'est lui qui est. Et il bosse dans l'aviation, lui.
5: Ouais. Et sa cousine Margot
1: Lachetouille.
4: Margot Lachetouille, celle qui a inventé Lachetouille.
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0: Vous avez choisi la bonne radio encore une fois ce soir pour rentrer à la maison. C'est le super show énergie comme d'hab, 21h26 en direct, hein, tous les soirs du lundi au vendredi. Bon courage ceux qui ont terminé la journée de taf, ceux qui bossent encore, on pense fort à vous. Merci de nous suivre tous les soirs avec Jordi, avec Thibaut. Nous allons faire un devis de la Miss ce soir. Nous allons avoir trois magnifiques Miss qui vont rentrer dans le studio. Vous allez pouvoir les voir en live, hein, sur Twitch, sur YouTube et sur TikTok. Trois Miss. Et parmi les trois, il y en a une qui va vraiment participer à Miss France.
1: Elle va être sur le plateau et tout, ouais, avec Jean-Pierre.
0: Avec Jean-Pierre,
1: elle,
0: ouais,
1: va
0: bien
1: dire
0: sûr
1: qu'elle est pour la paix dans le monde, tout ça.
0: Vous aurez peut-être vu en premier la nouvelle Miss France de cette année.
1: Par contre, imaginez, c'est la Miss France.
0: Ah, mais on va tout faire pour.
1: Ça serait fou.
0: Ah, mais moi, je vais voter pour. Déjà, on va essayer de trouver laquelle c'est parmi les trois.
1: Okay.
0: Et vous allez pouvoir nous aider aussi. Vous allez passer avec nous. C'est le super show énergie. On est là tous les soirs, 21h minuit. Juste avant, on parle de la fin du monde.
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0: On parle de la fin du monde, samedi le 17 octobre, le fameux 17 octobre, ça y est, c'est samedi.
1: Il y aura un avant, un après.
0: Ah ouais, jour de manif national, hein. Comme tu dis Jordi, il y aura un avant et un après, 17 octobre. Il y a tout le monde qui manif samedi, il y a les agriculteurs. Gros bisous à tous les agriculteurs qui écoutent le super show énergie. Il y a les lycéens, bien sûr, évidemment. Les étudiants qui sont aussi à l'université. Il y a ceux qui trouvent que l'essence est trop chère. Il y a ceux qui trouvent qu'on n'a plus de pouvoir d'achat. Thibaut.
5: Bah, moi, est-ce qu'il y a les infirmières et tout ça qui manifestent? Parce que moi, je voudrais...
0: Les pompiers, je crois que oui.
5: Ouais.
0: Moi, mais pas le personnel soignant.
5: Ok, parce que moi, je trouve que le personnel soignant...
0: Le
5: personnel soignant.
1: Il y a de quoi manifester.
5: Ouais, franchement, je suis grave avec eux. C'est... En fait, il y a tellement de causes, mais j'avoue que j'ai parlé avec une infirmière il y a pas longtemps et j'avoue que ça me fait trop yesh pour eux, tu vois. C'est galère de fou.
0: Tu parles à des infirmières, toi, Thibaut.
1: Non, mais oui, ouais. Non, mais voilà.
0: Mais quand ça?
5: Bon, le soir, entre. Bah, c'est sur ma deuxième vie, hein, quand je fais ma petite. Ma petite tambouille entre minuit et 4h du matin. Bon, bah, c'est vrai que j'ai tendance à passer au bloc.
0: Petit check-up.
5: Petit check-up,
0: c'est normal. Mais si vous aussi, les amis, vous faites partie des gens qui vont aller dans la rue ce samedi. Samedi 17 octobre, vous allez faire la manif. Vous avez peur des manifs, vous avez des questions à nous poser, vous êtes les bienvenus dans le Super Show Énergie, ou alors vous êtes contre la manif de samedi. Appelez-nous 0870 42 48. On a beaucoup d'appels, les amis. Déjà, on a Adrien. Adrien qui est toujours là, qui lui est RH d'université à Orléans, qui soutient du coup tous les étudiants.
6: Ouais, exactement.
0: Eh ben écoute Adrien, on va accueillir avec toi Jeanne qui est au lycée à Marseille. Salut Jeanne.
7: Salut.
0: Allez l'OM.
8: Ouais, Marseille, la Canebière.
0: Allez l'OM.
8: T'inquiète pas.
0: Il y a match de l'OM ce soir, Jeanne.
7: Oui, je sais.
0: Contre l'Olympiakos, ça. Merci et merci d'écouter du Super Show Énergie. On tient au courant des résultats. Pour l'instant, il y a 0-0.
7: Ok.
0: Alors raconte-nous. Ouais.
5: Elle s'en bat les couilles.
1: Elle s'en fout.
0: Je crois que Jeanne est pas très ballon rond.
1: Ouais. Non, je crois.
7: Si, mais en fait, vu que mes parents sont séparés, j'habite une semaine à Strasbourg et une semaine à Marseille. Et là, je suis à Strasbourg.
0: Ah, t'es entre le Racing Strasbourg et l'OM.
5: Tu te fasses un maillot coupé en deux, tu fais moite-moite.
0: Ah, tu peux faire ça.
5: Ouais.
0: Bon Jeanne, raconte-nous, toi samedi, est-ce que tu vas faire partie des personnes qui vont manifester? Toi t'es au lycée, du coup,
7: oui.
0: Tu nous as
5: dit. Allez, emballer sur le maillot.
0: Est-ce que tu vas manifester samedi 17 oui. octobre, du coup, à Strasbourg ou à Marseille? Raconte-nous.
7: À Strasbourg, mais oui.
0: Et qu'est-ce qui va se passer alors pour toi?
7: Bah, nous, on a prévu des déguisements, des pancartes.
0: Et
7: J'ai des copains qui vont tout brûler.
0: Okay, super. Alors nous, on va passer un message ce soir dans le Super Show Énergie. Et c'est le message qu'on a depuis le début. Si vous faites des conneries, assumez les conséquences.
7: Donc, oui, j'essaie de la régie, mais c'est pour ça que moi je fais pas.
0: Ah non, mais Jeanne, mais fais pas. Mais vraiment, sortez des emmerdes. Parce que là,
1: sûr.
0: Déjà, alors pour ceux qui vont manifester, c'est terrible. Parce que ceux qui ont vraiment des revendications, c'est terrible. Mais en fait, le samedi, ça va être le jour où il va y avoir le plus d'emmerdes.
5: Donc,
0: en théorie, c'est le jour où tu peux le moins manifester parce que tu sais que tous les policiers, tous les CRS, ils vont être à cran et ils vont en choper un qui a peut-être rien fait. Ils vont le choper. Donc vraiment, restez loin des emmerdes. Faites très attention à vous. Et Jeanne, ne te mets pas dans ça. Si ça brûle, toi, tu t'écartes de ça.
7: Je sais.
0: Thibaut.
5: Le plastique brûlé, ça brûle, ça pue.
0: Okay, merci,
5: ça pue du cul, le plastique brûlé. J'aime pas et ça me nique mes bronches.
0: Et c'est vrai que Jeanne, en plus, le plastique brûlé, comme dit Thibaut, ça pue du cul.
5: Ça pue du cul.
0: Fais très attention.
5: Et qu'est-ce qu'elle a mis sur sa pancarte alors?
7: Nous, on avait mis Macron, baisse ta prof, pas les nôtres.
5: Oh là là, j'adore. Ça, c'est ma France.
7: Il y en avait plein. Il y avait tout ça qu'on a vu sur TikTok.
1: Ouais. Et l'idée, c'est quoi? Vous allez défiler dans les rues avec les pancartes et ça reste quand même pacifique, vous marchez,
7: oui.
1: Puis on n'est pas content, on n'est pas content, oui. Et il se passe rien.
7: Oui,
5: c'est ça quoi. Ouais.
0: On a Manuela qui nous a appelé aussi en Charente-Maritime, qui est étudiante infirmière, comme toi Jeanne, elle est un peu plus loin, elle est étudiante, elle est en IFSI. Ça va Manuela?
3: Oui, bonjour, ça va et vous?
0: Ben oui, en pleine forme. Merci beaucoup de nous avoir passé un coup de fil, Manuela. Bienvenue dans le Super Show Énergie. Ben, je te présente Jordi, je te présente Thibaut.
5: Salut, salut, moi j'aurais besoin d'aide en infirmerie, mais bon, c'est pas le moment, c'est pas l'heure. Mais j'ai un petit kyste dans le dos.
1: Bismillah.
0: C'est, ouais, il a un kyste dans le dos, c'est Bismillah, c'est les ténèbres.
5: Ah, c'est les ténèbres dans mon dos.
3: Ah, d'accord.
0: Bon, les ténèbres dans le dos. Toi, t'es à Lipsy, t'es où en Charente-Maritime, Manuela?
3: Moi, je suis à Sainte.
0: D'accord, ok, t'es enceinte. Représente. Alors toi, comment ça va se passer samedi 17 octobre pour la fameuse manif nationale? Je disais tout à l'heure que justement, il n'y avait pas de personnel soignant samedi dans la rue, mais est-ce que je me trompe?
3: Bah alors, moi, actuellement, je suis en stage. Techniquement, j'étais de repos samedi. Mais vu que je suis étudiante, bah, je suis très très pauvre. Du coup, bah, il fallait que je trouve des missions pour travailler ce mois-ci.
0: Ah
3: et
0: ouais.
3: Bien sûr, il n'y avait que le 17 octobre de disponible.
0: Bah bien sûr, personne qui voulait bosser, bien sûr.
3: C'est ça. Donc, je bosse toute la journée en 12 heures.
0: Oh là là, et t'es quoi, t'es au service d'urgence?
3: Bah alors pas du tout, vu que moi je suis étudiante infirmière, je peux pas encore bosser en tant qu'infirmière.
0: Okay.
3: Du coup ce que je fais, c'est que je fais aide-soignante dans les EHPAD.
0: Ah bah très bien, mais tu vas t'occuper de nos vieux, ils auront besoin de toi samedi. Tu pourras les rassurer.
3: Mais je pense que je vais ramener un gilet jaune avec moi quand même. Voilà.
0: Dans le doute.
1: Bah, ah oui, non, mais t'as raison. Un clin d'œil,
0: t'as raison
1: gilet jaune.
0: D'avoir des revendications. Et toi, Manuela, en tant qu'étudiante infirmière qui fait partie du personnel soignant,
3: ouais.
0: C'est quoi tes revendications, si tu peux les dire maintenant sur Énergie, au lieu de les dire dans la rue samedi?
3: Alors, moi, mes revendications, c'est surtout le prix de l'essence, parce que du coup, on se déplace, quand on est étudiant, on se déplace à plein d'endroits différents pour les stages. Ça peut être à jusqu'à 50 km. Autour de chez nous.
0: Ouais.
3: Donc vraiment le prix de l'essence c'est atroce, surtout que nous on est payé 2 mois plus tard du stage. Enfin, on est payé 1 euro de l'heure. Mais voilà, on est payé 2 mois plus tard du stage. Et au niveau des horaires, c'est horrible. Là je rejoins les étudiants, mais nous c'est encore pire parce que j'étais aussi lycéenne. Au lycée ça allait, mais en études sup en tant qu'étudiant infirmier, je dis bien parce que les autres ça va, mais étudiant infirmier on fait du 35 heures semaine minimum. Et
1: un salaire de misère, quoi.
3: C'est ça.
0: Et grosse dédicace. Et d'ailleurs, Jeanne, tiens, qui a prévu qu'il y a des potes qui vont faire brûler les trucs samedi. Attention, parce que s'il y en a qui se retrouvent blessés, vous allez faire bosser encore plus le personnel soignant.
1: Ah ouais.
0: C'est ça.
3: Ah oui, non. J'ai des potes aux urgences, non?
0: Ah bah ouais, c'est ça. Moi aussi, mon meilleur pote, il bosse aux urgences à Bordeaux. Il a pas envie de se retrouver tout le monde des manifs. Hein.
1: Enfin, attention. Peur, hein.
0: Et Manuela, tiens, si c'était un petit peu anxieuse par rapport à samedi, Thibaut, il peut te préparer une petite chanson si tu veux avant les manifs. Tu aimerais qu'il chante une petite chanson pour tout le personnel soignant?
5: Pour les infirmiers, les infirmières.
3: Allez, super.
0: Allez, on écoute la chanson de Thibaut sur le personnel soignant. Vous êtes dans le Super Show Énergie. On parle des manifs. Si vous voulez passer au standard, vous êtes les bienvenus. 0870 42 48. On a Noah et Elliot qui sont au collège qui vont nous raconter leur manif de samedi aussi après. Allez,

0: Tu vois, Thibaut, c'est peut-être pas le meilleur guitariste, peut-être pas le meilleur lyriciste, mais en tout cas, l'IA, elle le remplacera jamais.
1: Ah, ça non.
0: Et ça, c'est sûr et certain. On continue de parler des manifs, les amis. Manuela, j'espère que ça t'a fait plaisir, la petite chanson.
2: Ah oui, franchement, super. Je pense que ça fait plaisir à plein d'infirmiers sur la route.
0: Eh oui, c'est vrai, t'as raison. Les infirmiers libéraux et ceux qui nous écoutent aussi dans la salle de pause ce soir. Merci de nous écouter, les amis. C'est le Super Show Énergie. Vous avez des revendications avant samedi. Vous allez participer à ce fameux 17 octobre qui fait peur à tout le monde. Venez dans le Super Show Énergie. On vous prend au téléphone. On en parle entre potes en détente. 0 870 42 48. On est là avec Jordi, Thibaut. Moi,

0: du lundi au vendredi. C'est Super Show Énergie, les amis. On est là pour s'ambiancer, pour discuter. On parle des manifs. Juste avant d'accueillir les Miss dans le studio, nous avons peut-être la future Miss France qui va arriver dans le studio. On va jouer à Devine la Miss. Trois Miss qui vont rentrer dans le studio. Ça va être à vous de deviner quelle est la vraie Miss. Et okay. parmi les trois, il y en a une qui va vraiment représenter sa région en décembre pour l'élection de Miss France. Mais tout ça, c'est si jamais samedi, c'est pas la fin du monde. Puisque samedi, 17 octobre, c'est les manifs.
1: On n'est pas content.
0: C'est les manifs. On en parle ce soir avec Jordi Thibault dans le Super Show Énergie et avec vous qui nous appelez au standard 0870 42 48 si vous participez aux manifs. On vous prend au téléphone. Elliot est au collège à Quimper. Salut Elliot.
2: Bonjour.
0: Ça va, mon pote? Tranquille, t'as passé une bonne journée, Elliot?
2: Ah, oh, très très bonne.
0: Ouh, le ballon.
3: Mais alors, oui, il a l'air hyper en forme.
0: Toi, t'aimes bien le jeudi, toi?
2: Alors, oui, j'aime bien le jeudi, figurez-vous.
0: T'as un bon emploi du temps le jeudi?
2: Alors non, j'ai l'emploi du temps le plus chargé de ma semaine le jeudi.
3: Bah alors?
4: Ah ouais. À nous c'est pareil, le jeudi c'est la journée costaud.
3: Et pourquoi t'es aussi heureux alors?
2: Bon, parce que...
3: T'aimes la vie quoi? Ah, t'as des bonnes notes, bravo!
0: Et ton collège il fait pas blocus, c'est pas fermé toi?
2: Non, mais le lycée juste à côté, oui.
0: Ah ouais, ok, d'accord.
4: Mettre l'ambiance.
0: Alors raconte-nous Elliot, toi t'es en quelle classe au collège?
2: Cinquième.
0: Et est-ce que tu vas aller manifester? Toi, tu vas faire le 17 octobre.
2: Et alors, de une et de deux, je trouve ça un petit peu inutile.
3: Ah. Oh, j'ai l'impression qu'il a des arguments.
4: On sait pour qui il vote.
0: Raconte-nous, Elliot, toi, pourquoi tu trouves ça inutile d'aller dans la rue samedi?
2: En fait, c'est pas que je trouve ça inutile, c'est juste que moi, je vais pas du tout y aller parce que je... En fait, il y a une semaine, il y a une lacrymo qui a atterri, même plusieurs dans le collège et les lycéens.
0: Arrête.
2: Ils ont voulu forcer la porte.
0: Ok.
3: Ah.
4: Ils n'avaient pas les clés, peut-être.
2: Non, mais ils ont mis des poubelles en feu devant notre collège et tout, donc.
3: Ah, vous avez eu peur?
4: L'hiver arrive vite.
2: Ouais, il y avait.
0: Et t'as pris de la lacrymo, Elliot?
2: Oui.
0: Aïe. Ah oui, ça fait mal aux yeux, ça.
4: Ah, ça me fait de la peine,
0: ouais. J'avais des potes quand on était au lycée, ils avaient acheté une bombe au poivre. Ouais. Les trucs de videur.
3: Ouais, ouais.
0: Quand t'es en boîte de nuit, tu fais chier, tu prends ta bombe au poivre.
4: Je vois bien.
0: Et, ils en avaient acheté, ils faisaient un nuage dans un parking à Mont-de-Marsan. Ils faisaient un nuage de lacrymo. Ouais. Et le but c'était de courir à travers le nuage.
3: Oh là là.
0: Et
3: les yeux ouverts. Mais les garçons, ouais, tu faisais vraiment.
0: Ah,
3: c'est pas de cerveau.
4: Hein. Mais je vois tellement Charlie faire ça avec ses potes de Mont-de-Marsan.
0: On faisait ça toute l'après-midi, on rentrait chez nous, on avait les yeux tout rouges, on pleurait.
4: Voilà. Parents, vous avez fumé des trucs? Non, t'inquiète papa, on était juste là avec nos lacrymos.
3: Ouais, vous êtes sur manif? Non, sur un parking là.
0: On s'est gazé toute l'après-midi. Ouais, Elliot, faut faire gaffe. Toi en plus, t'es un peu jeune, t'es en 5ème. Fais gaffe parce que vraiment, samedi, ça va être chaud.
4: Je te vois pas aussi con que Charlie.
0: Elliot.
2: Oui. J'ai pas entendu la question.
0: Non, mais moi je te disais de faire attention, mais surtout pas dans les problèmes. On conseille ça à tout le monde et toi encore plus, t'es en 5ème, tu vois.
2: Et je ne suis pas contre, en fait, la manifestation, c'est juste que moi je suis les lycéens, les travailleurs et tout, ils ont des super bons arguments, mais il faut pas être violent.
0: Mais c'est ça, exactement. Et tu sais, Elliot, souvent ceux qui cassent et ceux qui brûlent, c'est pas ceux qui ont les revendications, c'est ceux qui sont là juste pour foutre la merde.
3: C'est con.
4: Souvent, c'est Jordi.
0: C'est Jordi qui fait ça. C'est Jordi qui brûle.
3: Non, jamais de la vie.
0: Elliot.
2: Par exemple, le lycée à côté de mon collège, il devait pas faire de manifestation et tout. C'est des gens d'autres lycées qui sont venus là juste pour en fait brûler des poubelles.
0: Il y a Vanessa qui dit sur le chat, ceux qui cassent, ils payent. Bah ouais, moi je suis d'accord avec
4: ça.
0: Ceux qui cassent, ils payent. Et en plus, ça nuit à la cause de ceux qui ont des vraies revendications. Elliot, tiens, on écoute, on a Arthur qui nous a passé un coup de fil et les pompiers à Béziers. Salut Arthur.
5: Salut les gars, vous allez bien?
3: Salut Arthur.
0: Salut Arthur, bienvenue. Je te présente Jordi, je te présente Thibaut, moi c'est Charlie.
4: Salut Arthur, mon frère.
5: Salut tout le monde, salut les gars.
0: Bienvenue dans le Super Show Énergie. Arthur, alors quand t'es pompier, comment est-ce que tu vois le 17 octobre qui arrive là samedi? Les manifs.
5: Mais, moi, je suis pour la manifestation, bien sûr, parce que voilà, c'est bon, on en a marre de tout ça. Et après, voilà, il faut pas abuser non plus, ça sert à rien de brûler. Des trucs inutilement et tout, malheureusement c'est pas comme ça qu'on va se faire entendre. Et voilà, je suis surtout pour faire un gros big up à tous les pompiers qui sont de garde samedi, qui voilà, faites attention, il y a tous ceux qui ont prévu de manifester.
3: Tu travailles pas toi Arthur samedi?
5: Et si, malheureusement, je serai d'astreinte.
0: Aïe. Ouais, tu vas te les ramasser les poubelles et tout, là, c'est...
5: Ouais, c'est ça, mais voilà, juste pour tous ceux qui manifestent, ayez du respect pour les pompiers, quoi. Eux, ils sont juste là parce qu'on les a appelés, sont pas contre la manifestation. Moi, en caserne, là, on est 90% à être totalement pour. Et juste, pas comme on voit les camions de pompiers à Marseille ou quoi.
4: Ah, ça me fait mal au cœur. Mal au cœur. Les pompiers qui se font caillasser, le camion qui a brûlé, tout ça me fait mal au cœur. Surtout que la plupart, Arthur, toi, je sais pas si t'es pompier professionnel, mais la plupart sont volontaires.
3: En plus.
5: Non, moi, je suis volontaire, mais. Pareil, nous, on a des quartiers aux alentours de Béziers qui craignent vraiment, et à chaque fois qu'on y va, on est obligé d'attendre la police et tout, parce qu'on se fait caillasser. C'est dommage, mais voilà, c'est...
4: Courage aux pompiers policiers, Stacy qui nous dit sur TikTok. Thibaut.
1: Et justement, ça se passe comment l'entente avec les policiers? Parce que moi, j'ai vu une vidéo qui m'a brisé le cœur. Alors, pour le coup, là, c'était des pompiers qui manifestaient, et j'ai vu que ça s'embrouillait un peu avec la police, et j'avoue que voir la police, tu vois, qui est censée prendre soin de notre sécurité, et les pompiers qui, pareil, prennent soin de nos vies, s'embrouillent ensemble, je te dis, ça m'a brisé le cœur. C'est comment
4: c'est,
1: sur le terrain?
4: C'est comme papa et maman qui sont...
1: Sincèrement?
5: C'est très compliqué, hein. On le voit, nous, sur intervention, bien sûr, là, on est juste là pour les personnes, donc on arrive à s'entendre et à faire ensemble. Et après, quand c'est manifestation, par exemple, il y a une semaine ou deux, il y a une grande manifestation des pompiers à Paris. Et ben là, par exemple, ben la police n'était pas du tout de notre côté. Ils étaient juste là pour arrêter la manifestation. On était là nous pour manifester, quoi, pour dire ce qui allait, ce qui allait pas.
4: Et ça manifeste les pompiers samedi?
5: Oui, les pompiers aussi manifestent samedi. Mais nous, voilà, on a des conditions de travail. Après, c'est à peu près pareil que les lycéens. On a nos casernes qui sont un peu pourries. On est en manque de personnel total.
3: Ouais.
5: Et l'État ne fait strictement rien. Et ça devient dur, quoi.
1: Et puis, mais... vos bottes échelinguent un peu, hein. Pardon, mais.
5: Ouais,
4: ça sent un peu dans les Rangers. Arthur, le message est passé. Grosse dédicace à tous les pompiers volontaires, les pompiers professionnels, ceux qui vont manifester samedi, ceux qui vont bosser aussi samedi. Je fais un gros bisou, merci beaucoup Arthur de nous avoir passé.
5: Merci à vous aussi, bon courage.
4: Et bon courage à toi pour samedi. Bisous à Noah et Elliot, nos collégiens. Je fais un bisou les gars, bon courage, faites attention à vous si vous faites les manifs, hein.
2: Bonne journée.
4: Bisous Elliot, bisous Noah. Merci d'être là les amis, c'est le super show énergie. On va accueillir des Miss dans le studio.
1: Ah oui.
4: Peut-être la future Miss France, vous la découvrirez en premier ce soir dans le super show énergie. On va jouer à Devine la Miss. Trois Miss dans le studio, il y en a une seule qui sera une vraie Miss. Et juste avant, on va vous offrir une barre de son les amis si vous la voulez, pour regarder vos séries, vos films à la maison. Vous avez juste envoyé un SMS maintenant. Vous envoyez super show au 7 10 12. Barre de son pour vous, venez nous voir aussi en live sur Twitch, sur YouTube et sur TikTok. On en direct jusqu'à minuit.

0: pour vous sur Énergie. On va écouter Shakira aussi. On est là tous les soirs, 21h minuit en direct. Merci de suivre les amis, c'est votre bande de potes, le Super Show Énergie. On va jouer au Devine la Miss. Une vraie Miss qui va représenter sa région. Miss France en décembre va rentrer dans le studio. On va juste devoir trouver laquelle parmi trois Miss. Et juste avant, on vous offre une barre de son. Si vous la voulez, vous envoyez Super Show par SMS au 7-10-12.
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0: souviens très bien.
1: Ah oui, j'ai bien. Ah.
0: L'époque, hein. Summer 2015.
1: Ah là,
0: on va rappelle très très bien.
1: Je me rappelle, t'avais ton crop top, Charlie.
0: C'est super chaud énergie, les amis. Bienvenue, on est tous les soirs en live, 21h minuit. Merci de nous suivre. On va écouter Shakira et des cadeaux pour vous. 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
0: Et le live, Twitch, YouTube et TikTok, vous le savez, on vous en a parlé en premier hier soir dans le Super Show Énergie. On a appris une triste nouvelle concernant la Star Academy.
2: Bah, triste.
0: Bah, si, triste nouvelle, moi ça me fait de la peine parce que c'était le rêve d'un nouvel académicien et Khalil. C'est officiel, ce soir, a décidé de quitter l'aventure de la Star Academy. Non. Il se barre du château Khalil.
1: Il est parti.
0: Son
2: flambeau a été éteint.
1: Tu es sûr, Khalil? Reviens, Khalil, s'il te plaît.
0: Khalil. Peut-être qu'il nous écoute du coup ce soir parce qu'il n'est plus dans le château.
1: Ah bah ouais.
2: Ouais, je pense qu'il. Ouais, c'est peu probable, mais.
0: Il y a trop de choses à foutre.
2: Ouais, je pense.
0: Je comprends. Et ouais, Khalil, le pauvre, il avait une bonne tête en plus et une super voix. Vous l'avez entendu chanter pour tous les fans de la Starac sur le premier prime samedi. Il a décidé de partir, de quitter la Starac après 5 jours.
2: Oh,
0: quand même, hein. Non, parce qu'il a commencé l'aventure, il était malade. Donc il galérait à chanter, il galérait à suivre le rythme parce qu'ils ont un emploi du temps de salopard.
2: Ouais, ça c'est vrai par contre.
0: Et
1: ils vont se manifester aussi samedi pour leur prime.
0: Ils manifestent au prime. C'est un prime spécial gilet jaune.
2: Ils vont pas chanter, t'imagines, ils arrivent, ils sont en blocus sur le prime.
0: Et Khalil, le pauvre, santé mentale, ça allait pas trop. Du coup, il a demandé conseil à Moziman, c'est le directeur. Et il a dit, je suis conscient de ma décision, je m'en vais, je pars. C'est officiel, Khalil a fait désormais moins de temps à la Star Academy que le gouvernement de Le Cornu. Le pauvre, ouais, le pauvre, ça fait de la peine, Jordi, un peu.
2: Bah, pas tant, je suis désolée, moi je vais être un petit peu dure. Mais comme j'ai dit hier, c'est pas comme si c'était une émission qu'on connaissait pas, ils savaient très bien à quoi, dans quoi ils s'engageaient.
0: Il a peut-être été surpris, un peu too much.
2: Ouais, ou peut-être ça que tu t'imagines pas que c'est aussi intense.
0: Thibaut, t'as de la peine pour Khalil un peu?
1: Oh, je suis tellement content pour lui, il va pouvoir retourner sur TikTok, il va pouvoir se faire des McDo, il va pouvoir aller sur tous les sites qui lui manquaient fort. Khalil, on est ensemble et bravo d'avoir Rachid.
0: Vous savez que s'il décide de le remplacer, on a déjà le nom de celui qui va le remplacer.
1: C'est qui?
0: Georges Alain, le retour. Georges Alain, le comeback.
1: Le comeback de la sélection.
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0: On nous dit dans le chat, c'est Grégory Le Marchal qui va le remplacer.
1: Oh les gars. Non, les gars.
0: Non, ça
2: je peux pas tolérer.
0: Ça c'est non.
1: C'est pas l'esprit super chaud ça.
0: Autant Georges Alain, ça va, non. On y va pas. Gros bisous à tous les fans de la Starac, tous ceux qui ont regardé la cote aujourd'hui. Merci de nous suivre dans le super show énergie, 21h minuit, on est là tous les soirs. Et du coup, barre de son à gagner. Hein.
1: Oui.
0: Là, elle est peut-être pour vous, hein. Vous nous écoutez dans la voiture, au boulot. Elle est peut-être pour vous, cette barre de son, pour regarder des films et des séries.
1: Et pour Khalil, pour qu'il puisse regarder les primes de la Starac.
0: Il peut envoyer son SMS aussi. Super show au 7-10-12, on joue du top 3. Vous allez avoir 45 secondes pour avoir 3 bonnes réponses d'affilée. La barre de son, elle est peut-être pour vous dans le super show énergie. On est là tous les soirs, 21h minuit, en direct.

0: Vous connaissez, c'est le super show énergie, les amis. Nous allons jouer tous ensemble. Oh, devine la Miss. On a trois Miss qui vont rentrer dans le studio ce soir. Déjà, on a de la chance, Thibaut. Hein.
1: Ah, moi, je suis comme un fou. Je suis trop content parce que on les voit jamais en vrai, on les voit qu'à la télé. Donc, on se rend pas compte qu'elles sont si grandes, si intelligentes, si brillantes. Et bah, moi, j'ai trois hâtes.
0: Trois Miss rien que pour nous ce soir dans le super show énergie.
1: Avec quatre, avec Jordi.
0: Ouais, exactement. Vous allez pouvoir suivre toutes les images sur Twitch, sur YouTube et sur TikTok. Parmi ces trois Miss, dont Jordi.
1: Ouais, Jordi qui est là.
0: Il va s'en cacher une qui va vraiment représenter sa région en décembre pour l'élection de Miss France. Donc, peut-être que ce soir, vous allez découvrir en exclusivité dans le super show énergie notre future Miss France 2027. Le devine la Miss arrive et juste avant, on vous offre des cadeaux comme tous les soirs.
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0: Super Show par SMS au 7-10-12. Tous les soirs, on joue au jeu du top 3. 45 secondes pour avoir 3 bonnes réponses d'affilée sur un thème lié à l'actu. Ce soir, l'actu, c'est la nouvelle bande-annonce de GTA 6.
1: Ah oui, c'est vrai que c'est sorti.
0: Avec la musique de Justice quand même. Et la Barbie Céline Dion qui est sortie aujourd'hui.
3: Ah bah oui.
0: Donc ce soir, le thème du jeu du top 3, ce sont les jouets et les jeux. Okay. Si vous pensez être calé en jeu et en jouet, envoyez maintenant Super Show par SMS au 7-10-12 pour tenter de gagner une barre de son. Benjamin nous a passé un coup de fil juste à côté de Grenoble. Salut Ben.
4: Salut.
0: Ça va en forme Ben?
4: Ouais, ça va nickel.
0: Écoute Ben, je te souhaite d'avoir 3 bonnes réponses d'affilée en moins de 45 secondes pour gagner ta barre de son.
4: Allez.
0: Si malheureusement tu n'y arrives pas, on reprend quelqu'un d'autre qui a envoyé Super Show par SMS au 7-10-12. Est-ce que t'es prêt Ben?
4: C'est parti.
0: Allez, c'est parti. Allez. On joue. C'est Jordi qui te pose les questions. 45 secondes. Bonne chance.
3: Benjamin, qu'est-ce qu'on pouvait retrouver dans un paquet de céréales jusque dans les années 2010?
4: Des aimants du frigo.
3: Non, un jouet. Quel est le vrai prénom de Barbie? Passe.
4: Oh merde, je l'ai. Barbara.
3: Oui, sans compter GTA 6. Combien de GTA sont déjà sortis depuis le début de la licence en 97?
4: Putain, je l'ai.
3: Allez, tu peux.
4: 8.
3: 11. Quel jeu de société très connu apprend aux jeunes enfants à payer des impôts sur la fortune?
4: La bonne paye.
3: Oui. Quelle ville du Nord dans les Hauts-de-France serait à une lettre près un jouet?
0: Ah, je l'ai.
3: Alors moi je l'ai pas, même envoyé la réponse.
0: C'est doué. Jouer.
4: Ouais,
0: elle était dure.
3: Ah,
0: quoi qu'il arrive, ça suffisait pas. Même si t'avais une bonne réponse, Benjamin, il fallait 3 bonnes réponses d'affilée. Mais bravo, merci d'avoir joué avec nous ce soir.
3: Ah, désolé, ouais, Benjamin.
0: Merci. Je te fais un gros bisou.
4: Petite dédicace à ma femme et à Yo-Yo qui m'écoutait. Hein.
0: Une grosse dédicace à Yo-Yo. Elle s'appelle comment ta femme?
4: Lucie. Elle est au boulot, là, alors galère.
0: Ah, bah, dédicace à ta femme, Lucie. Et merci à toi, Ben, d'avoir joué avec nous ce soir dans Super Show Energy. Bisous mon Benjamin. Et c'est une bonne nouvelle pour vous. Si jamais vous avez envoyé Super Show par SMS au 7-10-12, vous pouvez toujours le faire. La barre de son, elle est peut-être pour vous. Tant que c'est pas gagné, on reprend quelqu'un. Dorian nous a passé un coup de fil. À côté de Marseille, à Istres. Salut Dorian. Allô Dorian.
5: Il y a le téléphone dans le fion.
0: Suivant.
3: Salut Dorian.
0: Suivant. Next. Attendez, est-ce que Dorian nous entend?
3: Parce qu'il a l'air d'être de quelque part. Mais...
0: Je sais pas si Dorian n'a pas posé le téléphone pour s'en commander une.
3: Aïe,
0: Dorian. Dorian, on va essayer de le reprendre juste après. On va voir s'il récupère son téléphone. Antoine nous a passé un coup de fil à Cambrai. Salut Antoine.
6: Salut
0: Antoine. Tu as envoyé Super Show par SMS au 7-10-12. Se présente Jordi. Je te présente Thibaut.
6: Salut le monde.
0: Est-ce que tu peux couper la radio derrière toi, Antoine, s'il te plaît?
6: Allez, bon, en route.
3: Ah, parce qu'on s'entend en double.
0: Ah, on est peut-être en haut-parleur.
6: Ça va mieux là?
0: Ouais, là on va mieux t'entendre, je pense, Antoine. Parce qu'on s'entendait en retour. Antoine? Tu nous entends?
6: Oui, j'entends.
0: Allez, parfait. 45 secondes, Antoine, il faut que tu aies 3 bonnes réponses d'affilée. C'est Jordi qui te pose les questions. Le thème du top 3 ce soir, c'est les jouets et les jeux. Pour gagner une barre de son, 45 secondes, c'est parti.
3: Antoine, si Charlie est villageois et que Thibaut est la petite fille, quel rôle je pourrais avoir?
6: La mère?
3: Non, le loup-garou ou un autre rôle, mais c'est le loup-garou. Selon l'étude Médiamétrie, combien de temps par jour en moyenne les Français jouent aux jeux vidéo?
6: 3 heures.
3: 55 minutes. À part Mario, cite-moi un plombier célèbre de jeux vidéo.
6: Mario.
3: À part Mario.
6: Ah, Luigi.
3: Oui. Ah. Dans quel département ou région se trouve la ville de Jouet-sur-Lauboise?
6: Wow. 02.
3: Bah, c'est quel... L'Aisne, non, pas l'Aisne. C'est le Cher. Si je te dis qu'on va jouer carte sur table, est-ce que je prépare un Uno ou je vais te dire tes 4 vérités?
6: 4 vérités.
3: Oui, à 10 millions près, quelles ont été les recettes du box-office mondial du film Barbie?
6: 5 millions.
3: 1,45 milliards.
0: Ouais, c'était en milliards, un gros succès pour Barbie.
3: C'est dur.
0: Ça va pas suffire, Antoine, il fallait 3 bonnes réponses d'affilée. Je te fais un gros bisou, merci d'avoir joué avec nous ce soir et dédicace à Cambrai.
6: Au revoir.
0: Bisous, mon Antoine. Merci. Et c'est une bonne nouvelle pour vous.
1: Ah, oui.
0: Super chaud maintenant par SMS au 7-10-12. Si vous voulez gagner une barre de son pour regarder vos films, vos séries cet été, cet hiver, au chaud à la maison, vous envoyez maintenant super chaud par SMS au 7-10-12 juste avant d'accueillir nos miss dans le studio.
3: Ah,
0: on va jouer à Devine la Miss ce soir dans le Super Show Énergie. Juste avant, faut faire gagner cette barre de son. Donc, elle est peut-être pour vous. Envoyez votre SMS si vous voulez nous venir nous voir en live. Venez sur Twitch, sur YouTube et sur TikTok.

0: Le temps de s'arrêter.
1: Shawn Mendes, Camila Cabello arrive sur NRJ.
2: Oh là là, j'adore.
1: Énorme. Señorita signifie mademoiselle. Bien sûr.
2: Oh, le prof d'espagnol.
1: Ça, c'est très fort, Charles. T'es obligé de traduire. Bien sûr. C'est Mendes, Camila Cabello pour vous ce soir dans le Super Show Energy. Parfait pour décompresser d'une bonne journée. Faites attention à vous si vous sortez ce soir, c'est jeudi soir. Et merci de nous suivre, les amis. 5 minutes, 10 minutes, 15 minutes. Vous êtes les bienvenus dans le Super Show Energy avec Jordi, Thibaut. Moi, c'est Charlie. On est là en live tous les soirs, 21h minuit. On a des cadeaux.
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2: Allez.
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1: Allez, on compte sur vous pour tenter de choper cette barre de son ce soir. 45 secondes, il faut avoir 3 bonnes réponses d'affilée. Pour tenter de gagner la barre de son, vous envoyez Super Show par SMS au 7-10-12. On a Elouan du côté de Nantes. Salut Elouan.
5: Salut.
1: Ça va Elouan, t'es en forme?
5: Ouais, ça va, nickel.
1: Ah, est-ce que tu te sens chaud sur le thème des jouets et des jeux, toi?
5: En vrai, ça peut le faire, je pense, ça peut passer.
1: Bon, bah écoute, je compte sur toi. Et loin, si t'arrives à avoir 3 bonnes réponses d'affilée en moins de 45 secondes, la barre de son, elle est pour toi. Si jamais on prend quelqu'un d'autre qui envoie Super Show par SMS au 7-10-12. Et loin, c'est Jordi qui te pose les questions. Attention, ce soir encore, elle est vicieuse.
2: J'en étais sûr. Mais non, Elouan, je pense que c'est faisable.
5: Ah, non, hier, c'est dur. J'espère que ce sera mieux qu'hier.
2: Non, là, je pense que tu tombes bien.
1: Je crois que Jordi est dans une très mauvaise semaine. Eh ben, c'est vénère, elle veut que personne gagne.
2: C'est la dark Jordi.
1: Allez, 45 secondes, 3 bonnes réponses d'affilée. Elouan, c'est Jordi qui te pose des questions. On y va, bonne chance.
2: Elouan, quel est le seul jeu vidéo. Non, quel est le jeu vidéo le plus vendu du monde?
5: GTA.
2: Minecraft. Avec quoi mon chat Gigi préfère jouer quand elle n'utilise pas son super cadeau que je viens d'acheter pour elle?
5: Un gratte-gratte.
2: Oui, ça marche. Donne-moi le nom d'un des présentateurs du jeu adapté de Loup-Garou sur Canal+.
5: Comment il s'appelle? Le Renault.
2: Ouais, on a entendu, hein. Mais vas-y, c'est pas grave.
5: Paris?
2: Oui! Vrai ou faux? Le jeu du foulard est un jeu sympa à faire en famille.
5: Oui.
2: Non, faux. Ah, non. Si je te dis que le jeu en vaut la chandelle, c'est parce que le jeu est dur pour un super cadeau ou que tu vas gagner une grande bougie?
5: Oui, le jeu est dur pour un super cadeau.
2: À 1000 près, combien coûte le set de pétanque?
1: C'est terminé.
2: Aïe.
1: Oh, je vais pas répéter ce qu'il a dit sur Paris.
2: Non, mais c'était très drôle. Je l'aurais accepté. Hein.
1: C'était tellement naturel, c'est bon. Elouan, ça va pas suffire. Elouan, le jeu du foulard est un jeu sympa à faire en famille.
5: Mais c'est pas le jeu où t'as les yeux bandés et tu dis à ta famille.
2: Ah, Colin Maillard, bah, ouais. Pour moi, c'est ça aussi, le jeu du foulard.
5: Ah, bah, le jeu du foulard,
2: la queue du diable.
1: Oui, ben ça, pour le coup, c'est un jeu à faire en famille. Le jeu du foulard, c'est pas du tout à faire en famille, c'est à ne pas faire du tout.
2: Mais c'est quoi le jeu du foulard?
1: C'est pour les. Tu cherches sur internet, Elouan, tu trouves.
6: Mais le fait de
1: penser. Il y a quelque chose qui a été très dangereux aux écoles.
2: J'ai pas la rêve non plus,
1: Je te fais un bisou. Bon, Elouan, dédicace, passe une bonne soirée, un bon week-end si on se. On s'a pas de nouveau depuis. Et je te fais un gros bisou, tu pourras jouer avec nous quand tu veux.
5: Pas de soucis, merci, à plus.
1: Bisous, mon Elouan, passe une bonne soirée. Sophie va tenter de décrocher sa barre de son. Salut Sophie.
7: Salut à vous.
1: À La Rochelle, toi Sophie, hein, c'est ça?
7: C'est ça, voyage juste à côté. Ouais.
1: Magnifique. Sophie, 45 secondes, il faut que tu aies 3 bonnes réponses d'affilée. La barre de son, elle est peut-être pour toi. Je te laisse te concentrer, c'est Jordi qui te pose les questions. Bonne chance.
2: Sophie, à 1000 euros près, combien coûte le set de pétanque sorti par Louis Vuitton pour jouer entre riches l'été?
7: 4500.
2: 2830. Quel est le prénom du jouet en forme de girafe qui a un prénom d'assistante de direction ou de
7: coach? Sophie.
2: Oui. Ah. Quel mot as-tu envoyé au 7-10-12 pour participer à ce jeu? C'est mon émission, hein, Sophie. Hein.
7: Oui, énergie.
2: Super quoi?
7: Il
1: fait chaud.
7: Il est super chaud.
2: Oui. Est-ce que le colonel Moutarde est un personnage de jeu ou un ex à moi?
7: De jeu de société.
2: Oui.
1: Ouais, Sophie, le SMS. J'ai envoyé de super énergie, le truc à la radio.
6: Voilà. Vous êtes vos conneries de merde.
2: Je suis super énergie.
6: Vous cassez les couilles, je vous le dis, frère. Par votre émission, c'est de la merde, frère.
8: Ouais, qui envoie des SMS encore, quoi.
6: Et de con, là, avec l'autre fille qui parle à la radio.
8: Ouais, tout le monde est sur WhatsApp maintenant, frère.
6: Cassez les couilles avec des SMS, frère.
1: Eh, Sophie, c'est gagné pour toi. Bonne nouvelle, la barre de son, elle arrive à la maison.
7: Super, merci beaucoup à tous les trois.
1: Ah, je suis trop content. Tu fais quoi dans la vie, Sophie?
7: Je m'occupe de mes enfants. Ça va être pour eux. Donc c'est
1: bon métier. Le plus beau métier du monde. Tu n'auras même plus à t'en occuper. Tu es fou devant une série et toi, tu vas te chiller tranquille.
7: C'est ça. Exactement.
1: Je te fais un gros bisou, Sophie. Grosse dédicace. Merci de ceux qui jouent avec nous tous les soirs. Nouveau cadeau demain. Entre 21h et minuit. Hein. Tous les soirs, on vous offre des cadeaux. On joue au jeu du top 3. En attendant, ce soir, dans le Super Show Energy. Ah, Je suis content. On va jouer au devine la miss. Vous allez être avec nous, tous ceux qui sont dans la voiture, tous ceux qui nous écoutent au boulot. On va faire rentrer trois misses dans le studio. Parmi l'une d'elles se cache une Miss qui va vraiment représenter sa région à Miss France en décembre. À vous de, et à nous aussi de deviner laquelle. On va jouer avec vous, hein, Jordi, Thibaut,
2: Charlie. Moi je les connais pas.
1: Tout le monde joue, on va jouer au devine la Miss. Si vous voulez voir les images, vous venez sur Twitch, sur YouTube et sur TikTok. Et puis quoi qu'il arrive, on est là tous les soirs 21h minuit à se marrer entre potes.

0: Énergie, les amis. Merci à tous ceux qui nous écoutent à la maison, dans leur lit, sur l'appli Énergie. Ceux qui nous écoutent au boulot aussi. Il y en a qui bossent toute la nuit. On fait un gros bisou. Dédicace aux agriculteurs, aux routiers, aux VTC, aux taxis, aux personnels soignants. Et pour piller les gens de l'armée
1: police. T'en as des métiers, t'en connais.
0: Ceux qui travaillent dans les aéroports. Ceux qui nous écoutent tous les soirs.
1: Les vétérinaires, mais ça, ils travaillent moins à 22h15.
0: C'est de garde, vétérinaire de garde.
1: Eh ben, je les embrasse bien fort et merci de prendre soin de nos petites bêtes à poil.
0: Jordi.
2: Les fleuristes.
0: Les fleuristes, ouais, plus rien.
2: Là, c'est moins. Les caissiers.
1: Il y en a les épiceries de nuit.
0: Oui, c'est vrai.
1: Bien sûr.
0: Ils écoutent beaucoup la radio. D'ailleurs, merci de nous suivre, les amis, tous les soirs dans le Super Show Énergie. Si vous voulez venir nous voir en live, vous êtes les bienvenus. Twitch, YouTube et TikTok, on est en live vidéo tous les soirs et nous allons jouer au devis de la Miss dans 2 minutes.
1: Oh là là.
0: 3 Miss vont rentrer dans le studio d'Énergie. Déjà, on a beaucoup de chance. On est très contents de les avoir. Et parmi ces Miss, il y en a une qui va représenter sa région à l'élection de Miss France en décembre.
3: Devant Jean-Pierre Foucault.
4: Et bienvenue dans Miss France.
2: C'est un rêve, quoi. Ça, tu vois, c'est intéressant. Je me demande vraiment qui veut vraiment être Miss.
0: Alors, on va voir s'il y a une vraie aura de Miss. Si ça se trouve, on va la reconnaître direct parmi les trois. Vous jouez avec nous, les amis. Si vous voulez participer à l'antenne, vous êtes les bienvenus. 0 870 42 48. Le devis de la Miss arrive juste après le nouveau hit de Slimane.
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0: avec Babe.
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0: C'est le super show énergie tous les soirs. 21h minuit, vous connaissez, c'est votre rendez-vous. On est là tous les soirs entre potes avec Jordi, Thibaut.
1: Ouais. Ouais.
0: Moi c'est Charlie avec toutes vos histoires. Vous envoyez aussi sur le mail histoire@energie.com. Histoire au singulier. Tous les soirs on réagit à vos meilleures histoires dans le studio du super show énergie. Merci déjà pour tous les mails. On en reçoit beaucoup, beaucoup, beaucoup.
1: Ouais, c'est trop chouette.
0: On essaye de trier toutes vos histoires. Et ce soir nous allons voir l'histoire de Fabien de Nancy qui est coiffeur et qui a fait une grosse boulette au boulot.
1: Ouais.
0: Il a eu une grosse galère, mais la coupe qu'il a faite à une cliente. Il peut y avoir des conséquences.
1: Des répercussions.
0: Grosses conséquences. C'est l'histoire du soir qui arrive dans le super show énergie. Thibaut.
2: Mais moi, c'est vraiment mon petit rituel le matin quand je me réveille. Je fais mon café et je vais faire ce qu'on fait tous le matin. Et c'est le moment où je regarde les petits mails.
0: Oui.
2: Voilà, où je suis bien installé, bien assis.
0: Bon, t'es en train de chier.
2: J'ai pas dit ça.
0: Ouais, oui.
1: Ah oui, en plus, tu nous les transfères. Donc c'est vraiment direct. D'accord.
2: Et quand on lit vos mails. Et moi, après, je transfère de l'équipe. Je dis, regardez, il y a un tel qui nous envoie machin. Il y a un tel qui nous a écrit et tout ça. Et vraiment, moi, je prends ça comme. Enfin, c'est genre mon petit courrier du matin.
0: Mais Titi, même si c'est sur le trône, ça fait plaisir que tu penses à moi.
2: Ouais, c'est sur le trône.
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0: L'histoire du soir arrive, le nouveau hit de David Guetta aussi, vous l'avez entendu, on va l'écouter sur Énergie. Juste avant, c'est l'heure. Nous jouons, les amis, au Devine la Miss.
1: Oh. Ouais.
0: Vous savez qu'en décembre, il va y avoir le retour de Miss France.
2: Oui.
0: Miss France va être élue Miss France 2027. Jordi, quel était le nom de notre Miss France actuelle?
1: Marinia. J'en ai aucune idée, les
0: Marinia,
1: gars.
0: Exactement, c'était Marinia. Marie, son prénom, et Nia, son nom de famille.
1: Exactement, Marinia.
0: Marinia. Thibaut, comment s'appelle notre Miss France actuelle?
2: Miss France 2026, c'était Miss Tahiti, mais alors j'ai plus le nom.
0: Oh, mais les gars.
1: C'était il y a deux ans, trois ans, Miss Tahiti.
2: C'est qui alors, Charlie?
0: Il l'a pas non plus.
1: Oh, il cherche, regardez, vous voyez pas, il cherche l'ordi.
2: Les gars.
1: C'est Amélie Bodecrou. Sylvie.
0: Mais non, c'est.
1: Emeline.
0: Non, c'est Inopoco de Vez, quand même, le
1: Pardon,
0: gars.
1: Pardon, c'est quoi le prénom, là? C'est quoi le prénom?
0: Mais s'il vous plaît.
1: C'est quoi le prénom?
0: C'est Miss Tahiti.
1: Mais c'est quoi le prénom?
0: Inopoco.
1: Inopoco, c'est un prénom.
0: Mais oui, c'est
2: un prénom. Tu sais que c'est Moana, mon deuxième prénom.
0: Et Jordi, tu portes le prénom d'un bébé.
2: Ouais.
0: D'accord? Donc, s'il te plaît, et en termes de prénom, Jordi,
1: oui,
0: on y va.
1: C'est vrai.
0: On y va tranquille. Les amis, nous célébrons Miss France ce soir dans le Super Show Énergie. Nous avons trois Miss qui vont rentrer dans le studio. Tous ceux qui nous écoutent à la radio, vous pouvez jouer avec nous. Si vous êtes au boulot, vous pouvez jouer aussi. Si vous voulez voir les images, vous êtes les bienvenus sur Twitch, sur YouTube et sur TikTok. Trois Miss vont rentrer dans le studio. Parmi ces trois Miss, il y en a deux qui ne sont pas vraiment Miss.
1: Ah, ok.
0: Mais il y en a une qui va vraiment représenter sa région pour Miss France en décembre.
1: Et elle vient cet été dans le Super Show.
0: Elle vient faire peut-être sa première apparition dans les médias, dans le Super Show Énergie. Donc c'est très stylé. On joue tous ensemble. Est-ce que vous voulez, les amis, qu'on accueille nos Miss?
1: Ah bah oui, ouais.
0: C'est parti, faisons entrer notre première Miss. Bonsoir madame. Alors la première Miss est très grande.
2: Ah ouais,
0: ah ouais, c'est très très grande.
4: La tour Montparnasse numéro 2 finalement.
1: Ah ouais, drôle en plus,
0: ah. Bonsoir madame, bienvenue dans le Super Show Énergie.
4: Bah, merci, c'est gentil, je suis ravie de vous voir en vrai.
0: C'est très gentil, c'est très gentil. Alors je vous présente Jordi, je vous présente Thibaut.
2: Bonjour.
0: Est-ce que vous pouvez vous présenter?
4: Bien sûr, je m'appelle Camilla, j'ai 24 ans, je viens du département des Hauts-de-Seine et je suis Miss Île-de-France 2026.
1: Ah mais oui, ça m'a convaincue déjà.
0: Ok. Alors là, alors écoutez-moi bien, si Camilla est pas une Miss de Miss France, c'est que j'y comprends rien.
2: Moi non plus.
0: Camilla, merci beaucoup d'être avec nous ce soir. Donc potentiellement Miss Île-de-France. Ouais. On va voir tes concurrentes, Camilla, c'est parti. Faisons entrer la deuxième Miss. Il n'y a que des Miss.
1: Bonsoir.
0: Bonsoir. Bonsoir mademoiselle.
5: Alors je m'appelle Tania. J'ai 30 ans et je suis Miss Nord-Pas-de-Calais.
0: Ah bah moi j'y crois aussi.
1: Mais c'est bon. Ouais, c'est bon. Franchement, c'est chaud.
0: Non mais là c'est impossible. Alors là, si vous nous écoutez à la radio, sachez qu'il y a deux filles qui sont très très belles qui viennent de rentrer dans le studio. Les deux pourraient vraiment être Miss.
1: Ouais, très grand, cheveux brillants, sourire brillant. Enfin, c'est chiant quoi. Enfin.
0: Ça va être très très dur le jeu.
2: Ah ouais, là c'est très
0: compliqué. Ça va être très compliqué.
2: C'est très déstabilisant de se dire qu'on parle potentiellement à la future Miss France aussi. Moi je suis un peu en train de me dire, genre là je dois pas faire de bêtises, je dois être bien et tout.
0: Alors Jordi, Thibaut,
1: ouais,
0: il est l'heure de faire rentrer notre troisième Miss.
2: Bonjour.
1: Donc là vous voyez pas, mais c'est Enzo, notre stagiaire, qui vient de rentrer dans le studio déguisé en fille.
0: Bonsoir mademoiselle, comment vous appelez-vous?
6: Bonsoir, je m'appelle Justine, j'ai 19 ans et je suis Miss Kina. Je viens d'Ille-et-Vilaine.
1: Oh là là. Pourquoi il prend cet accent?
2: Elle est vilaine.
0: Miss Kina, d'elle est vilaine. On n'oublie pas que Enzo est en stage non rémunéré.
1: Non rémunéré. Oh,
0: bienvenue Justine, c'est ça?
6: Tout à fait.
0: Enchantée Justine, enchantée Camilla, enchantée Tania. Alors là, si vous êtes sur les chats, sur Twitch, sur YouTube et sur TikTok, on va devoir malheureusement se séparer d'une Miss.
2: Oh là là,
1: ça va être dur.
0: C'est très dur. Là, le choix parmi les trois, il est très compliqué.
1: Ah ouais. tout l'investissement qu'il y a eu pour lui.
0: Parmi ces trois Miss, il y en a une qui va représenter sa région à Miss France, du coup, en décembre. Est-ce que c'est Camilla qui est Miss Île-de-France? Est-ce que c'est Tania qui est Miss Nord-Pas-de-Calais? Ou est-ce que c'est Justine? Miss, elle est vilaine. Ça va, Justine?
6: Tout à fait, ça va.
1: Mais Justine, même avec des talons, elle est encore plus petite.
0: Alors, on va vous poser une question chacune, mesdemoiselles, mesdames. Sur votre parcours, pour savoir quelle Miss est éliminée en premier. On leur pose une question chacun. Je leur dis Thibaut, moi Charlie, on pose une question chacun, je pose la première.
1: Ok, vas-y. Ouais.
0: On commence par Camilla. On te pose trois questions, Camilla. Moi, je te demande, depuis quand est-ce que tu rêves d'être Miss?
4: Bonne question. Honnêtement, je rêve d'être Miss depuis que je suis toute petite, depuis l'âge de 10 ans précisément, depuis que j'ai regardé l'élection de Laurie Tillman, Miss France 2011, qui a été Miss Bretagne. Et à ce moment-là, j'ai regardé ma mère ce soir-là et je lui ai dit, je veux faire Miss France, je crois.
0: Oh là là, voilà. Très bien. Jordi, ta question.
1: Oui, comment se passe un concours pour être élue Miss Régionale?
4: Question intéressante même pour nos auditeurs. Alors c'est beaucoup d'étapes. On se rend pas compte en fait. On n'arrive pas juste comme ça un soir de décembre dans votre télé en fait. C'est énormément d'étapes. On en a trois globalement. Au départ, on s'inscrit à un casting déjà départemental. Une fois qu'on est entre les candidates pour être éligible à être Miss départementale, à ce moment-là, si on est élu Miss départementale ou Dauphine, on peut potentiellement accéder du coup au titre de Miss de notre région,
0: donc
4: en l'occurrence Miss Île-de-France. Et puis à ce moment-là, on a la possibilité, on est entre 16 et 20 chaque année, candidate à Miss Île-de-France, espérer aller sur la scène de Miss France. Donc il y a trois grosses étapes quand même entre-temps.
0: Thibaut, ta question pour Camilla. Potentiellement notre Miss Île-de-France.
2: Oui, moi j'ai une question à te poser. Pour toi, c'est quoi ton meilleur atout en tant que Miss? Qu'est-ce qui pourrait faire que demain, voilà, tu pourrais devenir Miss France?
4: Pour moi, sans hésiter, je dirais la persévérance. Déjà, très peu de personnes le savent, mais je suis une ancienne joueuse professionnelle de tennis.
0: Ok.
4: Donc en fait, la persévérance, ça m'a appris tellement de choses. C'est-à-dire que peu importe le match que je faisais, que je perdais ou que je gagnais, ça m'apprenait toujours quelque chose. Notamment quand je perdais un match, je me relevais toujours. Là, c'est la même chose. Je suis pas arrivée Miss Île-de-France 2026 comme ça en un claquement de doigts. Je l'ai tenté trois fois. On a le droit de tenter trois fois le concours régional. Et j'ai réussi. J'ai gagné Miss Île-de-France 2026 au bout de la troisième tentative. Donc, comme quoi, jamais 203. Mais j'y suis arrivée grâce à ma persévérance. Et je pense que pour moi, c'est vraiment un gros atout. D'autres atouts, mais pour moi, c'est vraiment mon atout principal.
2: Si c'est Camilla, notre future Miss France, je peux vous dire que ça va être une battante. Hein.
0: Allez, allez.
1: Et
0: qui n'est pas un cours de tennis à Miss Univers.
1: Qui n'est pas une épreuve de tennis.
0: Camilla, elle prend tout le monde. Elle met un revers, elle balaye tout le monde.
4: Dites-vous qu'une ampoule, pour moi, c'est rien à côté. Maintenant, c'est que ce soit en talons ou en basket, voilà. C'est ma force aussi.
0: C'est vrai.
2: Ah, j'adore.
0: Camilla, est-ce que tu peux passer le micro à Tania, qui est potentiellement notre Miss Nord-Pas-de-Calais? Rebonsoir, Tania.
7: Rebonsoir, merci de me recevoir.
1: Avec plaisir.
0: Pareil, Tania, on va te poser trois questions, une chacun, une Jordi, Thibaut, une moi, Charlie. Pour savoir, est-ce que tu es notre Miss? Alors toi, Tania, depuis quand est-ce que tu rêves d'être Miss?
7: Alors, je rêve d'être Miss depuis mon enfance. C'est vrai que j'ai eu cette envie. Je regardais Miss France avec ma grand-mère.
0: Okay.
7: C'était notre petit rituel. Et en fait, pour la petite anecdote, j'ai participé à Miss Ado de 16-19 ans. J'ai fini troisième dauphine. Et une de mes copines m'a poussée à m'inscrire. Elle m'a dit, pourquoi pas, retente ta chance. Et me voici.
0: C'est beau.
1: Belle histoire avec la grand-mère.
0: Jordi, ta question pour notre Miss Nord-Pas-de-Calais.
1: Ouais, ça va être la même. Comment se passe un concours pour être élue Miss Régionale?
7: Effectivement, c'est en différentes étapes. Dans un premier temps, on envoie notre CV, nos photos. Ils vérifient un peu nos critères. Est-ce qu'on correspond, est-ce que l'âge, la nationalité, la taille, qui est importante, il faut faire un minimum 1m70. Suite à ça, donc il y a un deuxième casting. Et si on est sélectionné, on a des répétitions, à défiler, à poser devant les photographes. Et puis à la fin, comme pour Miss France Nationale, plusieurs défis. Pardon. Ouais, pas de soucis. Plusieurs dauphines sont élues, ainsi que la représentante du département.
0: Très bien.
2: Moi, j'hésite vraiment entre les deux.
0: Et ta question, Thibault ?
2: Moi, je vais poser exactement pareil. La même question pour une raison d'équité. Quel est ton meilleur atout ? Pourquoi demain tu peux être élue Miss France?
7: Alors moi je pense que c'est la résilience. Quand j'étais plus jeune, c'est vrai que j'ai beaucoup de mal à m'affirmer. J'avais un énorme manque de confiance en moi. Et je pense que c'est une belle revanche aujourd'hui pour moi de prendre la parole devant des milliers de personnes comme là ce soir par exemple.
0: Bah, bravo pour ça déjà.
8: Donc, ah oui, un beau message.
7: C'est la résilience, je pense.
0: Tania, merci beaucoup. Potentiellement notre Miss Nord-Pas-de-Calais. Est-ce que tu peux passer le micro à Justine, merci. 19 ans, Miss Kina, qui représente la région d'Ille-et-Vilaine.
2: Ouais, tout à fait.
0: Ils sont bons. Alors, Miss Kina, pareil, trois questions pour vous. Depuis quand est-ce que vous rêvez d'être Miss ?
6: Depuis la semaine dernière. Je me suis réveillée et puis tout d'un coup, je me suis dit, tiens, j'ai ce profil pour être Miss.
1: Et pourquoi l'accent m'a été ?
8: Je sais pas, c'est son accent.
2: Ils parlent tous comme ça en Ille-et-Vilaine.
6: J'ai grandi tout ça à Ille-et-Vilaine, on a ce petit accent.
0: Jordi, ta question pour notre Miss Kina.
1: Bah oui, c'est la même pour tout le monde. Comment se passe un concours pour être élue Miss Régionale ?
6: Alors moi, contrairement aux deux précédentes, je les ai fait tomber directement et cap, j'ai pris la place de la première.
0: Ah, il a saboté le concours.
1: Il a saboté le concours.
0: Elle a saboté le concours, pardon.
2: Ah oui, pardon.
6: Oui,
2: pardon,
6: elle, oui, s'il te plaît.
0: Pardon. Thibaut, ta question pour Miss Kina qui vient d'Ille-et-Vilaine.
2: Miss Kina, ma belle, ma douce. J'ai une question à te poser déjà. Est-ce que tu sais enlever ce maquillage une fois que tu vas rentrer chez toi ou...
6: Pas du tout, ma petite.
2: Bah, t'es dans la mouise.
6: Tout à fait.
2: Et ma question, c'est pour toi, Miss Kina, quel est ton atout ? Qu'est-ce qui fait que demain tu peux être élue Miss France ?
0: À part le physique, évidemment.
2: Oui,
0: évidemment.
2: Physique, vraiment, qui.
6: Ah, dommage, je pense que j'avais un joli pétard.
0: Et pour vous avoir vu rentrer dans le studio, Miss Kina, je ne peux que confirmer. Bravo.
6: Merci beaucoup.
0: Alors les amis, il va falloir prendre une décision. Maintenant, je compte sur vous, sur Twitch, sur YouTube et sur TikTok. Qui est-ce qu'on doit éliminer ? Pour vous, qui est la moins Miss ? Qui, apparemment, n'est pas une Miss ? Est-ce que vous voulez éliminer Camilla, qui est notre Miss Île-de-France ?
1: Non, non.
0: Est-ce que vous voulez éliminer Tania, qui est notre Miss Nord-Pas-de-Calais ?
2: Non.
1: Non.
2: Parce que moi, je la garde pour sa résilience, Tania.
0: Pour sa résilience, c'est vrai. Ou est-ce que vous voulez éliminer Justine, Miss Kina, qui vient d'Ille-et-Vilaine ?
1: Oui, on élimine Maïté, là.
0: Qui est-ce qu'on élimine ? Camilla. C'est
1: pas vrai. Est-ce qu'on est tous d'accord ?
0: Un, deux ou trois. Moi, j'éliminerai Tania.
1: Mais arrête. Mais il est con.
0: Et chacun son enquête.
1: Ouais. Mais t'es con.
2: Non mais Jordi et moi, on va être d'accord. Hein.
1: Mais bah oui.
0: Jordi, qui est-ce que tu veux éliminer
1: J'élimine
0: pour toi qui n'est pas
1: la 3. Ouais.
0: Justine.
1: Justine.
0: Thibaut, qui est-ce que tu souhaites éliminer ?
2: Alors moi déjà j'ai un coup de cœur irréversible pour Camilla et pour Tania, donc je ne peux pas les enlever parce que j'adore leur personnalité déjà. Pour commencer. Et en revanche, j'ai un vrai problème, moi, avec Miss Kina. Moi, je veux que Miss Kina dégage de ce studio. Je ne veux plus voir cette personne ici en plateau avec nous. Je veux voir cette personne partir loin.
0: Même qui nous dit, on élimine Miss Kina la troisième. La troisième, ça sort pour Max. Est-ce que Miss Kina, Justine, est-ce que vous étiez une vraie Miss ?
6: Malheureusement, non, j'aurais bien aimé.
0: Eh bien, c'est peut-être une carrière devant vous. On est obligé de vous éliminer ce soir, Miss Kina. Mais bravo pour votre apparition.
1: Bravo. Merci.
0: Danse. C'est le micro.
6: Si je peux repartir avec le petit Thibaut ce soir.
0: Ah ben vous arrangez bien sûr avec
2: Tu veux en faire ton 4R ?
6: Ah, avec grand plaisir.
0: Merci beaucoup Miss Kina d'avoir été avec nous dans le Super Show Énergie. Et là du coup ça devient compliqué. Est-ce que c'est Camilla ou est-ce que c'est Tania, notre future Miss France ? Réponse dans quelques secondes dans le Super Show Énergie. Venez nous voir en image sur Twitch, sur YouTube et sur TikTok. On est là en direct 22h37. On est là pour se marrer entre potes. Et il va y avoir un choix dur à faire.
2: Ah là c'est chaud.
1: Ouais, là c'est plus dur par contre.
0: Vous savez sur quoi on va les départager ?
2: Je sais, sur Miss France, ils font parfois les tests de culture générale.
0: Culture générale.
2: Oh,
0: parce
2: yes
0: que là, au physique, on peut pas. On va départager en culture générale. C'est le Super Show Énergie. On joue au devis de la Miss ce soir.

0: 21h minuit, c'est le Super Show Énergie. On a des miss dans le studio.
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0: Et ce soir, les amis, nous jouons au Devine la Miss. Nous avions trois miss dans le studio. Et parmi l'une d'elles se cache une miss qui va représenter sa région à Miss France en décembre, qui sera peut-être la nouvelle Miss France 2027. Venez voir les images sur Twitch, sur YouTube et sur TikTok. On a dû malheureusement se séparer de la Miss Kina.
3: Ah oui.
0: Qui représentait la région de Ille-et-Vilaine.
3: Ouais.
0: Et Justine nous a avoué qu'elle n'était malheureusement pas une vraie Miss.
3: Ah non, c'est qu'elle était en fait stagiaire du Super Show.
0: Et en fait, c'était Enzo, notre stagiaire non rémunéré, qui était maquillé, qui avait une perruque, une robe et des talons.
4: C'est écrit sur sa convention, ça?
3: C'est pas écrit.
4: Ouais.
3: La convention n'est même pas encore faite.
0: Mais il est content de l'expérience, apparemment, il nous a dit.
4: Il est heureux, ouais.
0: Ouais, c'est ça, il est heureux. Alors là, maintenant, du coup, le choix se complique. Venez voir les images Twitch, YouTube et TikTok. Nous avons Camilla, qui a 24 ans, qui est Miss Île-de-France. Elle se présente comme Miss Île-de-France.
5: C'est ça.
0: Et nous avons Tania, qui a 30 ans, qui se présente comme Miss Nord-Pas-de-Calais. On va devoir choisir parmi les deux laquelle est vraiment une Miss qui va concourir à Miss France. On a Pierre qui nous a passé un coup de fil à Nantes. Ça va, Pierrot?
6: Bonsoir, ça va? Bonsoir, Charlie.
0: Salut.
6: Bonjour, Jordi.
4: Ah, salut,
0: mon Pierrot. T'as vu les Miss en image ou pas?
6: Oui, j'ai été regarder vite fait.
0: Ah, alors, c'est dur, hein?
6: Ouais, on est d'accord.
0: C'est compliqué. Donc là, pour vous départager, mesdemoiselles, Camilla et Tania, on va faire les vraies questions du quiz de culture G des Miss. Vous savez, chaque année, il sort.
4: Ouais, bien sûr.
0: Et c'est super dur.
4: C'est super dur.
0: Ah, chaque année, c'est super compliqué. On va voir si vous êtes forte en culture G pour représenter votre région. Sachant que les Miss ont souvent minimum 3 bonnes réponses sur 5. C'est très rare qu'elles aient en dessous de 15 sur 20.
4: Ok, parce qu'il y a combien de questions normalement?
0: Mais ça va, c'est noté sur 20.
4: Ok, d'accord. Ouais, mais il y en a beaucoup des questions, hein.
0: Tu savais ça, Camilla?
3: Elle dit oui,
0: mais elle le savait.
5: Non, généralement, il y en a une quarantaine.
4: Ouais, voilà.
5: Ah, quand tu voyages de préparation,
4: oui,
5: fais le
4: test. C'est plus que 3 bonnes réponses, Charlie.
3: Tania fait aussi oui de la tête.
0: Elle dit oui, oui. Okay. 35, elle nous a dit, Tania. Ok, très bien. Alors, je vais commencer par poser une question à Camilla, après je posais une question à Tania. On essaye de se faire une idée. Du coup, Pierre, tu joues avec nous, on essaye de savoir qui est la vraie Miss.
6: Ok, ça marche.
0: Question pour Camilla, Miss Île-de-France. En quelle année est tombé le mur de Berlin?
5: Allez, je dirais 1990 ou 91, donc.
0: T'aurais dit quoi, toi, Pierre?
6: Mur de Berlin. Oh là,
0: Il est tombé, on va pas dire.
5: Je dirais 1990, allez.
0: 90 pour Camilla. Tania, tu vois, 89. Bonne réponse de Tania.
3: Bravo,
0: c'était
3: Tania.
0: 89.
4: T'étais pas loin.
0: C'était ouais. 89. 0 point pour l'instant pour Camilla.
3: On n'est pas à l'opposé, tu vois, c'est pas genre.
0: On n'était pas loin, mais c'est Miss France, c'est de la précision, c'est du détail.
3: Non, mais oui, bien sûr. Moi, je l'aurais accepté.
4: On n'élit pas n'importe qui. Hein.
0: Attention. Camilla, tu peux passer le micro à Tania. Tania, Miss Nord-Pas-de-Calais. Quelle est la capitale de la République dominicaine? La Repdom. Jordi, il va en vacances tous les 2 mois.
4: J'ai même pas la réponse.
0: Elle va s'ambiancer sur du latino. Est-ce que tu as une idée, Tania? Quelle est la capitale?
7: Je ne sais plus.
0: Tu sais plus? Tu peux donner une ville?
7: J'ai oublié.
0: Au hasard?
4: C'est pas Barcelone.
0: Qui n'est même pas la capitale de l'Espagne.
7: Est-ce que je peux avoir 3 propositions?
0: Bien sûr, avec plaisir.
7: Pas mal, négociatrice.
0: Voilà. Camilla n'avait pas pensé à demander. 3 propositions. Est-ce que c'est Oslo? Est-ce que c'est Rio de Janeiro? Ou est-ce que c'est...
4: Non mais fais un effort, Charlie.
0: Saint-Domingue.
4: Non mais Charlie...
0: Quoi? Mais j'en connais d'autres.
4: On les connaît, enfin, excuse-moi.
0: Faut improviser des villes de République Dominicaine.
4: Bah, essaye d'inventer des trucs, je sais pas.
7: Je dirais la troisième option, alors.
0: Tu dis Saint-Domingue? Bonne réponse!
4: Mais non!
0: Tania. Eh oui, mais vas-y, Jordi, la prochaine fois, t'improvises des villes...
4: Bah, j'aurais dit, je sais pas, Saint-Patrick, Saint-Machin, tu vois, j'aurais pas Rio-Paris, quoi.
0: Le micro à Camilla, notre Miss Île-de-France. Camilla... Que signifient les initiales BCE?
3: C'est trop dur.
5: Banque Centrale Européenne.
4: Et voilà.
0: Bonne réponse de Camille. La Banque Centrale Européenne, ça fait un partout entre nos Miss, Miss Île-de-France et Miss Nord-Pas-de-Calais. Tania, dans quel pays a débuté le printemps arabe en 2010? Et là, pas de proposition, hein, Tania.
7: Est-ce que c'est l'Iran? Je dis peut-être une connerie.
4: Oui, tu dis une connerie. T'as une deuxième chance.
0: La deuxième chance. C'est dur, hein. Bah, c'est le vrai culture G des Miss France.
3: Ah ouais.
0: Hein.
3: Ah
0: ouais. Ouais, vrai test.
3: Ah, je pensais pas que c'était aussi compliqué en vrai.
7: Je peux proposer une réponse?
0: Oui, Camilla, bien sûr, avec plaisir.
5: Je dirais la Tunisie.
4: Ouais.
0: Bonne réponse. réponse de Camilla. 2-1 pour Bravo. L'instant pour Camilla. Oh là là, attention, nouvelle question. Pour essayer de trouver qui est la vraie Miss. Est-ce que c'est Camilla, Miss Île-de-France? Est-ce que c'est Tania, Miss Nord-Pas-de-Calais? Alors celle-là, écoutez-moi bien. Celle qui a la réponse, il y a une couronne qui arrive, il y a Jean-Pierre Foucault, il y a tout le monde qui débarque. Vous avez le titre, vous avez l'écharpe, vous avez tout, le diadème.

0: Ah là, tu peux demander au public. Personne qui a la réponse.
1: On a même pas trois propositions sur lesquelles on peut jongler.
2: Si, vas-y, Charlie va improviser un truc sympa, tu vas voir.
0: Est-ce que c'est...
2: Vas-y.
0: La deuxième fois qu'on a marché sur la Lune.
2: Ouais.
0: Est-ce que c'est l'étude de la comète Chury?
2: Ouais.
0: Ou est-ce que c'est...
2: La première fois qu'on a marché sur la Lune.
0: La quatrième fois qu'on a marché sur la Lune. Et Pierre Isma. Il faut une réponse, Camille.
1: Je dirais quand même la 2.
0: La 2?
2: Mais non.
0: J'ai dit quoi en 2?
2: Bah c'est ça, la comète Chury.
0: L'étude de la comète Chury, c'était la mission spatiale Rosetta. Bonjour. Bravo. Allez, dernière question pour Tania, pour essayer de revenir à 3-2. Tania, qui était le premier empereur de Rome?
3: The first.
1: Auguste.
2: Étonnée.
0: Ah oui, c'est un délire. Alors, on vous départage sur une dernière question.
4: Mais c'est vraiment dur.
1: En fait, j'ai un peu l'impression que c'est comme les tirs au but lors de la Coupe du Monde.
0: Ah ouais.
1: Hop, bam, l'autre équipe, elle revient.
2: Là, c'est le but en or.
1: Égalité.
0: Allez, quoi. But en or. Dernière question pour savoir qui est notre Miss entre Camilla, Miss Île-de-France, et Tania, Miss Nord-Pas-de-Calais. Quelle avancée a marqué la fin de la préhistoire? Tania, tu réponds en première. Comme ça, il aura moins d'indices, en théorie.
2: Moi, j'aurais fait la rapidité, hein. C'est but en or.
0: Quelle avancée a marqué la fin de la préhistoire?
5: La découverte de l'écriture.
0: La découverte de l'écriture. Et pour toi, Camilla?
1: Je dirais également ça.
0: Ok, on fait une autre question.
2: Bah, il faut faire à la rapidité, on va pas avancer.
0: On a qu'un micro.
6: Et puis, dis-leur bravo, Miss.
0: Bravo, bravo, bravo, bravo, bonne réponse.
2: Eh ben, elle se file le micro à la plus rapide.
0: Quel est le plus grand désert du monde? Question de rapidité. Le plus grand désert du monde.
1: Alors, tout le monde pourrait penser que c'est un désert très connu, mais je pense que je dirais l'Antarctique ou quelque chose comme... pas l'Antarctique, mais un truc de ce style-là.
0: C'est l'Antarctique, bon, ouais, de Camilla. Camilla remporte ce test de culture générale. Et alors les amis, il faut élire une Miss.
2: Ah oui.
0: Qui est la Miss?
2: Ça nous a quand même pas aidé des masses, cette histoire.
0: Bah, on a vu que Camilla était plus calée que Tania en culture générale, ou en tout cas en rapidité sur ces questions-là. Est-ce que les amis, on élimine Tania ou Camilla?
6: Non,
0: Camilla,
6: moi je veux pas qu'on dise qu'on élimine, je veux juste qu'on dise qu'on garde, parce que les deux sont magnifiques, intelligentes, brillantes et drôles.
2: Commence,
0: Jordi Thibault, on garde qui?
2: Moi on élimine.
6: Moi je garde Camilla, je pense.
0: Moi aussi je garde Camilla pour avoir remporté le test de culture générale. Jordi?
2: Ouais, je fais comme vous.
0: Pierre qui est au téléphone avec nous, tu gardes Camilla ou Tania?
7: Bah Camilla aussi. Hein.
0: Camilla.
7: Non, désolé.
0: Alors on va te poser la question, Camilla. Est-ce que tu es une Miss qui va concourir à Miss France?
1: Roulement de tambour.
2: Oh, c'est sûr, c'est...
1: Et oui, je vais représenter l'île de France à Miss France cette année. Donc pour le coup, je vais vraiment être aux côtés de Jean-Pierre Foucault au mois de décembre sur TF1.
0: Eh ben, on va en parler avec toi, Camilla, Miss Île-de-France. Merci beaucoup, Tania, Miss Nord-Pas-de-Calais, qui du coup n'est pas du tout Miss. Merci d'avoir joué avec nous. On parle de l'élection Miss France avec toi juste après, Eva.
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0: en direct. Bienvenue avec Jordi, avec Thibaut. Et ce soir, nous avons la chance d'avoir une Miss dans le studio.
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0: Nous sommes avec Camila, du coup on peut dire Alash.
3: C'est ça, exactement.
0: Camila Alash qui est Miss Île-de-France 2026 avec nous dans le Super Show Énergie. Merci beaucoup d'avoir joué avec nous, Camila.
3: Mais merci à vous de me recevoir.
0: Alors,
3: j'ai adoré le jeu.
0: On a joué au Devine la Miss, on a fait rentrer 3 Miss, dont 2 qui n'étaient pas vraiment des Miss dans le studio. Et alors je sais pas si ça vous l'a fait aussi, Jordi, Thibaut, mais il y a une aura.
3: Ouais, il y a une aura de évidence.
0: Ah ouais, quand tu rentres. Alors, Tania, et moi vraiment, avec Tania, j'étais en doute parce que Tania, il y avait aussi cette aura. Mais toi, quand t'es rentré dans le studio et maintenant t'as l'écharpe, il s'est passé quelque chose. On sent que t'es Miss. Tu vois ce que je veux dire?
3: Alors, être Miss, ça s'apprend pas. Mais je pense que ça se ressent, en fait, dans le sens où on peut pas faire semblant, on peut pas rentrer dans le moule, entre guillemets, de la Miss régionale. Mais moi, quand, en tout cas, j'ai toujours rêvé d'être Miss, évidemment.
0: Ouais.
3: Mais je sais qu'il n'y a pas forcément de cours ou d'école pour être Miss. Mais je sais que c'est vraiment un truc que je veux faire. Donc je pense que je l'incarne un peu comme ça naturellement. Et c'est peut-être que
4: et
3: de là
4: coup,
3: que ça vient. Quoi.
4: Depuis que tu es petite, je sais pas, tu t'entraînes pas à défiler ou genre ce genre de choses qu'on a un peu le cliché. Tu
3: évidemment,
4: vois, de la
3: on a le cliché de la petite fille qui vole les chaussures à sa maman, ouais, etc. Voilà. Donc forcément, je volais 2-3 paires à ma maman. Bon, la pointure était de 39, donc bon, voilà. Mais non, honnêtement, on a forcément ce cliché-là. Mais c'est vrai que depuis petite, donc j'ai commencé à regarder Miss France, j'avais 10 ans. Et c'est vrai que l'élection de Laurie Tillman m'a énormément marquée. Elle est aujourd'hui journaliste, etc. Et elle m'a tellement marquée que ce soir-là, j'avais dit à ma maman, je veux faire Miss France.
0: Et c'est un peu le même profil que toi, parce que Laurie Tillman, ouais, très sportive.
4: Très naturelle.
0: Toi, tu nous as dit que tu étais ancienne joueuse de tennis pro.
3: Exactement.
0: Dans le profil.
3: C'est ça. Elle a la fille du surf. Ouais. Elle est bretonne. Je ne suis pas bretonne. Mais c'est vrai qu'elle a un train de vie, en fait, à 1000 à l'heure. On a l'impression qu'elle n'a pas juste 24 heures dans une journée. On a l'impression qu'elle a 90 heures dans la journée. Et moi, c'est vrai que j'aime bien avoir mille et une choses à faire dans la journée. Bon, là, je suis encore plus heureuse parce que forcément, le quotidien que j'ai depuis que j'ai été élue Miss Île-de-France le 20 septembre. D'ailleurs, ce dimanche, ça va faire un mois, donc c'est mon Miss anniversaire ce dimanche.
4: Miss anniversaire.
3: Mais c'est vrai que je me plains pas. C'est vraiment intense, mais c'est toujours ce dont j'ai rêvé, en fait, depuis petite. Donc,
0: Mais si vous avez des questions pour Camila ce soir dans le Super Show Énergie, qui est notre Miss Île-de-France 2026, qui du coup va concourir le 12 décembre.
3: Le 12 décembre, c'est
0: 12 décembre pour l'élection de Miss France. Vous les posez sur les chats, sur Twitch, sur YouTube et sur TikTok. Tu vois, Camila, on a l'écran géant, tu vois, pour avoir toutes les questions.
3: Sympa.
0: Et vous pouvez nous passer un coup de fil aussi au 0870 40 42 48. Raconte-nous, là, jusqu'à l'élection de Miss France, jusqu'au 12 décembre, qu'est-ce qui va se passer pour toi maintenant que tu es sélectionnée, tu fais partie des candidates?
3: Ça, c'est une chouette question pour les auditeurs, même pour vous, parce que je pense qu'on se demande toujours qu'est-ce qui se passe. En fait, on n'apparaît pas dans vos télés un soir de décembre comme ça.
0: Ouais. On sait qu'il y a un stage de prépa, c'est ça, on en parle.
3: Un voyage. Ouais, donc on va avoir cette année, on a la chance d'aller à Saint-Martin pour le voyage de préparation.
5: Il faudra me donner juste la date, comme ça, moi, je viendrai me greffer au voyage. Je me grefferai rapidos.
3: Tu peux t'enfiler dans la peau d'une hôtesse de l'air, je pense que ça passera.
5: Eh ben, c'est ce que je vais faire.
3: Tu prendras la perruque de Justine, ça fera l'affaire.
5: Je viens me faire des vacances.
3: Non, c'est vrai que depuis que j'ai été élue le 20 septembre, en fait, il y a eu énormément de choses entre les shootings, les interviews. Là, vous êtes d'ailleurs ma première radio en direct.
4: Très heureuse d'être
3: là au Super Show.
0: Trop cool.
3: De vous rencontrer surtout aussi. Et puis, à côté de ça, évidemment, on se prépare pour le test de culture générale. On prépare aussi nos réseaux sociaux. J'ai une grosse communauté sur TikTok et sur Instagram. Donc c'est vrai que voilà, c'est pas un exercice qui vient comme ça directement de pouvoir parler face cam. Okay. Moi, c'est vrai que j'ai commencé à parler face caméra sur mes réseaux sociaux.
0: Ah, t'es super à l'aise là pour le coup, même la radio c'est très dur à faire.
5: Putain, une trop belle voix, pardon.
0: C'est très posé, t'es super.
3: C'est vrai que ma voix c'était un complexe un peu plus jeune parce que j'ai toujours eu un peu la voix rock. Parce que je compare à mes sœurs par exemple, elles ont toujours eu une petite voix toute aiguë, etc.
0: Ah, comme Jordi.
3: Et moi j'arrivais à table la petite voix de camionneuse comme ça. Non, c'est vrai que maintenant c'est plus forcément un complexe. J'ai fait des études de journalisme que j'ai mis en stand-by du coup cette année. Mmh. Et je pense que c'est ça aussi qui m'a permis d'être à l'aise. Et puis à côté, le tennis, j'ai quand même connu des semaines de tournois avec une grosse pression. des tournois où j'étais regardée par énormément de personnes, donc je pense que déjà ça permet de gérer son stress et avoir une pression pas au maximum, quoi, de pouvoir se réguler.
0: C'est vrai.
5: La gestion du stress aussi.
0: Il y a Vincenzo qui nous dit sur le chat Twitch, moi je peux vous dire, elle a un truc, et l'année dernière j'avais le même pressentiment pour la Miss France actuelle. Ah. Donc je me trompe pas, Vincenzo.
3: Ah bah voilà. J'espère franchement, j'espère devenir votre nouvelle Miss France 2026. Ah non, mais parce que succéder à une Opoku Deves, donc ancienne Miss Tahiti, Miss France 2026, ça serait pour moi un honneur, hein, je suis honnête. Ah
0: ouais. Et puis surtout, première radio en direct dans le Super Show, vous pourrez dire que vous l'avez entendu la première fois dans le Super Show Énergie. Est-ce que Thibaut, tu as une question pour Camilla, notre Miss Île-de-France?
5: Alors moi, Camilla, j'ai les cheveux longs. Voilà, j'ai les cheveux longs, mais c'est une catastrophe. Est-ce que t'as une routine à me proposer, un truc?
3: Bien, t'as raison de me poser la question parce que personne ne me croit quand je vois ma longueur de cheveux actuelle. C'est-à-dire qu'il y a un an et quelques mois à peine, j'avais les cheveux au carré comme ça.
4: Ah ouais,
5: vraiment. Comme j'en dis.
4: Vraiment. Parce que j'aimerais bien aussi avoir les cheveux longs. Et donc,
3: ce que j'ai fait, alors, j'ai commandé une brosse à picot, donc très pointue.
4: Ouais.
3: Et j'ai acheté de l'huile de romarin.
4: Ok, bio, ouais.
0: Okay.
3: Et tous les soirs, là maintenant mes cheveux ne peuvent plus se voir l'huile de romarin, mais je faisais ça tous les soirs. J'imbibais tous mes cheveux d'huile de ricin, donc des racines jusqu'à là.
4: Ah, même les racines.
3: Et je sais que c'est pas très bien pour les cheveux de les rincer tous les jours. Enfin, je suis pas experte là-dedans, mais je sais qu'on m'a dit que c'était pas très bien.
4: Ouais, on a eu une coiffeuse la semaine dernière qui nous a dit non.
3: Et c'est vrai que je faisais tous les soirs. Il y a des soirs où je pouvais pas, s'il y avait une soirée, un anniversaire, j'allais pas arriver, les cheveux huileux, et ça sentait tout le romarin.
4: Moi, je suis sans fichu.
3: Et c'est vrai que j'ai remarqué, mais une différence énorme.
0: Ah ouais,
3: contrairement à, je sais que j'ai des proches aussi qui avaient les cheveux courts et qui aussi ont commencé un peu plus tard que moi le côté huile de romarin et qui aussi ont vu des résultats, mais avant ils voyaient pas de résultats parce qu'ils faisaient rien. Et moi je pense que vraiment c'est ça qui a joué. Donc
5: je m'y mets dès ce soir, le romarin.
0: Allez, Thibaut, petite solution pour tes cheveux.
5: Thibaut. Ah non, moi les cheveux c'est
3: donc
5: un enfer.
3: Ne soyez pas surpris si ça sent le romarin. Non,
5: c'est ça. Moi je veux les cheveux de Camilla.
0: Sympa, Miss Île-de-France, mais sans le romarin. Hey, j'avais une question. Tu parlais de soirée justement, Camilla, qui est Miss Île-de-France ce soir avec nous dans le Super Show Énergie. Est-ce que quand tu vas en soirée, maintenant que ça y est, t'as le titre, t'as l'écharpe de Miss Île-de-France, tu vas représenter toute la région à l'élection de Miss France. Est-ce que maintenant, quand t'es en soirée, tu fais gaffe téléphones, de pas être filmé, après avoir bu un petit peu
4: de trop, boire,
0: tu vois,
4: du coup de bien te comporter,
0: pas avoir la vidéo relou qui sort, tu vois, juste avant l'élection.
3: Honnêtement, c'est une bonne question. Après, moi, en tant qu'ancienne sportive, je bois pas, je fume pas, etc. Donc c'est vrai que j'ai toujours un quotidien assez sain.
5: J'aurais dû être ancien sportif, c'est ça mon problème.
3: Donc, j'ai aussi été dans un cursus scolaire horaire aménagé.
0: Okay.
3: Donc en fait, nous c'était sport, le soir féculents, protéines, etc. Pour que le lendemain on soit en forme pour les matchs. Donc c'est vrai que nous c'était assez strict. Après à côté ça m'empêchait pas de m'enfiler le petit paquet de chocolat dans le placard. Quoi. Donc non, c'était pas dérangeant. Mais c'est vrai que honnêtement, je sors pas énormément. Honnêtement, mon défouloir pour moi c'est le tennis. Donc souvent mes soirées c'est au tennis jusqu'à 22, 23 heures, etc. Et pour moi c'est déjà ma soirée à moi, quoi.
0: Ok, donc, très bien. Il y a Guilou qui nous demandait sur TikTok, est-ce que entre tous les shootings, entre tout ce que tu fais vraiment pour essayer de devenir Miss France, est-ce que t'as encore de la pression quand tu montes sur scène? Par exemple, on sait qu'à Miss France va y avoir le fameux, alors moi je suis pas fan du truc, mais le fameux défilé maillot de bain.
5: Est-ce que t'as l'impression
0: avec toutes les différentes étapes, tous les trucs à préparer, est-ce que t'as encore de la pression?
3: Alors maintenant j'ai pas forcément une énorme pression. Rien à voir avec le fait que j'ai confiance, etc. Mais c'est vrai que, en fait, je suis arrivée à un stade où j'ai tellement tenté plusieurs fois le concours, où j'ai tellement fois passé toutes ces étapes-là, le défilé en maillot de bain, etc.
4: T'as l'habitude.
3: Que j'ai l'habitude, évidemment. Et puis après, c'est vrai que, bon, plus jeune, j'étais pas très à l'aise avec mon corps, mais maintenant, je m'assume et pour moi, quoi de mieux que de s'assumer à 100%. Donc, forcément, c'est pas une étape qui me fait peur. Et puis à côté, évidemment, je garde ma routine sportive, etc. Donc c'est pas forcément quelque chose qui me fait peur.
0: Ok, ouais, avec tout ce que t'as vécu, t'es pas le genre de personne à le plus stressé. Mmh. Et il y a beaucoup de candidates qui ont des petits qui stressent et tout, ouais, c'est compliqué. Sûr. Jordi.
4: Moi j'ai une question un peu chippy. Est-ce que t'as été regarder un petit peu qui étaient les autres
0: Tes concurrentes.
3: Oui, forcément.
4: Et qu'est-ce que t'en penses? Est-ce que tu dis que c'est toi la plus belle et que tu vas gagner?
3: Alors forcément, cette année on est 31 jeunes filles à faire Miss France. Du coup, les 30 autres. On a un groupe ensemble, donc on papote, etc. Elles sont toutes super mignonnes.
5: Vous avez un groupe
3: gentilles.
5: WhatsApp?
3: Non, pas WhatsApp, mais sur Instagram.
0: Okay.
3: On papote, on rigole, etc.
4: Ouais,
3: et
4: c'est bonnes vibes.
3: Et c'est vrai que, en fait, moi, je vois pas le côté compétitif, dans le sens où on peut penser qu'en tant qu'ancienne sportive, il y a le côté compétitif, etc. Mais là, je me dis, c'est quand même l'aventure de ma vie, entre guillemets, j'en ai toujours rêvé, que je vois pas le côté concurrentiel, okay, ouais, ou à toi, mal regarder une fille,
0: ah, c'est
3: etc.
0: Bonne vibe.
4: Ouais, mais l'an dernier, il y avait eu des petits tirages de chignon, hein, c'est pour ça. Hein.
0: Ouais, mais l'année dernière, ils avaient pas été corrects, parce que je crois que c'était l'année dernière où ils avaient filmé des vidéos dans les coulisses. Où
5: ah oui, c'est vrai.
0: Forcément, t'es dans le cœur de la compétition, t'es en plein direct. Bon, ouais, ça peut arriver de la même façon.
5: Et puis c'est pareil partout, sur tous les trucs, pendant qu'il y a les téléphones.
0: Bien sûr, et allumez pas les micros pendant les musiques.
5: Hein. Oh là
0: attention, ça peut fuser aussi. On avait Eva, notre standardiste doudouille, qui pourrait être Miss aussi. Elle est grande, Eva, elle est très belle.
3: Oui, on peut faire Miss France si on fait le critère de taille à partir d'un mètre 70.
4: Ah, tu fais un mètre combien, Eva?
2: 71.
4: Eh ben, c'est bon.
0: C'est bon, ça passe.
3: Bah, la toise,
2: je tiens pas en talon comme toi, donc non.
3: Ça s'apprend, ça. Oui, ça s'apprend.
0: Elle marche quand claquette hollandaise, quand Birkenstock, elle marche, doudouille. T'as une question pour notre Miss Île-de-France, doudouille.
2: Ouais, absolument. Je me demandais si vous étiez suivie psychologiquement avant, pendant et après l'aventure.
4: Très bonne question.
3: Chaque Miss, en fait, on a la chance, en fait, d'avoir un comité. Donc, moi, en l'occurrence, j'ai le comité Miss Île-de-France. Composé du coup de plusieurs personnes de tout âge, de que ça soit femme, homme. Et c'est vrai qu'on a beaucoup de chance. Si on a un souci, si on se sent pas bien, etc., ils sont toujours là. En fait, ils attendent pas qu'on leur fasse un signal d'alerte ou autre. En fait, ils sont vraiment là constamment, quotidiennement, je dirais limite à n'importe quelle heure de la journée, de la soirée, à être là à nous appeler si ça va pas, etc. Mais moi, c'est un de mes rêves, hein, honnêtement. Je rêve de faire Miss France.
0: Ouais, t'es bien dans ta tête.
3: Je suis bien dans ma peau, je suis bien dans ma tête. J'attends que de voir Jean-Pierre Foucault aussi.
4: Tu l'as jamais vu encore pour l'instant?
3: Jamais. Je le regardais pour l'anecdote avec ma grand-mère. On regardait l'émission Qui veut gagner des millions. Et quand j'ai été élue, ma grand-mère, du coup, n'était pas là à l'élection de Miss Île-de-France. Mais la première chose qu'elle m'a dite, du coup, en FaceTime, c'était « Oh, mais tu vas voir Jean-Pierre Foucault !» Donc je lui dis « Là, je gagnais Miss Île-de-France. » Elle me dit « Mais non, mais tu vas voir Jean-Pierre Foucault. »
0: Je crois que c'est un peu le truc de la Starac, c'est bien, on va rencontrer Nikos, quoi.
4: Bah oui.
0: Ça fait partie du programme. Et j'ai juste une dernière question pour toi, Camilla, qui est avec nous, Miss Île-de-France. Qu'est-ce que font les Miss qui ne gagnent pas?
5: Ah oui.
0: Parce qu'on entend. Vie, c'est vrai qu'après, elles reprennent leur vie. Est-ce qu'elles arrêtent les Miss? Est-ce qu'il y a d'autres concours?
3: C'est une bonne question parce que moi, j'ai tenté deux fois le concours avant de gagner la troisième fois. Et donc, j'ai connu. Pour moi, c'était pas un échec parce que chaque chose, en fait, t'apprends, peu importe par quoi on est passé. Je suis passée par ce moment où j'ai pas été élue, l'année où je m'étais présentée.
0: Ouais, pour une Miss Île-de-France.
3: Et c'est vrai que, forcément, j'ai de la chance. Je viens d'une famille où je suis très bien entourée. Donc, après ce genre de concours, quand on est bien entouré et quand on reprend, entre guillemets, la vie habituelle, quotidienne, etc., je pense que, soit on reprend le travail, les études, soit on décide pour certaines de faire une année de césure. Okay. Je connais pas les détails de chacune des filles, mais c'est vrai que moi j'avais repris mes études de journalisme, puis là du coup j'ai recoupé, arrêté pour le concours. Mais c'est vrai que oui, si on est bien entouré, honnêtement, l'après élection devrait bien se passer.
0: Ça se passe bien, oui. Puis maintenant avec les réseaux et tout, c'est le moyen de faire une communauté, de faire d'autres choses.
3: Bien sûr.
0: Eh ben Camilla Alache, on te souhaite bon courage pour le 12 décembre. Merci beaucoup à notre Miss de France d'avoir été avec nous ce soir dans le Super Show Énergie, et franchement, croise les doigts.
3: Ah ouais, moi je... Bah, merci à vous en tout cas de me recevoir, et puis surtout, j'oublierai pas que ma première radio en direct, c'était Énergie.
0: Super Show Énergie. Ouais. Alors on attend quand même la carte postale de Saint-Martin.
3: Allez.
0: Celle-là, tu n'oublies pas, Camilla. Merci beaucoup d'avoir été ce soir dans le Super Show Énergie. On est là tous les soirs entre potes, 21h minuit. Merci de nous suivre sur Twitch, sur YouTube et sur TikTok. On va faire une petite photo quand même avec notre Miss de France. Et on est là en direct jusqu'à minuit. L'histoire du soir arrive, et puis on suit toute l'actu, évidemment, en direct, en live.

0: On est là, évidemment. 23h10 en direct, c'est super chaud. Énergie, c'est votre bande de potes, vous connaissez tous les soirs pour rentrer du boulot tranquillement. Pour sortir, peut-être, il y en a beaucoup qui sortent ce soir.
1: Ah oui, bah c'est jeudi, hein. T'inquiète pas, là.
0: Est-ce que Jordi, elle va s'en jeter ce soir.
1: Elle va s'en canailler.
2: Bah non, écoutez, vous voulez vraiment être honnête, ça m'a déprimé de voir qu'elle est aussi belle et aussi grande. Et...
0: Bah Jordi, il s'est mis Cycle de France,
2: t'as bah oui, quoi, mais non, mais
1: surtout, pardon, mais je suis d'accord avec toi, elle est trop belle, trop machin. Mais Jordi, ne doute jamais de toi parce que t'es trop charmante, t'es trop belle, t'es trop marrante, t'es hyper intelligente, brillante aussi. Sincèrement, t'as pas du tout à rougir à côté de notre future Miss France. Mais je plaisante pas, je le pense vraiment sincèrement.
2: Mais je te crois, c'est vrai. Des cœurs.
0: Mais malheureusement, tu ne peux pas participer au concours puisque tu ne fais que 1m62 malheureusement aujourd'hui.
2: Ça, non, quand même 8 cm donc ça va.
0: Ouais, 8 cm, c'est 1m70, je savais pas pour participer à Miss France. Ouais. En tout cas, on a un gros programme encore ce soir, les amis, dans le Super Show Énergie. Est-ce qu'on fait l'histoire du soir?
3: Bon, on peut se faire ça, bien sûr.
0: On peut se la garder pour demain sinon.
2: Au pire, on la garde. Parce qu'on est un peu en retard là, non?
0: Ah, on est très en retard.
2: Ouais, on la garde pour demain.
0: On a parlé très longtemps, c'était hyper intéressant avec Camila qui était avec nous. Il a raison, mais tu la dragues ou quoi, nous dit Thibaut. Est-ce que tu te dragues Jordi?
2: Non, non, oui, il est juste ultra gentil. Non. C'est vraiment un vrai bon gars.
0: Ah bah c'est gentil. Non, je drague pas Jordi, c'est juste que c'est les gens avec qui on partage nos journées, j'ai envie qu'on profite ensemble de se dire les choses, merde, quoi putain.
1: Et maintenant, quand on dit des trucs, c'est de la drague. Mais c'est quoi la suite?
0: Mais t'as raison, Motiti, faut faire des compliments, ça fait du bien. Ça fait du bien à tout le monde. C'est vrai que tu es superbe, Jordi, ce soir.
2: Ah, j'allais dire, vas-y, Charlie, fais un compliment, toi.
0: Tu es peut-être pas Miss Bourgogne, puisque tu viens de Bonne.
2: Ouais.
0: Mais tu es superbe ce soir. Et s'il y a une élection de Miss qui font toutes moins de 1m65, je suis sûr que t'as tes chances.
2: Merci, je suis un peu la Miss Super Show quand même.
0: Miss Super Show, exactement.
2: Ah, mais il y a les filles aussi qui sont
0: Eva et Julie, elles sont vraiment top. Hein.
2: Ouais, mince.
0: Bon, on refait une élection, il n'y a pas de souci. Katsa, y arrive pour vous dans le Super Show Énergie. L'histoire du soir, on la fera demain.
2: Ok.
0: Si jamais vous voulez quand même envoyer vos histoires, il n'y a pas de souci. On va pouvoir les lire tous les soirs. On réagit aux meilleures histoires des auditeurs du Super Show Énergie. Vous les envoyez à histoire@energie.com, histoire au singulier. Et on réagit à vos histoires. On fera demain l'histoire de Fabien, notre coiffeur, qui a fait une grosse bêtise au boulot. Merci de nous suivre tous les soirs, les amis, dans le Super Show Énergie. Ça veut dire que dans 3 minutes, c'est le champion qui va rentrer. Aïe, aïe, aïe.
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0: précédemment dans le Super Show Énergie.
1: Il y a aussi des candidats un peu rigolos.
2: Vas-y, dis-nous.
1: Il y a Francis Lalanne.
2: Oh là.
1: Imaginez, c'est peut-être notre futur président celui-là.
2: Non, avec ses bottes.
3: What the
1: Avec ses bottes qui schlinguent. Eh, range tes bottes, Francis. Jordi, toi, présidente, par exemple.
2: Ouais, déjà, moi, j'aurais un slogan. Ce serait pour un avenir meilleur que nos ex. C'est pas mal. Ce que je voudrais commencer à faire, c'est instaurer la semaine de 4 jours. Parce que la vie est trop courte pour travailler 5 jours.
1: Ça fait pas partie du programme de LFI, ça. C'est déjà en route, hein.
2: Mais non, je change. La semaine de 3 jours.
1: Pourquoi Benjamin Fenêtre qui est là sur le live notre
2: Benjamin photo. Comment
1: Benjamin Fenêtre, c'est son vrai nom de famille.
2: Pas aucun rapport avec les fenêtres.
1: Si, c'est lui qui a créé les fenêtres.
4: Et son cousin, tu me disais, c'était Johnny Hublot.
1: Ouais.
2: Oh, c'est
1: lui qui
2: est.
1: Et il bosse dans l'aviation, lui.
4: Ouais. Et sa cousine Margot
1: Lachetouille. Margot Lachetouille, celle qui a inventé Lachetouille.
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0: Boris Way arrive pour vous dans le Super Show Énergie. On est là tous les soirs, 21h minuit en direct. Boris Way, mon titi, c'est bon ça?
1: Ah, j'adore. Un de mes DJ préférés.
0: Boris Way arrive dans le Super Show Énergie. On va écouter Estelle aussi avant minuit. Pour vous accompagner si vous êtes au boulot ce soir, si vous rentrez à peine à la maison. Merci de nous suivre les amis, tous les soirs vous êtes de plus en plus nombreux. Super Show Énergie, 21h minuit avec Jordi, avec Simon, ouais, avec moi Charlie. Il y a une de mes séquences préférées qui arrive. J'adore, on va parler de vos métiers.
2: Ah oui, ah oui.
0: Et ça, je surkiffe parler de vos métiers. Si jamais vous voulez représenter votre taf, par exemple, hier nous avons eu des femmes de ménage au téléphone.
1: Ouais. Elles étaient superbes.
0: Elles étaient adorables. Oh là là. On a découvert des trucs sur les femmes de ménage, ouais, de à quel point elles font partie de la famille dès qu'elles rentrent dans des foyers. Donc si vous aussi vous voulez parler de votre métier, les amis, 0 870 42 48, peu importe le métier que vous êtes, vous faites, vous êtes les bienvenus dans le Super Show Énergie. Thibaut,
1: bah, les femmes de ménage hier nous ont appris qu'avoir des cafards dans ses tiroirs, c'était pas normal. Et moi, ça m'a ça m'a remis en question, ça m'a remis en place.
0: J'ai décidé de tous les jeter.
1: Ah ouais, j'enlève tout, les cafards.
0: T'as bien fait, Thibaut. On va parler de vos métiers, les amis. 0 870 42 48, c'est le Super Show Énergie. C'est l'heure de faire entrer notre champion.
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1: 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C'est lui le meilleur à tous les jeux. Et le soir, vous pouvez le défier. Pareil, au même numéro, 0870 42 48. On prend un viewer ou un auditeur pour défier notre champion à un jeu tous les soirs. Ce soir, champion, vous allez affronter Benjamin du côté de Tours. Salut Ben.
2: Salut, ça va la forme?
0: Salut Ben.
3: On est là cette année, t'inquiète même pas toi.
1: Ça va?
2: T'as passé... Ouais, ça marche. Je vais pas me laisser perdre.
1: T'as passé une bonne journée Ben?
2: Impeccable, nickel. Je viens de terminer le boulot, mais ça va. Bonne journée.
1: Tu fais quoi dans la vie?
2: Je suis cuisinier.
1: Ok, très bien, dans un resto?
2: C'est ça, exact.
1: Magnifique, Benjamin, tu vas défier ce soir notre champion. Est-ce que le champion va bien aujourd'hui?
4: Le champion va très bien, très bonne humeur.
1: Pourquoi? Ah, qu'est-ce qui se passe champion?
4: Parce que vous avez fait un jeu tout à l'heure.
1: Ouais.
4: J'ai croisé une certaine Justine.
1: Oui. Ouais. La, notre Miss Kina qui, ouais. Vient, qui venait d'Elle-et-Vilaine.
4: Bah, le champion n'est plus puceau. Un vrai coup de cœur.
0: Un coup de foudre.
1: Ah ouais, ça allait vite.
4: Vrai coup de cœur.
1: Ah ouais, bravo champion.
3: Hey,
1: ah,
3: merci.
1: J'espère qu'on verra jamais aucune image de ça parce que ça doit être terrible.
4: Oh, c'est de la magie.
1: On a fait un devine qui est la Miss tout à l'heure dans le Super Show Energy. 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Notre champion et Benjamin le Challenger, vous allez vous affronter ce soir au jeu des potins. Avec Jordi et Thibaut, on va vous raconter des potins sur une célébrité sans vous dire son nom, évidemment. Sinon, ça serait trop simple.
5: Allez.
1: Et juste avec nos potins, à vous de retrouver de qui est-ce qu'on parle. En gros, c'est un jeu de rapidité à Benjamin, donc vous prenez la main en disant votre nom. Donc soit Benjamin, soit champion. Et le premier qui a deux bonnes réponses gagne, ok?
4: Ok.
2: Ok, ça marche.
1: Jeu de rapidité, Benjamin, champion. Et il n'y a pas de mauvaise réponse, hein, donc vous pouvez balancer toutes vos réponses, il n'y a pas de souci, ok?
4: On balance.
2: Allez, c'est parti.
1: Allez, c'est parti. Allez. Attention, ambiance de potin avec Jordi et Thibaut. On parle d'une célébrité. À vous de deviner de qui est-ce qu'on parle.
5: Ah oui, c'est vrai que... Ça fait mal, hein.
1: Ah bah, c'est
2: pressant.
1: Elle aurait pu se faire mal.
0: Elle aurait pu se faire très mal.
1: Pour le coup, elle aurait pu se faire mal.
4: Champion.
1: Champion.
4: Shine.
1: Non, c'est pas Shine.
0: Il pensait.
1: Non, elle aurait pu se faire mal. Après, elle se relève et c'est là que tu vois la marque des grandes.
4: Exactement.
0: Ah, mais c'est une queen, hein, depuis... De combien de temps elle est là? Et elle a jamais coulé, hein.
1: Ça fait longtemps, jamais coulé. Non, c'est vrai.
4: Champion.
2: Céline Dion. Benjamin.
1: Benjamin.
4: Il a pas respecté le
1: champion a dit son nom en premier. Champion.
4: Je dirais Céline Dion.
1: C'était Céline Dion. Bonne réponse de notre champion qui a été le plus rapide.
4: Merci.
1: Un point pour le champion. Rien n'est fini. Attention, Benjamin. Mais effectivement, c'était la bonne réponse. Benjamin, passe bien à dire ton prénom en premier pour prendre la main, ok?
2: Ça marche, pas de souci.
1: On dit des potins sur une personnalité. À vous de retrouver de qui est-ce qu'on parle. Jordi, Thibault. C'est vrai que lui, il vient de Bretagne.
0: Je savais même pas.
1: Ah, il est breton.
4: Je savais pas qu'il était breton.
1: Maintenant, il est à Paris, forcément pour le taf. Mais avant, ouais, il a commencé, il était dans sa chambre en Bretagne.
0: Ah ouais, purée, moi je connais pas trop en vrai, je regarde pas, c'est pas trop ma génération.
4: Mais il a pas toujours fait ça. Ce qu'il fait actuellement dans la vie.
0: Ah, mais il faisait pas comme toi, Titi, à un moment donné.
4: Si, on a fait le même.
0: Ouais. Vous avez fait le même métier.
4: Même taf.
1: Il était branleur.
4: Il était branleur quand
1: même.
4: En vrai, oui.
1: Pourquoi il faisait quoi? C'était quoi le taf?
4: McDo, il bosse à McDo.
0: Ouais, il bosse à McDo.
1: Ah, il bosse. Ah oui, c'est vrai. C'est vrai que souvent il fait des parodies de ça, de McDo, ouais. Ah ouais,
2: Benjamin. Est-ce qu'on parlerait pas du streamer anime?
6: Chimino, s'il vous plaît.
1: Bonne réponse. Benjamin, on parlait de anime. Applaudissements.
4: Bravo, s'il vous plaît, quand même.
1: Un point partout. Effectivement, anime bossait au McDo avant et maintenant il est streamer et il sera avec nous au Energy Music Awards vendredi prochain en direct sur TF1, TF1+. Un partout entre Benjamin et notre champion.
0: Oh, c'est serré. Hein.
1: C'est le premier en 17, hein, je le rappelle. Bon, Jordi, Thibaut.
0: Ouais.
1: Alors toi, Jordi, je sais pas si tu l'as déjà croisé. C'est vrai que
0: bah, lui, crois pas.
1: Il se réveille tôt le matin pour le coup.
4: Ah, moi j'étais quasiment en coloc avec
1: ça. C'est vrai qu'on est un petit peu aux opposés.
0: Bah ouais.
1: Tu as déjà croisé toi, Jordi?
0: Je crois pas, moi je le connais pas trop en vrai. J'ai jamais entendu sa voix.
1: D'accord, mais tu sais que si tu le connais pas, normalement tu fais partie du règlement, il peut doubler ton salaire.
4: Champion?
1: Ton salaire.
4: Celui qui fait le matin sur
1: le salaire, il peut doubler
2: Benjamin,
1: le salaire.
2: Benjamin.
4: Oh, bien joué, Benjamin, vas-y, dis.
1: Benjamin.
2: On parle de Manu.
1: Bonne réponse de Benjamin.
4: Benjamin. Il y a le champion qui jette tout dans le studio.
1: Et le champion, vous feriez mieux de vous concentrer au lieu de nous lancer des choses dessus.
4: Ouais, moi j'ai juste dit mon prénom 4 fois. Mais...
1: Attention, une autre personne. On dit des potins à vous de retrouver de qui est-ce qu'on pense. Il y a des trucs qui volent dans le studio,
0: là,
1: c'est
0: bizarre.
1: On dit des potins avec Jordi et Thibaut.
4: Ouais.
1: Et là,
0: on est très mauvais chibi quand même.
1: On parle d'une superstar là, quand même.
0: Pour moi, il n'y a pas, elle est dans le top 3 des superstars.
1: Top 3 des superstars, ouais, c'est vrai.
4: Pour moi, quand je vois Payette, quand je vois. Voilà, c'est à elle que je pense.
1: Mais moi, je connaissais plus son mari.
0: Ah bon? Ah ouais,
1: ouais, j'écoutais un peu plus les titres de son mari, ouais, pour le coup.
5: D'accord.
0: Et tu préfères son mari, toi?
1: Non, bah du coup, maintenant, je la préfère, elle. Mais c'est vrai qu'au début, musicalement, j'écoutais un petit peu plus son mari. Après, les deux, maintenant, c'est milliardaire.
5: Ouais, moi j'avoue que c'est sa fille, je trouve qu'il
4: ressemble beaucoup. Sa fille lui
5: ressemble beaucoup.
1: Champion.
0: Oui.
4: Est-ce que c'est Beyoncé?
0: Oh,
1: bonne réponse du champion. On parlait.
4: J'avais déjà la réponse tout à l'heure, mais vous m'avez pas donné la parole en fait.
0: Arrête, champion.
4: Non, parce qu'en fait, j'ai dit champion 4 fois. Dès que vous avez dit, Jordi ne connaissait pas, j'ai dit champion. Et...
1: c'était effectivement Beyoncé champion.
4: Et après, j'ai dit plein d'autres fois champion, vous n'avez pas écouté.
0: Ah, bah non, on n'a pas entendu.
4: Des fois, j'ai vraiment l'impression d'être invisible.
1: Alors, attention, ça fait deux partout. Entre le champion et notre auditeur, je vous rappelle que tous les soirs, on fait un jeu pour défier notre champion. On prend un auditeur au téléphone. Ce soir, c'est Benjamin. On dit des potins avec Jordi, Thibaut, moi c'est Charlie. On dit des potins sur une célébrité. À vous de retrouver de qui est-ce qu'on parle. Manche décisive.
4: Ah oui, bah oui, du coup, bizarrement.
1: Potin d'or.
5: Le potin d'or.
1: Potin d'or.
5: Le potin d'or.
4: On est-ce que vous êtes prêts? Cuisine canadienne.
1: Allez, c'est parti.
4: Ah oui, vraiment, mec.
1: Il est grand, hein.
0: Il est grand. Il est bronzé.
1: Il est bronzé et grand.
0: Il aime bien aller au point soleil.
1: Il est pas si grand.
0: Il est pas si grand.
1: Il est pas si grand.
5: Ah bah, il est plus grand que moi.
1: Bah, moi, pour le coup, je le vois qu'une seule fois par an.
0: Ah oui.
1: Et on va le revoir vendredi prochain parce qu'il va
5: présenter la série.
4: Champion, champion,
0: champion. Charlie.
4: Champion.
0: Il anime la Star Academy.
1: Benjamin, c'est vrai qu'il fait pas que l'énergie. Mais du coup, il fait aussi la Star Academy. Il est en prime.
0: Il est grec.
5: Benjamin, tu l'as?
2: Non, je l'ai pas, mais heureusement, j'aimerais bien, là, mais je l'ai pas, je l'ai pas. Je t'entends pas parler, le champion, je sais pas, le champion, il dit pas son prénom depuis tout à l'heure.
5: Benjamin, celui qui présente la Star Academy, les Grecs.
2: Nico!
0: Ah oui, oui, Benjamin!
2: Il y a des trucs qui
5: veulent dans le ciel, le champion est pas content. Il est en train de... est en train de casser le studio.
1: Un champion n'est pas un vrai champion s'il est mauvais joueur.
5: Ah oui.
4: Je suis pas mauvais joueur, vous trichez, bande d'enculé.
0: Il n'y a plus de limite à rien.
1: Arrêtez de vous lancer des bonnettes de micro nostalgie dessus.
0: Ouais, des bonnettes de micro.
4: Le nombre de microbes qu'il doit y avoir là-dessus.
0: Ah.
4: Là, Pascal Obispo, tous ils y sont passés. Alors le Covid d'Obispo.
1: Ce soir, malheureusement, Benjamin, ça va être une victoire du champion. Bravo,
2: merci,
1: champion.
2: Bien joué, bien joué.
1: Il passe à 17 victoires, 18 défaites. Quasiment à égalité. On prendra quelqu'un demain pour le défier. Ce soir, Benjamin, il a été trop vif pour toi.
0: Bah oui, bon.
2: Mais oui, il est fort. Félicitations à lui.
1: Et je te fais un gros bisou, Benjamin. Passe une bonne soirée, un bon week-end, une bonne nuit. Et merci de nous écouter ce soir dans le Super Show Énergie. Je te fais un bisou, Benjos.
2: Merci et merci à vous, en tout cas, vous me faites bien rire.
1: Bah, c'est gentil, Benjamin, t'as l'amour. Dédicace à toi, dédicace à tous les cuistots, ceux qui ont terminé leur service ce soir, qui rentrent tranquille à la maison. Et justement, les amis, on va parler de votre métier.
0: Ouais.
1: Si jamais vous voulez qu'on parle de votre métier ce soir sur Énergie, nous envoyez des petites anecdotes croustillantes sur vos métiers, des trucs qui vous arrivent tous les jours au taf. Vous êtes les bienvenus, peu importe le taf que vous faites. Venez dans le Super Show Énergie pour en parler. 0 870 42 48.
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0: On est dans le Super Show Énergie tous les soirs, 21h minuit, entre potes, on se lâche pas.
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0: Merci d'être là les amis tous les soirs, 21h minuit avec Jean. Thibaut. Il a coupé le jingle
6: un peu.
0: Avec Jordi, avec Thibaut, moi c'est Charlie. Et vous toutes en live, évidemment. Vous êtes le quatrième membre de l'équipe. Merci de nous suivre les amis sur Twitch, sur YouTube et sur TikTok. On a de l'actu.
7: Ah oui.
0: Parce qu'on oublie avec tout ce qui se passe là, avec samedi, la fin du monde, là, le 17 octobre. Mm-hmm. Avec tout ce qui se passe, c'est le week-end des vacances scolaires quand même.
7: Sans déconner.
0: Et ouais,
6: c'est déjà.
0: Demain, il y en a beaucoup qui sont en vacances, bien sûr.
7: Ah, mais ça passe trop vite.
0: Vacances de la Toussaint là, à partir de ce week-end. Nous on sera là, hein, pas de panique, hein, tous les soirs, évidemment. On est là en direct déjà parce que Jordi adore travailler.
6: Ah oui, j'adore vous voir.
0: Et parce que avoir Thibaut à la radio, c'est le seul moyen d'être sûr qu'il sorte pas le soir. Et donc nous on est là tous les soirs 21h minuit en direct. Et j'ai trouvé une info vacances pour vous. S'il y en a qui partent en vacances de la Toussaint, ça se passe à Bali. Okay. Il y a un touriste qui a fait brûler sa maison de location à Bali. Il a fait exprès. Comment est-ce que ce touriste a fait brûler sa maison de location à Bali en faisant exprès, Thibaut?
7: C'est très simple. Il a pris son, il ne le fait pas à la maison, hein, mais il a pris son déodorant, il a fait un péflamme volontairement et le péflamme malheureusement a enflammé la cuisine.
0: On voit très bien.
6: Et ah, ça, t'es parti là, tu
7: vois. Ça fait un brésil mais complètement dingue. Hein. Puis la maison derrière s'est enflammée et plus de maison à Bali.
0: Mais genre, ça c'est la grande blague de Jordi quand elle arrivait à la radio, c'était le péflamme.
6: Mais non, par contre ça je rigole pas avec vous. Je rigole pas avec vous.
0: Pourquoi Jordi? C'est ce que c'est un péflamme?
6: Non, même pas.
7: Ah, tu vois pas?
0: Tu te mets un déo sur les fesses, tu le pètes et ça fait une flamme.
6: Mais vous avez déjà fait ça, vous?
7: Ouais, mais vraiment, le faites pas à la maison sans blague.
0: C'est trop dangereux, j'ai trop peur.
7: Archi dangereux. En fait, si le truc de déodorant explose, t'as des copeaux d'alu partout.
6: Comment tu faisais ça, Thibaut? Ouais. T'as eu des copeaux d'alu?
0: Ah non, mais même si la flamme touche tes vêtements et tout, ça prend un peu. Mais c'est pas ça.
6: Non, mais écoutez, jamais je ferais ça.
0: Il a pas fait un péflamme. Non, mais je sais que t'en avais envie, c'est pour ça, Jordi. Je préfère te calmer.
7: Pose ce déodorant là.
6: On teste, on vous dit le péflamme. Ok, c'est la semaine prochaine.
0: Jordi, pourquoi est-ce que ce touriste à Bali a mis le feu à sa maison de location?
7: Il fait au cul.
6: Je sais pas, il a reçu la facture de la climatisation?
0: Ah, ça aurait pu être ça. Et du coup, il fait brûler le truc.
6: Et du coup, oui, c'est trop cher, je fais tout cramer.
7: Un coup d'assurance.
6: Ouais, un coup d'assurance, quoi.
7: Coup d'assurance.
0: Eh bien non, les amis, c'était pas ça. Il a fait brûler sa maison de location à Bali, ce monsieur, parce qu'il y avait une araignée dans la maison.
6: Je crois pas.
7: Bien sûr.
0: Il était dans sa salle de bain.
7: Non, c'est un vrai truc.
0: Il était en train de se doucher. Il a voulu tuer une araignée en lui foutant le feu. Donc il a pris un briquet, il a foutu le feu à une feuille.
6: Ah, pas volontairement, d'accord.
0: Si, si.
6: Non, mais il a pas fait brûler sa maison volontairement parce qu'il y avait une araignée, tu vois.
0: Non. Et du coup, il a mis juste le feu à une feuille. Et sauf que le problème, il a lâché la feuille, elle a pris feu. Toute la baraque en bois, elle a pris feu.
7: Qui lui explique à ce monsieur? Qu'il existe des tapettes vraiment.
0: Ah ouais, mais c'est ça. Mais c'est ça.
6: Oui, c'est vrai. Bah, j'imagine son assuré, il a dû bien lui expliquer.
0: 100 000 euros de dégâts estimés.
6: Oui, bah après, quand t'es con, enfin, oui. Je veux dire, à un moment donné.
0: Et en plus, apparemment, l'araignée n'était même pas venimeuse. Il a demandé à des spécialistes, apparemment, l'araignée n'était même pas venimeuse. C'est dur, hein. C'est dur. Chaud. Et je sais pas si c'est pas le même touriste qui avait une araignée dans sa salle de bain au bassin d'Arcachon cet été. Eh ben, il y a eu des incendies à Arcachon cet été. Et là, ce gars-là, faut vraiment soigner sa phobie parce que là, c'est dur. Là, ça commence à se voir.
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7: Attention, une araignée!
0: Enfin, attention, et même on brûle pas les araignées, on les fout dehors.
6: Mais oui.
0: Même si vous avez peur, je sais que c'est dur. Voyez, le nombre de fois où ma copine m'a appelé pour venir sortir l'araignée de la salle
6: toi,
0: de bain.
6: Tu sors l'araignée, toi?
0: Ah, moi j'ai pas peur de l'araignée.
7: Ah, moi le nombre de fois que j'ai appelé ma copine pour qu'elle sorte l'araignée.
0: On fait attention, on protège nos animaux et nos insectes. Merci les amis, c'est le Super Show Énergie. Vous voulez qu'on parle de vos métiers?
6: Oui.
0: Eh bien appelez-nous 0870 42 48 tous les soirs pour terminer l'émission. On prend vous au standard, tous ceux qui nous écoutez, si vous êtes peut-être même là encore au boulot. Venez parler de votre taf, venez nous raconter des anecdotes sur votre boulot, des trucs qu'on pense pas au début quand vous dites votre taf. Venez, appelez-nous, vous êtes bienvenus dans le Super Show Énergie. 0870 42 48, on vous attend. Et je sais.

0: On est là en direct. 21h minuit tous les soirs, on est entre potes. C'est Super Show Énergie, il est 23h37. Bon courage si vous êtes encore au boulot ce soir. Merci de nous suivre les amis, c'est Super Show Énergie. Tous les soirs, au lieu d'écouter la musique pour rentrer à la maison, vous dites allez, je vais me marier avec les autres. Ça nous fait plaisir les amis, Super Show Énergie avec Jordi, avec Thibaut.
1: Oui.
0: Moi c'est Charlie, merci de ceux qui nous écoutent en podcast aussi sur l'appli Énergie, sur toutes les plateformes. Vous tapez Super Show Énergie, on est là demain à 7h06. Vous savez que ça va être Enzo, notre stagiaire, qui va mixer en direct pour vous.
2: C'est vrai.
0: Juste avant Énergie Extravadence, Enzo va prendre les platines. On va lui laisser carte blanche demain pour mixer ce soir, demain
1: mérite,
0: soir pour
1: mérite.
0: Vous. Ça sera demain à la même heure dans le Super Show Énergie. Pour l'instant, on parle de vos métiers.
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0: On parle de vos métiers tous les soirs dans le Super Show Énergie. Si vous aussi voulez faire une dédicace à vos collègues qui nous écoutent partout en France dans le Super Show, venez nous raconter vos meilleures anecdotes au
2: c'est
0: taf.
2: C'est toi des Super Show.
0: 0870 42 48. On a Lockman qui nous a passé un coup de fil du côté de Toulouse. Salut Lockman.
5: Salut.
0: Ça va Lockman, t'es en forme?
5: Chaud Charlie. Ça va et vous?
0: Ouais, ça va. Écoute, ça va très bien. Merci de nous avoir passé un coup de fil ce soir dans le Super Show Énergie. T'es encore au boulot toi ou t'es rentré?
5: Non, rentré.
0: Rentré, très bien. Alors dis-nous, qu'est-ce que tu fais dans la vie?
5: Agent de piste aéroportuaire.
1: Oh, je vois exactement. Attends, est-ce qu'il peut préciser exactement ce que ça veut dire?
5: Ça veut dire, on accueille l'avion, on charge, on décharge, on sécurise l'appareil et puis on prépare le départ.
1: C'est toi avec le petit blouson orange qui fait des signes.
0: Et avec les signes bleus et rouges.
5: Ouais, c'est ça, exactement.
1: Trop bien.
0: Sur la piste. Alors, alors écoute-moi bien, pour moi, ça fait partie des métiers les plus dangereux du monde.
2: Ouais. Vraiment.
5: Ça peut l'être, mais c'est pas toujours le cas. Après, il y a toujours des surprises, mais c'est vrai que on a eu quelques situations dangereuses, pas forcément pour moi, mais plus pour des collègues. J'ai pu assister à des choses qui font un peu peur, mais c'est très très rare. Et puis on n'oublie pas que le milieu de l'aviation c'est le milieu le plus sécurisé du monde. Donc
0: bien sûr,
1: c'est vrai. C'est un peu d'accident.
0: Alors ça, pour ceux qui ont peur de l'avion, dites-vous que vous avez plus de chances d'avoir un problème sur le trajet en allant à l'aéroport que pendant votre vol.
1: Clairement.
0: Mais je comprends ceux qui ont peur de l'avion, c'est difficile à gérer. Bon, on va parler des métiers de l'aviation alors ce soir. Tous ceux qui bossent dans des aéroports, tous ceux qui ont travaillé ou qui ont des amis qui bossent dans des aéroports, franchement, vous êtes les bienvenus les amis jusqu'à minuit dans le Super Show. Appelez-nous 0870 42 48. Thibaut.
2: Justement, on disait que c'était rare, mais c'est quoi la plus grosse dinguerie que tu as pu voir, assister un collègue à toi qui a pu faire en se plantant un peu dans le taf?
5: Celle-là, elle nous a fait assez peur à vraiment toute l'équipe. On était sur un avion pour parler un petit peu technique, mais pour rester vraiment vulgaire. Un avion, pour apporter son électricité, il a un petit moteur auxiliaire à la queue de l'avion. Ça fait énormément de bruit. Si vous montez à l'arrière de l'avion, vous pouvez entendre ça. Et ça fait vraiment beaucoup, beaucoup de bruit.
0: Et pour apporter l'électricité quoi? Dans l'avion?
5: Dans l'avion, exactement.
0: Ok, d'accord.
5: Donc, quand l'avion vient d'atterrir, pendant son roulage, il allume. Comme ça, quand il arrive et qu'il éteint ses moteurs, il peut continuer, les pilotes peuvent continuer à utiliser leur cockpit en toute sécurité. Maintenant, cet avion avait une panne de ce petit moteur qu'on appelle APU. Et dans ce cas-là, on doit venir caler l'avion avec les moteurs allumés. Donc, un moteur sur deux. Sauf que mon collègue est passé devant le moteur allumé. Et un moteur allumé, ça aspire quasiment 150 mètres cubes d'air seconde. Donc, il est passé à deux doigts de se faire aspirer. Et puis là, c'est aucune chance.
2: Ah, bah ça aurait fait un nouveau poste. T'aurais peut-être une promotion.
0: Ah non, mais attends,
5: oui,
0: mais
5: pourquoi pas.
0: Parce que le moteur, ça souffle d'un côté, mais ça aspire de l'autre.
5: Exactement. Il y a un énorme risque d'aspiration.
2: Ah, c'est chaud.
5: On a même des limites sur les avions, dessinées, des traits rouges à ne pas dépasser. On a des zones de hasard à ne pas dépasser pour éviter tout risque d'aspiration ou tout risque de souffle. On a des distances de sécurité à l'avant et à l'arrière de certains avions quand on est en véhicule. Par contre, pour pas se faire souffler, et on pourrait partir en tonneau sur le souffle d'un avion.
2: Est-ce que du coup t'es pris, est-ce qu'il y a des primes, tu sais, quand tu fais ce taf-là, ouais, des primes de risque, c'est archi dangereux du coup.
5: Non, il n'y a pas de prime de risque.
2: Moi, président de la République, on aura des primes de risque pour toutes les personnes qui s'occupent de nos avions de mon 777.
5: Ah oui,
0: t'as raison.
5: Les mon 777. Mais c'est très bien, ce serait bien.
0: Mais Logman, écoute-moi bien, tu viens de me débloquer une nouvelle phobie, en fait, de fou. C'est terrible, j'ai peur de me faire aspirer. Alors j'aurais rien à foutre sur la piste.
1: Mais oui.
5: Non.
0: Non, mais tu sais, des fois, tu pour monter dans un avion, tu passes, vas directement charger dans l'avion. Ah, mais moi, du coup,
1: il est éteint l'avion.
5: Le moteur est éteint, déjà.
2: Si tout va bien, Ça peut m'arriver. Ah ouais, avec la chouboune que j'ai, ça peut m'arriver.
1: Arrête.
5: N'ayez pas peur de passer dans le moteur d'un avion, les moteurs sont toujours éteints.
1: Voilà,
5: et
1: merci
5: même s'ils tournent et qu'ils font du bruit, alors il y a des claques et les moteurs tournent. Alors il y a beaucoup de monde qui pense qu'ils sont allumés, des gens, des personnes viennent nous voir pour nous dire le moteur il tourne ou pas, mais en fait non, c'est le vent qui fait tourner les pales et il y a un tout petit jeu entre chaque pale qui fait que ça fait des clics, clics, clics, clics, et des clics très forts hein, d'ailleurs. Mais on a l'impression que le moteur tourne alors qu'en fait il est complètement éteint et c'est le vent qui fait juste tourner les pales.
2: Oui, tu le sens quand ils allument le moteur.
1: Ah oui,
2: quand
1: tu l'entends.
2: On est avec Logman au téléphone qui est, tu me dis, agent de piste. En gros, c'est ça, à l'aéroport. T'es où? T'es à Toulouse-Blagnac, du coup, toi?
5: Ouais, c'est ça.
2: À Blagnac, très bien. On présente. Si vous avez des questions pour lui, mettez-les sur Twitch, sur YouTube et sur TikTok. On parle du milieu de l'aviation, du coup, jusqu'à minuit ce soir dans le Super Show Énergie. Si vous êtes concerné, si vous êtes un collègue de Logman, vous bossez dans un aéroport, peu importe, partout en France, vous nous appelez 0870 70 42 48. Jordi.
1: Oui, moi j'ai fait une fixette sur les bagages parce qu'il m'est déjà arrivé de jamais recevoir ma valise lors d'un voyage, ouais. Et
2: quand?
1: Du coup, il y a 2 ans quand je suis partie aux Philippines, genre et jamais, enfin, l'arrivée genre 3 jours après. Et ma question c'est, est-ce que toi tu sais un peu comment ça fonctionne le trajet de nos bagages? Comment c'est possible que parfois ils n'arrivent pas? Et est-ce que c'est vrai ou pas? Souvent on voit des vidéos où les gens ils jettent les bagages quand ils les rangent. Est-ce que ça c'est vraiment vrai?
5: Alors ça c'est quelque chose que je voulais aborder. Alors dans un premier temps, le suivi des bagages, je vais vous expliquer en détail. Un bagage, donc vous arrivez avec votre bagage de soute, vous allez le donner au niveau de la banque d'enregistrement, à l'agent d'escale qui va enregistrer votre bagage, vous mettre un tag dessus, qui est la petite étiquette avec les 3 lettres de l'aéroport.
2: Ok, super dur à mettre d'ailleurs.
5: C'est ce que je vous conseille de toujours enlever après votre voyage, parce que quand vous allez revoyager avec, nous, on a des dispositifs pour le tri bagage, pour trier les bagages selon les vols, qui, en fait, on va scanner ces tags-là.
1: On peut confondre
5: et en fait ça va nous mettre des messages d'erreur, ça va nous ralentir dans le travail et puis finalement ça peut également être comme ça que des valises soient perdues parce que le tag est le mauvais qui a été scanné par exemple par un tapis ou quelque chose et puis ça part sur un mauvais vol et puis
2: je les garde un peu comme des médailles.
5: Maintenant ça arrive plus parce que les systèmes sont très poussés pour vraiment refuser l'accès et mettre comme un petit message d'alerte comme quoi le bagage est pas bon, mais sinon oui ça aurait pu arriver. Ensuite ça part dans les tapis des fois ils se coincent dans les tapis, donc des fois les bagages on les retrouve 3 jours après.
1: Ah mais c'est pour ça, c'est marrant.
5: Et oui, c'est pour ça. Des fois il y a les aéroports ont des dispositifs différents, ont des systèmes de tapis différents et des installations différentes qui font que dans certaines zones, par exemple à l'aéroport de Toulouse, il y a une zone en général les tapis du Hola les bagages tombent souvent là-bas. Ils tombent des tapis pourquoi, je ne sais pas.
2: Ah, c'est pour ça qu'on perd nos bagages des fois de temps.
1: C'est bon, tant mieux.
2: Eh ben, on continue de parler avec toi, Logman. Merci beaucoup pour ton temps. C'est super. Tout ce que tu dis, c'est super intéressant. Enfin, c'est que des trucs qu'on voit pas quand on voyage. Genre, nous, on a la chance de prendre l'avion de temps en temps. Peut-être il y a
5: je voulais juste revenir sur les bagages, sur la question qu'elle m'avait posée sur
1: les valises jetées.
5: Alors, nous, notre métier, il a absolument pas de jeter vos valises. Nous, on a des exigences compagnie. On bosse pour des prestataires de piste qui eux-mêmes ont des contrats avec les compagnies aériennes. Donc si les compagnies aériennes se plaignent, en fait, parce que il faut savoir, votre traitement de bagages, même s'il est opéré par des agents de piste, ça revient à la responsabilité de votre compagnie.
1: D'accord.
5: Si un jour vous avez un souci avec votre bagage, c'est votre compagnie qui est responsable. Ce n'est pas l'aéroport.
2: Mais c'est pas l'agent.
5: Voilà, ils vont essayer de vous dire non, allez voir telle boîte, allez voir eux.
2: Ça se refile le truc.
5: C'est la compagnie.

0: que notre métier n'était que d'exposer des bagages. Faut pas être bête. On a des contrats, on veut aussi garder nos contrats avec nos compagnies, parce que les compagnies vont se séparer de notre boîte et aller chez le concurrent. Donc non, en fait, on va pas chercher à ça. Et puis,
1: juste question logique, tu te lèves pas à 8h tous les matins pour aller exposer des bagages.
0: Ouais, non, exactement, non, voilà, c'est ça.
1: Il y a que Thibaut qui fait ça.
2: Ah, moi j'adore exposer des valises.
1: Mais Locomote, c'est super intéressant. On parle des coulisses de ce qui se passe dans les aéroports, les trucs qu'on voit pas forcément. Si tu peux rester avec nous, c'est trop cool, Locomote, on continue d'en parler ensemble.
0: Bien sûr.
1: Avec plaisir. On a Mauricio qui nous a passé un coup de fil, qui est agent de nettoyage avion à l'aéroport de Nice. Salut Mauricio.
3: Salut, comment allez-vous l'équipe?
1: Très bien, Mauricio. Merci de nous avoir passé un coup de fil. On a Enzo aussi à côté de Saint-Nazaire qui commande des pièces pour les avions.
2: Ah, c'est ça, Airbus.
4: Ouais, c'est ça, ouais.
1: Salut Mauricio.
4: Salut.
1: Merci les amis d'être là ce soir dans le Super Show Énergie. Si vous avez des questions pour eux, pour savoir tout ce qui se passe réellement dans les aéroports, un peu les coulisses. On va parler, il y avait une question de cam make-up.
5: Ouais, qui voulait parler des animaux.
1: Ouais, les conditions des animaux dans l'avion.
5: Je suis curieuse de savoir aussi.
1: Et ben, on va vous demander, les amis, comment ça se passe pour les animaux pendant les grands trajets. Merci Lockman, Mauricio, Enzo d'être avec nous et tous ceux qui nous écoutent tous les soirs dans le Super Show Énergie. On continue de parler des avions jusqu'à minuit, on est là en direct.
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0: Tous les soirs 21h minuit, on est là, on se lâche pas, on est entre potes, c'est le super show énergie les amis, merci de nous rejoindre. On parle de vos métiers pour terminer l'émission, on a vécu une émission de dingue.
1: Ah ouais.
0: Ah si vous venez juste d'arriver sur énergie, vraiment allez écouter les podcasts sur l'appli énergie sur toutes les plateformes Spotify, Apple Podcast. Nous avons quand même eu la Miss Île-de-France 2026 avec nous dans l'émission, dans le studio Camilla, hein, Thibaut.
2: J'ai pas peur de le dire, on a eu la prochaine Miss France.
0: Peut-être.
1: On y souhaite. Peut-être.
2: Moi j'y crois, moi j'y crois.
0: Il y a 32 concurrentes.
2: Ouais ouais, mais moi je suis à fond.
0: Mais elle est super sympa, super à l'aise, et nous a raconté comment ça se passe du coup maintenant pour elle, maintenant qu'elle était élue Miss Île-de-France pour tenir jusqu'au 12 décembre. Qu'est-ce qui va se passer avant le concours de Miss France? Allez écouter le podcast, tous les podcasts sont dispo, Super Show Énergie, on est là tous les soirs 21h minuit, et pour terminer l'émission, on parle de vos métiers.
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0: On parle de vos métiers, on parle aéroport ce soir. Si vous êtes intéressé par tous les métiers de l'aéronautique, comment ça se passe dans un aéroport, ben écoutez, on peut avoir des réponses pour vous. N'hésitez pas à venir poser vos questions sur Twitch, sur YouTube et sur TikTok, ou au 0870 42 48. On a Lockman qui est avec nous, qui est agent de piste.
5: J'ai trop dansé sur la piste.
1: Bah oui, évidemment.
0: Agent de piste à Toulouse, Blagnac. Tu pécho un peu sur la piste, Lockman, comme Eva?
6: Non. Bah, après, moi je balance hein, dans les aéroports, ça y va en vrai.
0: Arrête,
1: c'est raconte, c'est ce qu'on veut savoir en
6: mais
1: fait.
6: Il y a une. Ouais, bon.
0: Non, mais sans dire de nom.
1: Hein, oui, dis pas les noms.
6: Non, mais on va pas dire de nom, mais bon, c'est quand même. Il y a une. Je dirais pas son métier par contre, mais il y a une fille qui. Était connu pour aller dans les toilettes à côté de là ou de son bureau et avec des agents de piste.
1: Était connu, voilà. D'accord, c'est ouais. Elle a fait carrière là-dedans.
0: Elle gagnait
6: de connu. Elle gagnait de connu. Ça s'est su, tu vois.
0: Ah ouais, ça s'est su, oui, c'est le cas de le dire.
6: Dans un aéroport, tout se fait.
1: Dans un aéroport, tout se sait.
6: Ça se fait même entre les autres entreprises, tout se fait vraiment.
1: Ah ouais, d'accord.
0: Ça s'est su.
6: C'est un peu un milieu de requin.
0: Ah, il faut pas être.
6: Ah, il faut le dire.
0: T'es pas allé dans les toilettes, toi, Lockman?
6: Non.
0: Bien sûr. Non,
6: mais moi, je m'explose les toilettes, c'est pas pareil.
0: Oui, c'était pas dans le même aéroport où bosse Lockman, hein, c'était notre aéroport. Hein, c'était pas du tout le même.
1: Ah,
0: on parle d'aviation, les amis. On parle de tout ce qui se passe dans les coulisses d'un aéroport, un truc qu'on se doute pas forcément. On a Mauricio aussi qui nous a passé un coup de fil. Toi, Mauricio, tu bosses à l'aéroport de Nice, hein, c'est ça?
7: Oui, tout à fait. Je travaille à l'aéroport de Nice. Je fais le ménage dans les avions. Ça fait à peu près 10 ans.
0: Ah, super.
7: Voilà. Ouais.
0: Et t'as commencé quoi? T'étais agent de nettoyage de base et maintenant tu fais que les avions?
7: Oui, juste je fais le ménage dans les avions. Voilà.
0: D'accord, ok. Jordi, est-ce que t'as une question pour Mauricio,
1: ouais,
0: notre agent de nettoyage?
1: J'ai encore une question de Chippy, mais Mauricio, est-ce qu'il y a des nationalités qui sont plus crades que d'autres dans les avions?
7: Oui, tout à fait.
1: Qui ça?
7: Je peux citer des compagnies ou pas? Ouais.
0: Ah oui, bien sûr. Ouais.
7: Bah, Delta, la compagnie Delta.
1: Ah non, mais tu sais plus en mode en les passagers.
0: Les Américains.
7: Ah, ouais, les Américains.
1: Ah, les Américains sont crades.
0: Ils respectent rien, les Américains.
7: Ouais. Après, Emirates. Voilà.
0: Okay. Ah ouais? Ah, je pensais qu'au contraire.
1: Ouais, pour moi, c'était classe aussi.
7: Non. C'est un peu le bordel dans l'avion. Un peu le bazar.
1: Ok, et nous, les Français, globalement, t'en penses quoi?
0: T'as dit quoi, là, Lockman?
6: J'ai dit les Italiens, les Français, et les Corses. Sont pas propres de tout aussi.
0: Ah, les
6: oui,
0: Italiens,
6: je suis aussi agent de nettoyage d'avion, moi, donc je fais les deux.
0: Ok, d'accord.
1: Okay,
6: dans mon contrat d'agent de piste, j'ai du nettoyage d'avion, donc je fais. Okay. Et en vrai, de ce que j'ai vu, l'Italie, la Corse, ça a été vraiment. Et la Grèce aussi, c'est très très sympa.
1: Mmh.
0: Ah, les passagers italiens,
1: ouais,
0: c'est italien et
1: nous, les Français, ça va?
7: Les Français, ça va. Dans l'ensemble, ça va.
2: Mauricio, t'as pas retrouvé mon passeport, toi? Non, j'ai perdu un passeport à Nice.
7: Ça se peut, il y en a plein qui en perd.
0: Ah, mais attends, ça c'est une très bonne question. Thibaut. C'est quoi, Mauricio, tu me dis, Lockman, tu vas nous dire juste après, c'est quoi le truc le plus fou que t'es retrouvé dans un avion en faisant le nettoyage?
2: Un passeport.
7: Passeport, téléphone, oui. Aussi. Des ordinateurs portables.
0: Oh putain, le con. Ah ouais. Qui se barre sans leurs ordi, quoi.
2: Oh, ouais. Tu sais, tu mets dans la pochette devant, tu... puis une fois que tu pars, tu oublies de regarder les trucs.
0: Ouais, fait, t'inquiète pas que moi, j'ai pas salaire illimité, donc crois-moi que.
1: je
0: l'oublie pas.
1: Ah ouais, je fais le check de qu'est-ce que j'ai d'important, le téléphone, l'ordinateur.
2: Moi, j'ai déjà oublié des AirPods comme ça.
0: T'as déjà Lockman, en faisant le nettoyage dans un avion, t'as déjà retrouvé des trucs un peu marrants, un peu ouf.
6: Ouais, vraiment, très très ouf. J'ai retrouvé en premier, donc dans une soute, quand je déchargeais un avion qui venait de Londres, j'ai trouvé un téléphone qui appartenait à un agent de piste de Londres. Il est tombé de sa poche dans la soute.
1: Ouais.
6: C'est pas une blague. On a beaucoup de gens qui oublient leur badge qui tombe ou leur téléphone.
0: Ah, merde.
6: Ensuite, j'ai trouvé dans le ménage avion, on trouve souvent des paquets de clopes ou de l'argent.
0: Ouais.
1: Mais, tu gardes
6: Évidemment qu'on garde.
0: Ah, tu dois pas aller aux objets trouvés, ça, tu gardes la thune.
6: Non, on peut garder.
1: C'est honnête.
6: Je crois.
0: Ouais,
6: j'ai trouvé dans un ménage avion, c'était un avion qui arrivait de Malte, et on a trouvé avec un collègue un gros morceau de shit.
1: Oh, tu gardes.
6: Non, j'en peux pas. On a pas le droit. Sur l'aéroport, très strict avec ça aussi, on a les contrôles de gendarmerie, souvent sur l'alcool. Les radars, les stops, les ronds-points, c'est comme le code de la route est le même que sur le code de la route sur la voie publique.
0: Ah ouais, mais
6: les amendes sont toutes échelonnées à 750 euros.
0: Ah, c'est-à-dire que si toi t'arrives, t'as un peu trop picolé la veille, t'es encore positif, tu t'attaques le taf. Tu prends 750 balles d'amende.
6: Alors, tu prends 750 euros, ton entreprise prend 7500, tu fais virer, suspension du badge, enfin suspension, car je pense que le badge aéroportuaire, tu peux plus l'avoir en France.
2: Ah, il serait déficitaire avec Jordi.
6: C'est grave, mais si tu grilles un stop, par contre, c'est moins 3 points sur le permis de conduire. Et c'est 750 euros d'amende et 7500, c'est toujours échelonné à 700 pour, 750 pour vous et 7500 pour l'entreprise en général. Après, il y a des amendes beaucoup plus grosses qui peuvent intervenir, mais ça, c'est autre chose. Ah, c'est une chose très grave.
0: Faut être bien réveillé pour les vols de 6 heures.
6: Hein. Exactement, c'est ça.
1: Ouais.
6: On a la vie de milliers de personnes entre les mains tous les jours. On a des responsabilités, donc c'est normal.
0: Ah, mais pour un stop, c'est chaud. Tu prends 750 euros d'amende pour un stop, c'est hardcore. Et je pensais pas que c'était sur son vrai permis que tu perdais des points. Et on a Enzo aussi qui nous a passé un coup de fil. Lui, il bosse du coup dans l'aéroport à côté de Saint-Nazaire. Enzo, t'es là ?
4: Ouais, je suis là. Alors moi, je bosse à Nantes. Airbus à Nantes, donc qui est pas loin de l'aéroport.
0: Ouais, très bien. On présente, Thibaut connaît bien.
2: Ah, bien sûr, moi je viens là-bas. J'ai tous mes potes, moi qui bosse à Airbus, tu sais, à Saint-Nazaire et tout ça, donc je connais bien. Je suis presque de la team, hein.
0: Toi, tu commandes des pièces pour les avions, c'est ça ?
4: Ouais, moi je commande des pièces pour les avions. Donc je commande à des fournisseurs partout dans le monde. Et puis les pièces, elles arrivent à Nantes. Et on les monte sur des lignes de production.
0: Mais ça veut dire tu fais des chèques de combien ? Ça coûte combien
1: une pièce d'avion ?
4: C'est ça. Oh là là, ça peut aller de 2 dollars à des centaines de milliers. Enfin, franchement, on passe des commandes qui a plusieurs millions.
1: Ça peut être vraiment une petite vis VS un gros truc, quoi, une grosse pièce.
4: VS une grosse pièce de structure qui peut valoir 100 000 dollars.
1: Incroyable. Incroyable. Et est-ce que on peut acheter nous des pièces d'avion par exemple ? Enfin non, c'est que toi qui fais ça ?
4: Vous pouvez pas.
0: Déjà, Jordi, t'achètes déjà assez de merde à commencer par acheter des pièces d'avion.
1: Parce que moi, je sais faire atterrir un avion. Donc sachez-le.
4: Après, il y a des pièces qui sont commandées. C'est de la visserie que t'as de tous les jours que tu vas à Leroy Merlin. Tu te démerdes avec des vis comme ça.
1: Ils mettent des vis Leroy Merlin sur les avions ?
0: C'est une vis aujourd'hui.
4: À peu près pareil.
1: Je sais pas, ça me rassure pas.
0: Ah, mais c'est un métier passion et on sent que tous ceux qui bossent dans l'aviation, il y a un vrai truc de passion. Et c'est trop cool parce que tu vois, même Lockman, le premier truc qu'il nous a dit, il est agent de piste à Toulouse, c'est vous, quand vous prenez l'avion, c'est le mode de transport le plus sécurisé au monde. Et tu sens qu'il y a un truc de passion, ça tient à cœur, de rassurer les gens et de donner une bonne image de l'aviation. Donc je vous fais un gros bisou, Enzo, Mauricio et Lockman, merci beaucoup d'avoir été avec nous ce soir.
1: Merci beaucoup, c'était hyper intéressant.
0: Je vous fais un gros bisou, Enzo, du côté de Nantes, toi, Lockman, du coup, à Toulouse, et Mauricio à Nice. Merci beaucoup, les amis, d'avoir parlé de vos métiers. Bisous, Mauricio. Merci, Lockman. C'était super marrant aussi. Vous faites gros bisous, les amis. On sera de retour demain à partir de 21h dans le Super Show Énergie. On vous laisse avec Martin et avec les plus grands DJ du monde. C'est l'heure de faire la fête ou pas?
1: Allez,
0: c'est l'heure, ça y est. Énergie Extravagance. Allez, à demain, 21h, les amis. Bisous.
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0: Allez, c'est parti, c'est jeudi soir, il est minuit, juste après le Super Show Énergie Saint-Martin. On se retrouve dans Énergie Extravadence avec les meilleurs DJ du monde qui mixent maintenant pour vous. Dans une heure, Majest prend le contrôle d'énergie. Et juste avant, il vient de Rennes, c'est juste parfait pour démarrer le jeudi soir. Voici Nailek maintenant dans Énergie Extravadence.
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0: Vous êtes sur Énergie, c'est jeudi soir, bienvenue. C'est Énergie Extravadence qui vient de démarrer. On continue jusqu'à 2h du mat, juste après Nilek, juste après le DJ René. On continue de se faire plaisir avec les meilleurs DJ du monde. Voici Majes maintenant, à partir en mode techno, en mode trance maintenant dans Énergie Extravadence. Donc là, vous montez le son, vous kiffez.
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